0: labels, tous les bons labels, on va pas les nommer. Et voilà, c'est une personne en fait dans un label aux éditions qui m'a dit ah ça c'est vraiment très bien. Et voilà, c'est voilà. Et après.
1: Et la suite vous a donné raison, à vous et à lui d'ailleurs.
0: Oui oui exactement.
1: Exactement. J'aimerais qu'on explore votre parcours, Éric Lévy, parce que avant ERA, il s'est passé plein de trucs intéressants musicalement pour vous. Ça commence par le rock, je le disais, le hard rock.
0: Oui,
1: et le groupe Shaking Street.
0: Absolument.

0: Shakin' Street et la chanteuse Fabienne Shine. C'est ça, ça c'est vos débuts sous votre nom à vous,
1: oui,
0: en fait. Parce
1: qu'avant,
0: vous jouiez un peu avec Higelin.
1: Non, Higelin, c'est vraiment, c'est même pas, c'est une petite parenthèse qui a duré quelques soirs.
0: D'accord.
1: Parce que j'avais rencontré, sa femme m'avait arrêté dans la rue en me disant, si j'étais musicien, j'avais une guitare à la main, donc c'était un peu évident. Et elle m'avait dit, je vais te présenter mon mec, elle me dit, et je vois un type, les mains couvertes de cambouis jusqu'au coude, il était en train de réparer son moteur, il avait un espèce de camionnette, vieille camionnette, et il me dit, voilà, je joue à la Pizza du Marais ce soir, je cherche un musicien pour m'accompagner, voilà.
0: Donc, le soir la même, Pizza du Marais qui est devenue après le théâtre des Blancs-Manteaux.
1: Possible.
0: Oui, c'est mais ça, après, c'est pareil.
1: Ouais. Et il y avait 40 personnes, vous voyez, au
0: excellent.
1: Sous-sol.
0: Ouais.
1: Et voilà, j'y vais quelques soirs avec lui. Après, on est resté amis un certain temps, mais avec tout le respect que j'ai pour lui, c'était pas du tout ce que ma direction musicale, vous voyez.
0: Ouais. Oui, vous, c'était pas le hard rock. Hein.
1: Oui, absolument. Donc j'étais très loin de ce que voulait faire Jacques en même temps. Mais bon, on a sympathisé, il a trouvé un gars qui voulait l'accompagner ce soir-là, voilà, c'est fait comme ouais. ça.
0: Et quand on pense que le seul groupe français qui a été remarqué par les Américains, c'est Trust, alors c'est vrai, Trust a été remarqué, aimé par les gros groupes internationaux, mais c'est le cas aussi de Shaking Street, parce que vous avez tourné aux États-Unis.
1: Oui, oui, absolument. Vous saviez, à l'époque, il n'y avait pas les réseaux sociaux, il n'y avait même pas MTV, donc c'est pas du tout, mais je crois que s'il y a le seul groupe vraiment qui a vraiment fonctionner au niveau des tournées au niveau où on était, c'était Shaking Street en fait, parce qu'on on a tourné avec des gros groupes, Black Sabbath, Blue Oyster Cult, AC/DC, on a fait des grosses tournées, et c'est vrai que pour des petits Français qui débarquaient, on est passé du, vous voyez, ça a été très très vite.
0: Bah oui.
1: Oui, ça a été très rapide tout ça.
0: C'est un parcours dingue quand même.
1: Oui, mais c'est une belle époque, parce qu'à l'époque il y avait à la fois Trust, Téléphone, on se connaissait tous. Hein. Dans Shaking Street, j'avais la moitié de Téléphone au départ. Il y avait Louis Bertignac. Et pareil, très vite, on a vu que voilà, on n'était pas parti dans la même direction.
0: Il y avait
1: mais en toute amitié, il y a eu, tout s'est passé très bien. Et Trust, je connaissais très bien Nono, le guitariste à l'époque. Enfin, on se connaissait tous, et finalement, on a réussi ces trois groupes-là. Eux, ils ont choisi de faire du français, donc forcément ils étaient voilà. Et moi, j'ai choisi un parcours qui était autre. Donc, et le fait qu'il y ait aucune communication via les réseaux sociaux qui n'existaient pas, la presse, on n'en parle pas. Donc, si vous voulez, on a eu un parcours un peu discret.
0: Ouais. Ah oui, moi j'ai appris la connaissance de Shaking Street en préparant notre interview.
1: Oui.
0: Et j'ai vu les salles que vous avez faites aux États-Unis, les tournées.
1: C'est vrai que voilà, donc c'est une belle expérience. Et sa forme, après, voilà.
0: Alors, vous vous demandez peut-être, les amis, comment on passe de Shaking Street, que vous avez entendu, ton groupe de hard rock français, à ERA. Eh bien, ça passe par des musiques de films. Que trépasse si je faiblis.
1: Oui, c'est ça.
0: Les visiteurs, c'était pas votre première musique de film, puisque le réalisateur Jean-Marie Poiret vous avait demandé avant de faire la musique de l'opération Cornet de Bif.
1: Absolument.
0: Ouais. Et vous sentiez l'âme d'un compositeur de musique de film.
1: Je vais être très honnête avec vous, j'ai toujours pensé que la musique de film, c'était beaucoup plus facile à faire que l'exercice d'un artiste qui parle.
0: Parce qu'il n'y a pas de parole.
1: Non, parce qu'on fait une musique de film, on a un support image.
0: Oui.
1: Donc on n'a pas à soucier de comment ça commence, comment ça termine, ça coupe directement.
0: Okay.
1: Déjà, voilà, à moins d'avoir aucune inspiration, je pense que n'importe quel compositeur digne de ce nom, si on lui donne un bon film, vraiment d'être vraiment mauvais, c'est un exercice relativement facile. Le plus dur dans la musique de film, c'est pas de faire la musique, c'est d'entretenir les relations avec les réalisateurs, les producteurs. Ça c'est autre chose.
0: Ouais.
1: C'est une personne. Il faut un profil psychologique particulier. Vous voyez ce que je veux dire? Mais au niveau de la musique même, c'est un peu un cadeau. Un bon film, c'est un cadeau, vous voyez, pour moi.
0: Ouais. Et en tout cas, Jean-Marie Poiret, il a tellement aimé le travail que vous avez fait donc, sur l'opération Cornet de Bif, qu'il vous confie la musique des visiteurs. Et là, vous avez cette fulgurance qu'on retrouvera après dans ERA. C'est cette ambiance, évidemment, du Moyen-Âge qui est dans le film. Et vous créez ce générique des visiteurs qu'on a encore tous dans l'oreille aujourd'hui.
1: Voilà.
0: On voit Jacouille la fripouille, non mais c'est fou.
1: Ouais. Oui, puis ça donne un côté, ça grandit les personnages.
0: Oui.
1: Parce qu'au départ, Jean-Marie m'avait demandé par réflexe, fais-moi une musique à la Robin des Bois, un truc un peu, voilà. Et puis, entre vous et moi, la musique moyenâgeuse, il n'y a rien de plus embêtant, quoi. C'est assez ennuyeux, même ouais. très ennuyeux. Après, si on, après les musiques de films, Romain des Bois, bon, tout ça, c'est pas très. C'était un peu facile, je sais pas comment vous dire. Donc, comme je voulais faire Héra déjà en amont, depuis quelques temps, c'était le bon timing, c'est le hasard, en fait. Ouais. Hein. Et je lui ai proposé donc, ce morceau que vous venez d'écouter, qui s'appelait Ena et Volare. Et tout de suite, bien sûr, bon, ça lui a plu, c'est normal. Et moi, bon, je l'ai dit plusieurs fois déjà depuis quelques temps, mais c'est vrai que le film est bien sûr génial. Hein, avant même que j'arrive, les dialogues, les acteurs, tous les personnages, le scénario. Mais disons que la musique a amené ce côté mystique.
0: Oui, oui, qui aurait manqué autrement.
1: Épique.
0: Oui.
1: On n'était pas dans une musique de comédie. Vous voyez, ça donnait un peu de le personnage. Voilà, Godefroy de Montmirail. Ça devient un grand personnage avec la musique, vous voyez ce que je veux dire?
0: Oui, et ça donne un cachet historique un peu aussi.
1: Oui,
0: on se dit,
1: voilà.
0: Ah, c'était comme ça le Moyen-Âge. Enfin, oui, c'est fou comme la musique a ce pouvoir. Hein.
1: Ouais. Voilà, donc elle est indissociable du film.
0: Complètement.
1: Du succès du film.
0: Alors, d'où vient cette idée, Éric Lévy, pardon, mais il faut nous expliquer.
1: Oui.
0: C'est ce langage, alors qui n'est pas du grec, mais qui pourrait ressembler un peu à du grec, mais en même temps, c'est une langue inventée. Et je pense que c'est la langue du morceau des visiteurs qu'on a entendu, et qui est la langue d'Ameno aussi.
1: Oui, oui, c'est pareil. Enfin, oui, c'est. J'essaye de trouver des sonorités qui correspondent aux émotions projetées par la musique. Vous voyez ce que je veux dire? Pour être simple. Parce qu'en fait, la raison pour laquelle, si vous dites pareil, je n'apparais pas sur les pochettes.
0: Ah non, c'est comme Daft Punk, hein. Vous ne connaissez pas le visage
1: de
0: Héra.
1: Daft Punk, ils avaient leur casque et tout. Il y avait un côté un peu branché, futuriste et tout, qui était parfait d'ailleurs.
0: Ouais.
1: Mais Héra, il n'y a carrément personne.
0: Ouais.
1: Et il n'y a pas non plus de texte en donc les gens si vous voulez ils peuvent pas écouter une musique qui leur plaît avec un des phrases qui donnent un sens à la chanson. Il reste que les émotions de la musique.
0: C'est ça.
1: Donc on part chacun part un peu dans ce qu'il veut. Après bien sûr, j'ai des textes en anglais qui accompagnent aussi les entre les passages de chorale. Sont sur un peu sur les thèmes du
0: oui,
1: bien.
0: Oui, on entendra tout à l'heure d'ailleurs sur le 8e album, il y en a.
1: Oui, voilà. Oui, voilà.
0: Donc, en tout cas, l'idée est dingue et c'est vrai que ça fonctionne parce que comme personne ne comprend, ça parle à tout le monde.
1: Oui, c'est un peu ça. Bah, ça donne la place, la musique prend toute la place.
0: Comment ça se fabrique votre musique? Je parle de la musique de Héra. Quand on entend ces chœurs et ces orchestres, etc., racontez-moi, Éric Lévy, comment ça se fabrique?
1: Ben, j'aborde ça. Enfin, on parlait de film tout à l'heure. Pour moi, comme si je faisais la musique d'un film, en fait. Sauf le film, on va dire, il est un peu dans ma tête. Il est pas. Voilà, c'est un film qui n'a pas été écrit ni réalisé, mais c'est vraiment une musique de film pour moi. Les thèmes de chorale. Après, il y a toute une production où. Bien sûr, j'ai des batteries, des basses, enfin, vous voyez, il n'y aura pas dans un film forcément.
0: Ouais.
1: Mais tous les thèmes de chorale, les thèmes de voix, j'aborde ça comme ça, ouais. C'est comme une saga, vous voyez, le premier album, deuxième album. Il y a toujours un lien entre les albums après.
0: Donc les fans peuvent suivre en fait l'histoire.
1: Oui, il y a un fil conducteur vraiment.
0: Au fil des albums.
1: Oui, voilà. Après l'inspiration, il n'y a pas d'explication, vous savez, ça reste, c'est un mystère, on ne voit pas.
0: Ah bah si on savait comment ça marche.
1: Oui.
0: Ah oui,
1: oui,
0: évidemment, on en ferait des pilules.
1: Oui.
0: Mais ça n'est pas possible. Alors, si vous connaissez de Héra, notamment Ameno, vous vous dites, ah bah je sais, l'influence principale, c'est Carmina Burana, par exemple. Alors, quand vous écouterez Héra 8, vous ne serez pas dépaysé. Il y a, effectivement, ces influences que vous aimez, ces chorales et ces musiques épiques qui sont toujours là.

0: Mais arrêtez-moi si je me trompe, Eric Lévy, il y a aussi plein d'autres choses dans ce 8e album, plein d'autres influences.
1: Oui, oui, il y a toute la partie aussi un peu, j'irais dire, nostalgie, romantisme. Il y a du romantisme avec Saint-Pierre et Déo. Il y a une très belle voix ténor, une mélodie cœur. J'ai fait aussi une reprise dans tous les 8 albums derrière. J'ai fait une fois une reprise et là, c'est la deuxième fois. J'ai fait Everything's Gonna Be Right.
0: Mais oui, incroyable.
1: Mais il y a la voix du pape Jean-Paul II au début et dans le morceau. Pour moi, c'était comme une espèce de boucler la boucle avec, vous savez, quand j'ai écrit le I Believe pour la venue du pape à Paris.
0: Ah oui.
1: Donc c'est une manière de, voilà, c'était un peu fermer le truc. Mais
0: il faut qu'on parle de cette histoire-là. On est en 1997. Oui. Donc vous avez cartonné avec la musique des Visiteurs. Vous avez été nommé au César, etc. Ouais. Et donc le chef d'orchestre Myung Moon Chung, qui est en charge du programme musical du Vatican, prévoit évidemment la musique pour la venue du pape Jean-Paul II.
1: Oui, voilà, exactement.
0: En France, non mais c'est The Pape quand même, Jean-Paul II.
1: Oui, en plus, c'est celui qui nous a tous marqué,
0: bah
1: beaucoup plus que les autres. Il avait un côté star.
0: Et puis, il avait un tel visage de gentil.
1: Oui,
0: enfin,
1: oui.
0: C'était incroyable.
1: Et puis, il a une voix incroyable.
0: Et on vous a demandé d'écrire un morceau.
1: En fait, Michon, dont vous parlez, ne voulait pas reprendre une œuvre du classique, il voulait une œuvre originale. Alors, au départ, ils ont fait un appel d'offres, hein, comme on fait. Un peu les habitués, Vangelis, Jean-Michel Jarre, on m'avait dit, peut-être deux, trois autres. Et on m'a raconté, alors, je sais plus qui m'a dit ça, mais, ça plaisait pas trop à Chung. Et il a écouté, il entend une musique à travers la porte de, il avait un fils qui écoute de la musique, il dit ça, c'est quoi ça? Et, il a dit, c'est quoi? Il a dit, c'est R.A. Et donc, c'est comme ça que j'ai été contacté.
0: Ah, d'accord. D'accord.
1: Et donc... voilà.
0: Et cette musique a été jouée, voilà, en présence du pape.
1: Oui, c'est une belle musique en plus parce qu'elle est rentrée un peu dans le répertoire des ténors. Et elle est jouée dans, elle est quasiment rentrée dans le répertoire classique, enfin moderne classique, je sais pas comment on appelle ça. Il y a plein de ténors qui l'ont repris. Il y a Catherine Jenkins, je sais pas si vous connaissez.
0: Oui.
1: Qui a même appelé son album I Believe. Donc c'est un morceau qui a beaucoup circulé et il a été chanté par Didier Bridgewater et Andrea Bocelli le jour de l'événement.
0: Devant 900 000 personnes, parce que quand Jean-Paul II il faisait un concert, croyez-moi, ça faisait des dizaines de stades de France.
1: Ouais, lui, il fait directement 10 stades de France. Et en plus, ce qui était très bien, il y avait une très très belle énergie, puis il n'y a que des jeunes.
0: Ouais.
1: Donc c'est 900 000 jeunes quand même, c'est assez incroyable.
0: Magnifique.
1: Oui.
0: Vous aviez pu lui parler à Jean-Paul II
1: Non, je vous dis, lors de cette occasion, il était fatigué à cette époque-là. Donc, à un moment, j'étais sur scène, il était. Voilà, mais il a impressionné. Enfin, comme le cardinal Lucier ou le pape Jean-Paul II sont des gens. On est impressionné, pas forcément parce que c'est le pape, mais ils ont. Il n'y a pas de hasard, vous voyez.
0: Jean-Paul II, on leur a pas donné le job se disant oui, ça fera l'affaire.
1: Ils ont un charisme incroyable. Enfin, ces gens, on sent quand même que c'est pas. Oui, c'est pas une opération de marketing.
0: Non, mais c'est dingue, vous avez vraiment croisé des
1: figures. Oui, c'est intéressant parce que on passe de Black Sabbath au pape, tout ça, c'est assez. C'est ce qui est bien dans la musique, c'est.
0: Moi, j'ai hâte de lire votre bouquin de souvenirs. Hein. Il y a dans l'album plein d'influences. Il y a par exemple le hard rock. On a compris que ça c'était vos racines et ça c'est hyper important. Je pense à la chanson Freedom.

0: Ça pourrait être du Black Sabbath.
1: Oui, oui.
0: On en parlait tout à l'heure.
1: C'est vrai. Ah bah oui.
0: Ah, oui. Avec un petit côté aussi Ronnie James Dio.
1: Absolument.
0: On y est, hein.
1: On y est.
0: Donc, quand on commence avec le hard rock à l'adolescence, de toute façon, on l'oublie jamais.
1: C'est pour la vie.
0: Et il y a aussi des moments acoustiques.

0: for the Braves.
1: Oui.
2: Ça, c'est votre petit côté hippie, un peu.
1: Hippie?
2: Non, je sais pas. Un peu hippie.
1: Si vous voulez, il y a la version acoustique, mais juste après, il y a la version symphonique pour les braves, justement.
2: Pour les vrais braves.
1: C'est pas pour pour effrayer les gens tout de suite, il fallait un peu les amener doucement.
2: D'accord.
1: La vraie version.
2: Donc en fait, vous les préparez avec la version acoustique et ensuite vous envoyez les guitares électriques.
1: Oui, enfin, c'est plutôt une formation symphonique assez puissante. Voilà.
2: Mais le sens de ma question, c'était aussi, en fait, avec ERA, vous ne vous refusez rien, même si vous savez que les gens ont Ameno dans la tête et donc un canevas assez précis de ce qu'on va entendre.
1: Oui.
2: Vous, ça vous amuse finalement d'aller sur d'autres territoires?
1: Oui, tant que les voix sont belles, si vous voulez, pour moi, la base, voilà, faut toujours des belles voix, des belles mélodies, la puissance des voix, voilà. Oui, c'est un peu le. Ouais. Tant qu'il y a ça, ça va.
2: Comment vous organisez vos castings de voix?
1: Alors, les castings de voix, écoutez, sur YouTube. Je n'organise pas, je vais chercher tous les chanteurs que j'ai eus, j'ai trouvé sur YouTube.
2: Ah, incroyable!
1: Oui. Et tout ce qu'on m'a proposé via les canaux pro, c'était toujours une catastrophe. Mais on m'a posé. Non, mais donc, YouTube, on trouve tout, en fait, c'est génial. On contacte les gens. J'ai un ténor qui vient d'Australie. J'ai une soprano qui vient du Canada. C'est vraiment le. Je passe du temps sur YouTube et voilà.
2: Et vous après, écoutez les voix.
1: Oui, j'écoute, oui.
2: C'est beau. Et la chorale, alors?
1: Alors, la chorale, c'est particulier parce que faut que je trouve des gens qui soient ouverts à. Faut un peu casser les codes de tout ce qu'ils ont appris. Oui, déjà, faut savoir chanter sans vibrer. Parce que les trois quarts des gens dans le classique, ils chantent en fait c'est un trémolo, un vibrato. Ouais. Et ce qu'on a, c'est pas très un peu ennuyeux ce que je vous dis, mais il y a très peu de gens qui savent chanter
2: droit
1: sans. Dans Noéra, il y a pas un vibrato. Si vous écoutez bien n'importe quel titre, il y a zéro vibrato. Imaginez une seconde Ameno avec un vibrato, ce sera assez. Terrible.
2: On y croirait pas.
1: Ouais, c'est horrible, je pense.
2: Donc, en fait, il faut désapprendre certaines techniques.
1: Non, ils le savent déjà, au départ. Donc, ça réduit considérablement le. Voilà. Et puis, et au fil du temps, j'ai réussi à créer une équipe. Ce qui compte pour moi, c'est les qualités aussi souvent humaines des gens avant. Voilà. Pour que ça se passe bien, vous voyez.
2: On a appris plein de choses depuis le début de cette émission. ERA, c'est Eric Lévy. Et si vous connaissez bien sûr par cœur. Déjà, dites-vous que vous n'êtes pas les seuls, hein, puisque ERA est 12 fois platine en France, mais cette fois en Argentine, triple platine en Italie ou encore aux Pays-Bas. ERA, c'est le deuxième artiste français le plus vendu à l'étranger en 2024. Parce que s'exporter, c'est important. 15 millions d'albums vendus à travers le monde. Et ça aussi, c'est très important comme chiffre. Les streams et YouTube, parce qu'on peut dire, oui, ok, mais c'est du passé. Pas du tout. Vous avez dépassé le milliard de streams sur les plateformes de streaming et 3 milliards de vues sur YouTube. Donc, c'est encore complètement d'actualité.
1: Oui, c'est intemporel, en fait.
2: C'est intéressant comme statistique.
1: Oui, c'est vrai.
2: Vous regardez ça? Vous faites attention
1: pas
2: à
1: vrai,
2: ça?
1: Pas vrai. Ça m'intéresse, mais je regarde pas trop, non.
2: Non.
1: Non.
2: Il y a des gens pour vous qui font ça très bien, j'imagine.
1: Oui. Non, mais j'ai pas, ça me fait plaisir, bien sûr. Et le côté intemporel, je m'en aperçois par rapport au public qui rajeunit. Au fur et à mesure que le projet vieillit, le public rajeunit. C'est-à-dire qu'on a plus en plus de, vous savez, vous regardez les statistiques. Tranche d'âge, je crois qu'on a de plus en plus de 18-25.
2: Qui écoutent en streaming. 35. Oui, et qui viennent au concert.
1: Oui, de plus en plus, oui.
2: Ah, c'est génial.
1: Parce que vous savez pourquoi? C'est tout ce monde du Seigneur des Anneaux jusqu'à Game of Thrones, tout cet univers qui est devenu les jeux vidéo, qui plaît beaucoup. Et c'est vrai que ERA, c'est pile la musique qui va bien avec cet univers, oui. Donc, ça leur plaît.
2: Eric Lévy, c'était un plaisir de
1: vous
2: avoir.
1: Moi aussi, merci beaucoup.
2: Merci beaucoup.
1: Merci à vous.
2: On se quitte en écoutant Will You Call My Name, qui est tiré de ERA 8. À bientôt.
1: À bientôt.
2: Merci beaucoup.
1: Merci.

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2: Jackie, Benji, les Nègres Marrons, bonsoir.
3: Bonsoir. Bonsoir.
2: Ah, je suis contente de votre actualité parce que ça me permet à chaque fois de vous inviter à nouveau.
3: C'est vrai.
2: Dans Décibel.
3: C'est toujours un plaisir pour nous de te revoir, Émilie.
2: Merci.
3: C'est cool.
2: 30 ans d'amour. Vous êtes ma relation la plus longue depuis ça.

0: Casnègre, premier album de Nègre Marron. Avec ses quasi 30 ans de carrière, arrive ce chiffre canon de 1 million de disques vendus. Félicitations.
1: Merci.
0: Bravo messieurs. Et bravo pour la longévité aussi, parce que on sait que c'est pas forcément évident. Alors, dans la chanson, on dit on fait le bilan calmement. Mais si vous faites le bilan posément, est-ce que vous vous dites qu'effectivement, c'était pas un long fleuve tranquille ces 30 dernières années?
1: Ouais, c'est vrai qu'on peut dire que c'est pas un long fleuve tranquille, mais c'est aussi ça, le charme et la magie de la musique. Et c'est, il y a des périodes où tout va se passer très bien, il y a d'autres périodes où ça va être un petit peu plus compliqué. Comme on dit, il y a les hauts, il y a les bas, mais l'essentiel, c'est de garder toujours cette envie. L'envie de retrouver le public, l'envie d'aller en studio, l'envie de créer. Tant qu'on aura toujours cette envie en nous, on pourra dire que tout va bien malgré tout.
0: Et entre vous alors, parce que moi je le dis, c'est une histoire d'amour sans nuages entre vous et moi depuis 30 ans, mais c'est normal, vous ne m'avez pas sur le dos tous les jours. Vous en revanche, vous avez passé énormément de temps ensemble. Vous êtes sans doute la personne qui connaît le mieux l'autre sur Terre. Est-ce que ça c'est une relation qui s'entretient d'une manière particulière?
2: Il y a de fortes chances effectivement. Ouais, hein. Que... Ben écoute, franchement c'est assez naturel. Ce qui est intéressant aussi, c'est qu'au-delà de la musique, on a surtout des liens d'amitié qui sont très forts.
0: Ça a commencé par ça.
2: Tout à fait, ça a commencé par l'amitié d'abord, et puis la passion est venue consolider tout ça. Et aujourd'hui, on a des vies de famille, on est des darons, donc pour le coup, les enfants aussi sont proches, et donc toutes sortes d'occasions et de célébrations sont bonnes pour qu'on se retrouve ensemble, bien au-delà de la musique en fait. Et donc, oui.
0: Vous diriez que ça ressemble à une relation de frère ou c'est encore autre chose?
1: Bah oui, c'est une relation familiale, une relation frère, une relation de couple. D'une certaine manière.
0: On était
2: au bord du divorce, il n'y a pas le temps.
1: Donc ils font des concessions, des consensus. Ouais, c'est ça, ouais. Et mais après voilà, tout ça ne tient pas s'il n'y a pas une réelle fraternité entre nous, une réelle amitié. Et c'est vrai que Benji, je le vois plus que ma femme carrément, quasiment, parce que entre les studios, les concerts, le travail, il y a tout plein de choses qu'on fait ensemble. Mais en fait, je pense que ce qui continue de nourrir cette amitié, cette fraternité, c'est justement le fait qu'on se voit pas uniquement pour le boulot, quoi. On va s'appeler pour aller voir un match de foot, on va s'appeler pour aller manger au resto ensemble, on va s'appeler pour aller dans une soirée, on va s'appeler comme il disait Benji, quand il y a des événements familiaux, mariage, baptême. Donc tout ça fait que ça va au-delà de juste de gars qui travaillent ensemble. Non, on est des frères pour de vrai, quoi.
0: Il faut qu'on parle de cet énorme tube qu'on passe régulièrement ici dans cette émission dès qu'on a envie de se réconforter avec un petit peu de nostalgie, mais de la nostalgie douce et lumineuse.

0: Le bilan, c'est une chanson que tout le monde a dans ses playlists, que plein de gens qui n'iraient pas au même concert ont quand même en commun. C'est des chansons comme ça qui font un peu ciment pour pas qu'une génération, d'ailleurs pour plusieurs. Quand elle est née, cette chanson, est-ce que vous vous êtes rendu compte que vous étiez en train de créer un truc à part qui allait durer vraiment?
1: En fait, je me rappelle bien du jour de l'enregistrement de ce titre. Dans le studio, il planait une atmosphère assez particulière, une forme de mélancolie, quelque chose de très touchant et d'assez sincère. Mais on était loin de s'imaginer quand même que ce morceau traverserait le temps, les années, les générations à ce point-là. Ouais. Par contre, ce qui est intéressant, c'est que à chaque fois que des gens nous rendaient visite en studio et que les gens l'écoutaient, il y avait toujours des réactions de surprise. Des gens étaient vraiment touchés par le propos, par l'histoire, par le côté authentique en fait aussi de cette chanson et de notre histoire. Donc ouais. Donc on sentait qu'on tenait quelque chose d'intéressant, mais de là à prédire ouais. que ça allait voyager, traverser le temps à ce point-là, franchement, on n'y était pas vraiment.
0: Et c'est fou quand même d'avoir, parce qu'à l'époque, c'est que le deuxième album de Negmaron, on est en l'an 2000, vous êtes encore très jeune, et pourtant déjà, donc très, oui, tu parlais de mélancolie, très nostalgique, et en fait, j'ai l'impression que c'est un truc qui est vraiment partagé par tout un tas d'artistes. Je sais pas si vous écoutez de temps en temps, par exemple, les albums de Big Flo et Oli, dès qu'ils ont eu 22 ans, ils commençaient à faire des chansons sur la nostalgie de leur adolescence, etc. Comment vous l'analysez, ça? De chérir des moments qui viennent à peine de se passer?
2: Parce que déjà, on vient... Faut rappeler le parcours des Negmaron. Nous, on a grandi à Gare Charcel, banlieue parisienne, dans le 95. Et on n'était pas prédestinés à faire cette carrière. Nous, la musique, on a toujours fait de la musique, mais c'est vrai que ça, pour nous, ça a été très vite.
0: Oui, il fallait les défoncer, les portes. En tout cas, elles n'étaient pas ouvertes pour vous.
2: Justement, nous, non.
0: Ah ouais?
2: On n'a pas trop eu à les défoncer parce que c'est, voilà, il y a eu un film qui a été tourné à Garges, le film de Thomas Gilou, le film Rail. Ouais. Et donc,
0: il y avait la monnaie,
2: qui est sortie dans la BO du film. Et c'est vrai que tout s'est accéléré, tout s'est enchaîné très vite. Sortie du single, ensuite on sort un album assez rapidement. Ensuite il y a un projet Bisson à Bisson. On crée le label Première Classe. En 4-5 ans, il y a un énorme changement dans notre vie. De rien, de amateur, on passe au statut de professionnel. Il y a tout plein de choses qui se passent. Et c'est vrai que... Et c'est à ce moment-là qu'on a l'idée de faire ce titre, le bilan, pour raconter tout ce qui se passe en 4-5 ans. On vit peut-être ce que d'autres personnes peuvent vivre en 20 ans. Quoi.
0: C'est ça. Et en écrivant justement cette chanson, les paroles, et en se rappelant de tout ça, en le remettant dans l'ordre, est-ce que vous avez réalisé que vous en aviez profité, ou bien est-ce que c'était tellement rapide que vous n'avez peut-être pas tout kiffé au maximum?
1: Non, quand même, je pense qu'on était quand même conscient d'avoir vécu des moments extraordinaires, d'avoir bien profité. J'ai même envie de dire d'être un peu des privilégiés quelque part. Parce que on a signé nos contrats en maison de disque, on avait 18 ans, on sortait du lycée, on était, comme le disait Jackie, on était super jeunes. Et on était encore à l'époque où, je dis bien entre guillemets, le show business, il se passait beaucoup de choses, tout ce qui est vraiment des moyens dans la musique, des budgets. Donc on a mis tout ça à notre disposition pour qu'on enregistre dans des super bonnes conditions, pour qu'on ait un environnement assez sain. Donc on se rendait bien compte qu'on vivait des choses assez magiques pour notre jeune âge, tu vois.
0: Les Negmaron qui préparent, l'air de rien, un nouvel album, il faut qu'on en parle. La dernière fois, on s'est vu pour un peu de temps,

0: On va l'écouter en entier tout à l'heure, ne m'engueulez pas, mais je voudrais qu'on en parle avant avec Jackie et Benji des Negmarons qui sont avec nous. Le mot diaspora, ouais, qui peut rappeler évidemment plein de thématiques de l'album Exodus de Bob Marley. Et puis le petit clin d'œil aussi à Alpha Blondie, Brigadier Savali. Voilà, donc il y a vraiment plein de trucs qui se passent dans cette chanson. Racontez-moi comment elle est née.
1: Alors Jackie, je te...
2: comment elle est née? Elle est née lors d'une création, une séance de création au studio.
0: Ça ressemble à quoi, vos séances de création?
2: En fait, on est là, on écoute différentes musiques. Et c'est vrai qu'on avait dans un petit coin de la tête de reprendre ce morceau d'Alpha Blondie. Donc. Et ce jour-là, on était en studio et on s'est dit, on n'avait pas l'idée de reprendre le Alpha. Vas-y, on va se l'écouter maintenant. Et du coup, on a joué quelques accords du morceau et puis on s'est mis à faire un buff autour de ce titre-là et c'est comme ça. En fait, ce morceau, il n'a pas vraiment été trop pensé. Il est vraiment venu de manière assez naturelle,
1: spontanée, ouais.
2: très spontanée. C'est vraiment la musique qui nous a inspiré la thématique. Des fois, c'est en sens inverse. On a une thématique et on va chercher la musique qui va avec. Là, c'est le morceau qui nous a inspiré cette thématique et puis on est parti sur le mot diaspora. Enfin. On avait cette idée de parler de la communauté, de parler du pays, etc. Et c'est comme ça qu'est né ce titre.
0: Alors, c'est sûr que il faut voir le clip qui va avec cette chanson. Moi, je viens de le découvrir là, juste avant le début de l'émission. Il est magnifique, il vient de sortir, tourné en Côte d'Ivoire.
2: Exactement, à Abidjan, oui.
0: Racontez-moi pourquoi là-bas, d'ailleurs, et ensuite, comment ça s'est passé?
1: On a fait le choix de tourner à Abidjan parce qu'on voulait tout simplement retourner à la source. Comme tu l'as si bien indiqué, c'est une reprise d'Alpha Blondie, Brigadier Sabari. Et donc, ce titre, Brigadier Sabari, est né à Abidjan. Et on s'est dit qu'il serait intéressant d'aller tourner là-bas. Et donc, on a travaillé avec un jeune réalisateur qui s'appelle Mindsef, qui s'est bien approprié la chanson et a fait une très belle retranscription en images. Donc, on est super contents. L'idée, c'était aussi de dire que aujourd'hui, quand on parle de la diaspora, on parle de toutes ces personnes qui, comme nous, ont la double culture. Moi, je suis né à Sarcelles, Jackie est né à Paris. Et c'est vrai qu'à la maison, on a reçu aussi une éducation avec des valeurs africaines. Et aujourd'hui, voyant le continent africain, l'Afrique émergent, on a envie aussi d'apporter notre contribution à l'émergence du continent et voir comment on peut apporter notre pierre à l'édifice. Et donc, c'est aussi de ça dont on parle dans ce titre, quoi.
0: La double culture, alors, arrêtez-moi si je me trompe, mais pour toi, Benji, Congo, et pour toi, Cap-Vert,
1: exactement.
0: Jackie, est-ce que c'est quelque chose qui est à géométrie variable dans votre vie, par moments hyper important, hyper devant, par moments un peu plus en retrait? Maintenant, comme tu l'as dit tout à l'heure, vous êtes des darons, et surtout, comment vous transmettez ça à vos enfants?
2: Pour moi, c'est une chance d'avoir cette double culture, et surtout d'en être conscient et d'épouser les deux cultures, aussi bien la culture française que, pour ma part, la culture capverdienne. J'ai eu cette chance d'aller très très jeune au Cap-Vert, la première fois que j'ai mis les pieds au Cap-Vert, j'avais 2 ans. Donc mes parents, c'est vrai qu'ils m'ont toujours transmis les valeurs du pays. À la maison, ça parle capverdien, ça mange capverdien. J'ai grandi aussi dans le quartier avec plusieurs communautés. Et c'est aussi ça le message qu'on veut passer à travers Diaspora. Nous, on a eu cette chance. Ah, tu vois, pendant un certain temps, je l'entends un petit peu moins maintenant, mais on a beaucoup parlé de diversité, etc.
0: Oui.
2: Et nous, en fait, tu vois, nous, la diversité, pour nous, ça a toujours été quelque chose de normal, parce qu'on a grandi avec plein de communautés autour de nous, plein d'origines différentes. Donc, et aujourd'hui, c'est vraiment une force. C'est une force de pouvoir, tu vois, nous, on sait dire quelques petits mots en créole, on sait dire des petits mots dans Lingala, là, tu vois, il y a plein de trucs. Le fait d'avoir grandi avec plein de cultures différentes, moi, je trouve que c'est vraiment une force, quoi.
0: Ouais. Mais alors, grande force, grande responsabilité. La génération suivante, comment vous transmettez ça?
1: C'est une vraie question parce que, effectivement, on a pu recevoir de la part de nos parents certains codes, parfois la langue, mais pas forcément pour tout le monde.
0: Ouais.
1: Et aujourd'hui, on a vraiment envie aussi que nos enfants connaissent une partie de leurs racines et puissent découvrir qu'ils ont aussi l'éducation française, mais il y a aussi historiquement d'autres choses auxquelles, et d'autres endroits auxquels ils sont liés. Donc je pense qu'il faut faire le travail, les emmener là-bas de temps en temps en vacances, leur en parler, leur lire pourquoi pas des BD adaptés aussi aux jeunes enfants avec l'histoire de pays d'origine, et puis voilà, faire le travail comme on peut, mais c'est important quand même. Et nous, ça nous impacte aujourd'hui, ce côté diaspora nous impacte tout simplement parce qu'on a vu nos parents arriver, venir d'ailleurs et mener certains combats pour s'intégrer, pour exister, pour élever les enfants dans de bonnes conditions. Et forcément, ça nous a impacté dans notre manière d'aborder la vie, tout simplement, ouais. Face à des obstacles, des difficultés, des choses à régler, voilà. Donc, même d'une manière inconsciente, finalement, c'est toujours là. Ce côté-là est forcément sous-jacent.
2: Si nous, des fois, on l'oublie, il y a les grands-parents qui sont là pour continuer à faire le travail.
1: Exactement.
0: Ça, c'est vrai. Non, mais du coup, des chansons comme Diaspora, ça fait aussi partie, finalement, enfin, c'est une manière douce et dansante, mais ne serait-ce que ce mot disparaisse pas.
2: Exactement, mais tu sais, nous, Diaspora, c'est la version 2026, mais en fait, on a toujours parlé de notre culture, toujours parlé de nos origines, toujours parlé de nos valeurs à travers nos albums, à travers différents morceaux, et puis aujourd'hui, en fait, on le retranscrit différemment. Mais c'est quelque chose qui a toujours été ancré en nous, ou même via différents projets, des projets comme le Bissona Bisso, des projets comme la MC Malcriado. Donc ça, c'est vraiment quelque chose qui est propre à nous, cette double culture, parler du quartier là d'où l'on vient, là où on a grandi, mais également parler de nos origines et de nos racines.
0: Alors il y a des doubles cultures évidemment qui sont beaucoup plus dures à porter que d'autres, difficiles et douloureuses. On en parlait il y a quelques semaines ici avec Abdelmalik et Matteo Falcon à propos des descendants d'esclaves, donc des africaines et des africains qui ont été arrachés à leur continent pour ce commerce de l'esclavage, le code noir, c'est fou, que la France avait mis en place à l'époque pour formaliser un petit peu tout ça, a enfin été abrogé, et c'est dingue parce que le code noir, c'était le cœur du film de Abdelmalik Fursi, Né libre. Il y a un album qui est sorti de chansons inspirées par l'histoire de Fursi, et vous êtes dessus avec cette chanson qui s'appelle Justice.

0: est-ce que c'est comme dans la chanson « Lève-toi, bats-toi » sur ces thématiques-là, encore aujourd'hui?
1: C'est bien sûr des thématiques qui sont très très importantes pour nous. Déjà parce qu'on s'appelle Neg Marron et que c'est pas un nom anodin, c'est un nom qui est quand même lourd et chargé d'histoire.
0: Tu peux expliquer?
1: Les Neg Marron, en fait, c'était les esclaves insoumis qui refusaient tout le système colonial, qui s'organisaient pour s'évader, pour reconstituer des communautés loin du colonisateur, loin de l'oppresseur. Et ce sont des esclaves, en fait, rebelles. Et donc, nous, on a choisi de s'appeler comme ça, étant très jeune, avec un certain nombre d'informations, parce qu'on était quand même assez renseignés aussi sur toute cette histoire, l'histoire de l'esclavage. Et là, en l'occurrence, de voir aujourd'hui que les choses avancent, ça fait plaisir. C'est le fruit du travail de plusieurs personnes. On voit des députés aussi qui ont porté ce dossier à bras-le-corps, ouais. qui n'est pas évident. Il y a effectivement le film aussi d'Abdel Malik qui a fait bouger un petit peu les lignes. Donc ça, c'est très important de poser des sujets comme ça sur la table. Et voilà, mais il faut pas que la France ait peur de regarder son histoire dans les yeux, en fait. Parce que tant qu'on fera pas ce travail de mémoire, il y aura toujours un gap entre certaines communautés, les gens qui nous dirigent. Il faut qu'on crève les abcès et puis ensuite qu'on aille de l'avant. Mais tant que tout ça, ce ne sera pas finalement réglé, posé, inscrit dans les livres d'histoire avec tout le récit qui comment dirais-je, dans son intégralité, en fait.
0: Oui, parce qu'il y a ça, un vrai début, un vrai milieu, une vraie fin, des lois.
1: Exactement, il ne faut pas avoir peur d'en parler.
2: Sans modifier l'histoire, surtout.
1: Exactement.
2: La raconter telle qu'elle est.
1: Voilà. Et je mets le doigt sur quelque chose, mais c'est vrai qu'il y a de cela un ou deux mois, quand il y a eu le Conseil de sécurité de l'ONU et que la France n'a pas reconnu l'esclavage comme étant un crime contre l'humanité, voilà, il y a une partie de la population, en tout cas, qui a été vraiment heurté par ce manque de reconnaissance
0: et de réalisme
1: des faits historiques qui sont avérés, documentés, etc. Et donc là, de voir que le code noir est abrogé, c'est déjà un pas en avant, mais on a encore beaucoup de travail à faire.
0: Mais avant de se mettre au boulot, on danse, ça vous dit? Diaspora, Neg Marron, c'est tout nouveau, ça vient de sortir et c'est déjà sur votre radio ici.
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0: Gainsbourg qui nous a quittés au mois de janvier. Tout jeune, il avait 53 ans. C'était un rappeur incroyable, notamment dans Arsenic. Un parolier aussi de génie pour plein d'autres gens, même des tubes de Asia. Elle est à toi. Ben, c'est Calbo quand même.
1: Qui avait écrit.
0: Voilà. Et pour vous, c'était aussi vraiment un ami, un proche. Est-ce que vous avez envie, je ne veux pas vous forcer, parce que c'est triste et il est mort il y a vraiment peu de temps, mais de dire quelques mots sur lui?
1: Bah oui, Calbo, de toute façon, voilà, il sera toujours avec nous, on l'oubliera jamais, on lui rend hommage à chacun de nos concerts. C'est un frère qui nous a quitté trop tôt, malheureusement, mais son image, sa voix résonnera à tout jamais dans nos cœurs, à tout jamais dans le cœur des gens, parce que il a énormément apporté pour la musique avec son frère Lino. Voilà, Arsenic, ce sont des légendes de la musique, et c'est ça aussi la chance qu'on a de pouvoir faire ce métier, c'est que on fait des choses qui resteront. Après nous, et aujourd'hui, Calbo est parti, mais son œuvre restera toujours là, et quelque part, son âme sera toujours avec nous, à travers ses morceaux, à travers sa musique, donc il sera toujours là avec nous, quoi qu'il arrive.
0: Merci beaucoup, Jackie. Merci, Benji. Longue vie et belle vie au Negmaron.
1: Merci, Emily.
0: À bientôt.
1: Vraiment, merci beaucoup.
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0: Salut à toutes, salut à tous et bienvenue dans Décibel. J'espère que votre week-end se passe comme dans un rêve. Puis si c'est un week-end un petit peu pourri, bah dites-vous qu'on est à la moitié. Hein. Finalement, voilà, ça ne devrait pas durer très longtemps. Tété, t'es avec moi, ça va Tété?
3: Oui, et toi?
0: Bah très bien. Est-ce qu'on t'a déjà souvent demandé de faire le DJ, de choisir de la musique?
3: Souvent, non, mais c'est arrivé. Du coup, comme ça garde le plaisir, ça reste spécial.
0: Génial. Et comme il a une vraie voix de radio, on va se régaler. C'est Tété qui s'occupe de vos oreilles jusqu'à 21h. Bienvenue. Mais puisque je t'ai sous la main, on va aussi parler de ton actualité, hein, Tété. On est d'accord, hein. On parlera pas que du boulot des autres.
3: Et comment?
0: Très bien, puisqu'il y a une nouvelle chanson, Vertige du Seum, qui annonce un nouvel album. Je tenterai d'en savoir un petit peu plus tout à l'heure. Mais alors là, ce qui m'a épaté, puisque évidemment, pour préparer l'émission, je t'ai demandé de m'envoyer une liste de chansons que t'avais envie de partager avec celles et ceux qui nous écoutent ce soir. Et, je l'ai trouvée hyper surprenante. Pourtant, je te connais bien. Tété, je disais à la faveur de l'automne, c'est 2003, mais moi-même avant, dès l'air de rien, en 2001, on a commencé à faire des interviews ensemble et tout. Donc ça fait un bail.
3: Un petit bail,
0: ouais. Bah, ça fait un quart de siècle, hein, mon ami.
3: Ouais, on se bonifie, comme une bonne bouteille de vin.
0: Exactement. Et alors, il y a des choix à toi. Je me suis dit, non, Tété, il écoute ça. Ouais. Donc, est-ce que ça veut dire que finalement, tout ce que tu écoutes ne se traduit pas forcément dans ta musique et que tu as un jardin secret musical?
3: Ouais, en fait, le truc qu'il y a, c'est que la musique, c'est un peu comme les vêtements. Par exemple, il y a des paires de bottes qu'on peut aimer.
0: Oui.
3: Qui vont bien aux autres, mais sur nous, c'est pas beau.
0: Oui. Je pense à une paire de cuissardes que j'ai vues, là, au Festival de Cannes.
3: Et tu dis, mais c'est bien, mais en fait, non.
0: Oui.
3: Tu vois, c'est un peu comme les sombreros que t'as envie de ramener de vacances quand tu vas au Mexique. Et les gens qui te connaissent quand tu descends d'avion, ils te disent, mais qu'est-ce que t'as fait? Bah, la musique, c'est pareil. Et par contre, du coup, bah, j'ai appris à essayer de me dire, bah, ça me va un peu pas trop mal, donc je continue ça, j'essaie de creuser, et puis il y a des choses qui m'inspirent, que j'écoute à la maison, sur lesquelles j'aime me construire des souvenirs, et que j'écoute à côté. Mais je crois que c'est ça vraiment, c'est en ça que mon rapport à la musique a changé.
0: C'est ça, mais tu ne tenteras pas forcément, toi, de faire ça.
3: Oh bah non, je vais vous respecter.
0: Ceci dit, tu as participé à deux, trois albums de reprises. Ça, t'es bon camarade, hein, quand on te sollicite, tu le fais. Tu as chanté du Renaud, notamment, si ma mémoire est bonne.
3: Alors, Renaud, parce que je perds la tête. Renaud, je crois que je suis pas sûr. Non, moi, je dirais que j'ai fait Souchon, j'ai fait Nino Ferret, j'ai fait des choses comme ça.
0: T'as fait Souchon dans l'air, pardon, je confonds avec Renaud.
3: Oui,
0: Souchon dans l'air, t'as fait Bidon.
3: Exactement, ouais, exactement.
0: Ça. Voilà. Ouais. Donc quand même, voilà, de la chanson française, il y en aura. Ça, c'est sûr, dans cette heure. Et alors, on va commencer par une diva.
3: Ouais.
0: C'est Dalida.
3: Ouais.
0: T'as choisi Dalida. Et alors, pas une de ses chansons les plus rigolotes, hein, puisque c'est Mourir sur scène. Mm-hmm. Chanson, voilà, très théâtrale. Mm-hmm. Pourquoi cette chanson-là, Tété?
3: Bah écoute, déjà, moi, l'histoire que j'ai avec Dalida, c'est que moi, j'ai été élevé par une maman qui n'écoutait pas du tout de variété française. Elle écoutait que du jazz, les Beatles, très anglo-saxons. Et tant et si bien que, ben, pendant des années, moi, j'ai été un peu bête, j'ai été un peu snob, parce que je regardais tout ça un petit peu de haut. Tu te rappelles du débat à l'époque? Moi, je fais de la pop, je fais pas de la variété. Enfin, je me prenais pour un autre. Et puis, j'ai pris en humilité. Pourquoi? Parce que la musique, qu'est-ce que c'est devenu pour moi? C'est pas juste un truc d'esthétique, c'est un truc sur lequel tu te construis des souvenirs. Et quand les gens qui habitent ta vie écoutent d'autres choses, bah tu commences à avoir un regard différent.
0: Oui.
3: Et en fait, j'ai redécouvert tous ces chanteurs, tu vois, rien d'en parler, j'ai des frissons, tous ces chanteurs qui ont commencé dans les années 60-70. Et je me suis dit, mais c'est monstrueux, je suis passé à côté de trucs incroyables. Et moi, cette femme, elle me touche, elle me fait penser à Anna Magnani, cette espèce de tu vois, d'ultra-féminité avec une vraie force, une vraie faille. Ouais. Et je trouve qu'elle a une espèce de sincérité qui est tout à fait désarmante. Alors, mourir sur scène, c'est parce que pour moi, c'est un personnage qui est plus grand que la vie. Moi, personnellement, j'ai pas du tout envie de mourir sur scène.
0: Ah non, hein.
3: Très clairement. Enfin, ni sur scène, ni ailleurs, d'ailleurs.
0: Ni ailleurs, oui.
3: Mais je trouvais que cette chanson, elle avait un truc abyssal. Et c'est vrai que c'est ce que je dis un peu en ce moment. Je pense que quand t'es chanteur, quand t'es artiste, tu manipules des émotions. Et que tout doit être plus grand que la vie. Si t'es un peu triste et tu dis, je ressens un inconfort léger à modéré, ça marche pas.
0: Ça fait pas une bonne chanson.
3: C'est pas, tu vois, il faut que ce soit dingue. Et Dalida, je trouve qu'elle incarne vraiment ça.
0: C'est dingue, effectivement. Mourir sur scène. Je pensais pas commencer cette émission comme ça avec Tété. Et on ira de surprise en surprise jusqu'à 21h.

0: mourir sur scène et j'ai beaucoup aimé la métaphore des fringues utilisées par Tété. Effectivement, la robe à paillettes de Dalida, on va pas tous la mettre.
1: Non.
0: Voilà, ça ne va pas à tout le monde.
1: Mais
0: voilà, mais par contre, on peut l'admirer.
1: On peut l'admirer,
0: c'est
1: exactement.
0: C'est vraiment ce que
1: exactement.
0: Ça fait. Oh là là. Ravi de passer cette heure avec toi, Tété. On va écouter encore deux chansons en français avant de découvrir la tienne, la nouvelle Vertige du Seum. Là, c'est en français, mais c'est Made in Belgique et c'est un garçon qui a choqué beaucoup de gens. Ça va faire 15 ans bientôt. C'est fou. C'est Stromae.
1: Ouais.
0: Ouais. Tu te souviens, toi, comment tu l'as découvert? C'était Alors on danse, j'imagine?
1: Écoute, c'est un peu, il y a un vrai fil rouge, c'est-à-dire celui de ma cécité aux bonnes choses. C'est-à-dire qu'au début, quand Alors on danse est arrivé, je suis passé totalement à côté. Mais vraiment.
0: Ça me fait tellement plaisir, moi aussi.
1: Ah ouais, c'est
0: la honte de ma carrière. Tu sais, je faisais une émission de critiques musicaux,
1: genre
0: les mecs qui ont des goûts super pointus, et on nous passe Alors on danse, premier tube de Stromae, et moi, avec mon flair légendaire, je dis, ça marchera jamais, c'est à chier, et tout. Vraiment, j'étais d'une violence. Alors, vraiment, j'ai eu vraiment un phénomène de rejet. Évidemment, maintenant, j'adore. Et donc, toi, ça t'a fait ça? T'as pas aimé?
1: Non, c'est que j'ai pas trouvé la porte d'entrée. C'est que si tu veux, tu sais, c'est un peu comme Dalida, pareil, moi l'électro, je suis né sur le tard.
0: Ouais.
1: Et je me disais, c'est un truc, j'ai pas les codes en fait. Et puis tu sais, cette espèce de scansion qui revenait, et j'avais vraiment pas du tout écouté les paroles des couplets.
0: Ah.
1: Alors qu'il y a un truc existentiel, il y a un truc qui est totalement universel, qui parle de, tu vois, des vacuités qu'on essaie d'évacuer. Enfin, le texte est fou.
0: C'est magnifique.
1: Tu vois, c'est, et puis, j'ai vu le truc passer comme tout le monde. Et quand Formidable est arrivé, moi, je me suis fait avoir par le clip. On se rappelle, on a la rêve du clip.
0: Vas-y, raconte, parce que ça, c'est le deuxième album de Stromae, donc il est déjà star.
1: Ouais, c'est déjà une star.
0: Et absolument. On voit une vidéo sortir sur Internet.
1: Ouais.
0: Et on se dit, il est au fond du trou.
1: Qu'est-ce qui se passe?
0: Il est bourré dans la rue.
1: C'est ça, en état d'ébriété. Mais touchant, t'as presque envie en fait de dire, mais t'as pas un ami qui va te prendre, je sais pas, sur qui va te soutenir. Et en fait, j'ai compris après coup que c'était juste un coup de com particulièrement bien orchestré. Et la chanson m'a vraiment mis une tarte formidable. Je pense que si je l'ai choisie là, c'est parce qu'elle fait vraiment le pont entre les choses modernes que j'aime et auxquelles on peut le rattacher, et ce que j'appelle la chanson éternelle. Il y a un truc qui est très Brel dedans, et puis c'est vrai que le texte dit des choses qui sont très dures, de l'usure de la vie, de l'usure du couple, de l'usure du couple, du combat que peut-être l'amour. Et c'est vrai que je me suis dit, mais quel courage il a ce type d'oser aller là en fait. Et en même temps, c'est pas obscène, t'es touché, enfin, je trouve que c'est un coup de maître.
0: Et c'est Stromae, formidable, choisi pour vous, bande de vénards, par Tété.

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0: 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Elle est incroyable, cette chanson de Stromae, formidable. Alors c'est drôle parce que dans tes choix de chansons, je me rends compte, j'ai pas fait exprès en mettant dans cet ordre-là, mais on a trois artistes. Donc on a commencé avec Dalida, ensuite il y a eu Stromae à l'instant, et là on va aller vers Zao de Sagazan. Ouais. Trois artistes qui, à des périodes différentes et à des degrés différents, ont parlé de leur santé mentale. Même à l'époque, on disait pas encore santé mentale, mais Dalida, elle disait qu'elle traversait des grandes périodes de dépression. La pauvre, elle a mis fin à ses jours. Stromae, lui, il a dû deux fois arrêter des tournées parce que c'était too much. Et Zao de Sagazan, dans son premier tube, La Symphonie des Éclairs, elle parle de ça aussi, de son mal-être adolescent et de cette révélation qu'en fait, son tonnerre intérieur, ça allait pouvoir devenir la voix qu'elle allait la faire chanter. Tu t'es intéressé à ça, toi, Tété? T'as travaillé sur toi, sur ta psychologie? Ouais, parce que quand on est artiste, forcément, on se sert de sa vie pour faire des chansons. Alors, parfois, peut-être on dissèque un peu sa vie.
1: Écoute, j'ai fait des allers-retours. Je pense qu'à 19 ans, j'avais envie d'être un artiste maudit.
0: Ah.
1: Comme tous les artistes de 19 ans, je suis spécial, j'ai des fulgurances, puis ensuite, je suis pas spécial, je suis juste moyen, et c'est là où ça devient intéressant, parce que c'est une porte d'entrée peut-être vers les autres, parce que comment parler des autres quand t'as l'impression d'être mieux qu'eux? Déjà,
0: ouais,
1: ça marche
0: vrai.
1: Pas. Après, quand ce terme santé mentale est arrivé, j'ai pris ça pour un élément de langage. De plus, tu vois, j'ai dit oui, bon, d'accord, ok. Et puis, tu sais, c'est arrivé, on a beaucoup parlé de ça chez les artistes, mais en fait, quand c'est arrivé, je faisais déjà ça depuis 20 ans. Et c'est vrai qu'au début, tu comprends pas, parce qu'en fait, tu dis, je sais pas, moi, ça fait 20 ans que je fais comme ça, il y a des moments qui étaient un peu plus durs, mais vu qu'on m'a jamais posé la question, j'ai continué.
0: Oui.
1: Et puis, je t'avoue qu'en fait, ensuite, j'étais diagnostiqué TDAH, suspicion TSA, etc., etc. Le prisme des enfants, tu t'intéresses à ça aussi. Et tu
0: quand tu deviens parent toi-même,
1: forcément. Et moi, ce à quoi ça me renvoie, c'est les injonctions, les assignations. C'est que je trouve qu'on vit dans des sociétés un peu d'experts, des types qui te disent, t'as un enfant, il faut le tenir comme ça, il faut qu'il mange ça, il faut qu'il se couche à quelle heure, à telle heure, il faut que tu fasses du sport, il faut que tu sois un bon amant, il faut que tu sois un bon mari, il faut que tu ailles en vacances loin, il faut que tu sois curieux, il faut que tu ailles dans la forêt, il faut que tu parles avec des écureuils, enfin, tu vois,
0: il faut beaucoup de choses.
1: Il faut beaucoup de choses.
0: Les écureuils, c'était pas dans ma liste,
1: et moi, ça m'a épuisé.
0: Ouais.
1: À titre personnel, ça m'a épuisé et surtout, ça m'a totalement coupé de mes envies, de ma spontanéité à un moment donné.
0: C'est fou parce qu'une de tes premières chansons, c'est Les Envies.
1: Mais exactement. Mais tu sais que c'est drôle, cet album, quand je le réécoute depuis 20 ans, je ne savais pas de quoi je parlais, mais tout était déjà,
0: tout était déjà
1: écrit quelque part. Et donc, oui, je pense qu'aujourd'hui, il faut, enfin, tu vois, je commence mes phrases aussi par il faut, mais on nous force toujours à nous comparer à des modèles qui n'existent pas. À des espèces de modèles de vertu, tu sais, c'est Florence Foresti qui a un sketch qui a hurlé de rire dessus, la maman parfaite.
0: Ah mon Dieu,
1: tu sais, qui ne crie jamais, qui est toujours coiffée, la maison, elle est toujours nickel, elle est,
0: à l'école.
1: Mais tu vois, mais qui sont ces gens, j'ai envie de te dire. Et tu vois, quand on parle de santé mentale, moi, j'ai l'impression que la santé mentale, elle commence là, quand, à longueur de journée, avant, c'était les affichages dans la rue, t'étais exposé à des corps. Parfait. Donc, en phase 2, tu dis, forcément, moi, je suis un peu moins bien. Les trucs Instagram où tout le monde a une vie incroyable, etc. Et je pense que la santé mentale, ça commence aussi par juste avoir le droit de dire, c'est pas la grande forme. C'est pas forcément un mélodrame pour autant, mais on a le droit d'en parler, en fait.
0: Ouais. Et la Symphonie des Éclairs de Zao de Sagazan, c'est une chanson qu'il faut, il me semble, il faut faire écouter aux ados. Non, mais c'est vrai,
1: bien sûr, bien sûr.
0: Parce que cette révélation-là, dire je suis différente, je suis à côté et tout, mais en fait, justement, c'est ça qui va me donner l'énergie, la
1: bien
0: force d'aller faire des chansons. Tu l'as rencontré, Zao de Sagazan?
1: Jamais.
0: Scène, pas encore?
1: Non plus. En fait, je t'avoue que déjà moi je la trouve époustouflante, mais j'ai envie de te dire un peu comme tout le monde, tu vois, c'est vraiment une platitude que je viens de dire parce que t'as des artistes comme ça que tout le monde aime, tu vois ce que je veux dire, c'est mais moi j'avoue, je me suis vraiment pris la tarte. Je sais que moi quand j'ai un choc esthétique, je ressens pas forcément le besoin de rencontrer les gens. Parce que j'adore avoir l'impression de rencontrer une œuvre.
0: Ouais.
1: Tu vois ce que je veux dire, c'est et quand tu commences à être très marqué par une œuvre, tu plaques forcément des choses dessus. Ça génère ça. Oh, je suis sûr qu'elle aime ça. Elle est forcément comme moi. Oh, je suis sûr que. Et puis des fois, quand tu te confrontes à quelqu'un qui est juste lui ou ouais. qui est juste elle, tu dis ah bah je suis un peu déçu. Je pensais qu'elle était un peu plus comme moi et en fait bah non. elle est comme elle est. Et
0: en
1: tu
0: écoutant
1: vois,
0: sa chanson, la Symphonie des éclairs, moi j'imaginais du coup que c'était quelqu'un d'un peu torturé. Un peu. Ouais. En fait la meuf est super sympa, ouais. super terre à terre. Ouais. Elle fait des blagues.
1: Ouais.
0: Tu vois, voilà.
1: Non mais par contre on sent que c'est un esprit vif qu'elle voilà. va très très vite. Elle va très très vite. Et moi vu que je suis un peu t'as ça pour le coup, j'ai pas de second degré. Donc à chaque fois j'ai toujours un pas de retard. Donc c'est vrai que c'est des gens que dont je préfère écouter les chansons parce que sinon j'ai l'impression de passer pour un crétin.
0: Allez, on écoute cette symphonie des éclairs, Zao de Sagazan, la délicieuse qui est sans doute en train de préparer son ouais, deuxième album, ou si ça se trouve elle prépare une blanquette, hein. Je lui fous la paix.
1: Ah,
0: oui, c'est ça, on y va, Zao de Sagazan.

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1: Sacré début d'émission grâce à toi, Tété. Merci beaucoup.
2: Grâce à toi, merci.
1: Dalida, Stromae, Zao de Sagazan. Vous avez chanté, vous avez pleuré, peut-être même un petit peu. Ça fait du bien. À suivre ce que vous attendez. La nouvelle chanson de Tété, Vertige du Seum. On va parler de la chanson. On va parler aussi de l'album que cette chanson annonce. Et puis du clip, parce que c'est pas rien. À tout de suite.
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1: Et mon invité, c'est Tété. Oh, je suis contente que tu sois là.
2: Merci. Merci d'avoir

0: Chanson évidemment poignante, triste, on peut dire qu'elle est triste, Vertige du Seum.
1: Je crois qu'elle est aussi triste que solaire. Enfin, je te laisse continuer ta phrase et je te dis après pourquoi.
0: Parce que oui, alors, déclaration d'amour à tes enfants, mais faire le deuil de la relation avec leur maman, en gros c'est ce qu'on comprend dans la chanson, c'est... Je ressens plus qu'un inconfort certain suite à mon divorce. Et donc, je vais en faire une chanson. Ma vie a changé. Maintenant, c'est semaine A, semaine B. La semaine où j'ai les enfants, la semaine où je les ai pas. Enfin, oui, et moi, ça m'a... Oui, j'ai d'abord ressenti de la tristesse.
1: Alors, de la tristesse, il y en a forcément, mais je crois que...
0: Dans de la douleur.
1: Oui, bien sûr. Voilà. Mais je crois qu'en fait, la gamme des émotions humaines comprend tout ça. C'est comme quand tu fais à manger, je veux dire, on aime tous le sucre, ou pas forcément d'ailleurs, mais si tu manges que des trucs sucrés, hein, tu fais bon, il faut un peu du doigt mère, il faut du... Mais surtout, moi, j'appartiens à une génération où les adultes ne parlaient pas aux enfants.
0: Ah bah oui.
1: Tu vois ce que j'ai, je parle même pas de mon cercle familial. À moi, ça ne se faisait pas.
0: Ah bah si on a grandi dans les années 80, les adultes ne nous adressaient pas la parole. Bah... Et nous, on n'avait pas le droit de leur parler, sauf si on y était invité, je me souviens.
1: Bah tu vois, c'était... Donc il y avait ce côté-là, et puis chaque fois qu'il y avait une espèce d'inconfort, mais tu sais, un inconfort sourd, c'est-à-dire que c'est une espèce de truc dans la pièce qui est tendue, toi t'as beau avoir 8-9 ans, t'as très bien compris ce qui joue, en tout cas t'as très bien compris qu'il y a un truc qui est un petit peu bizarre, mais tout le monde joue la comédie de « non, ça n'existe pas ». Et sinon on peut en parler ? Non. Et en fait, non, et je crois que, encore une fois, le rôle d'un parent pour ce qui est des enfants, c'est de les accompagner, c'est de tenir un cap, d'être stable, mais aussi de dire, des fois, la vie, c'est pas tout le temps super, mais quelque part, parce que sinon, un enfant, en fait, qui est un peu moins yes un jour, va commencer à se dire, le problème, c'est moi. Et en fait, non, je crois que c'est des signes de santé mentale, en fait, d'accepter cette amplitude, tu vois, tant que c'est pas de la bipolarité, tu vois, c'est... Et je crois, au contraire, que la force, c'est justement ça, de pouvoir aborder ces sujets-là. Et pour moi, le côté solaire dans cette chanson, c'est justement le côté, moi, mon seul tube, c'est mes enfants. Et le rapport à la maman, moi, je me souviens que plus jeune, enfant, chaque fois que je faisais un truc que je me faisais mal ou que j'arrivais à grimper au sommet du ménage, j'étais regarde maman regarde, tu vois, je suis un génie ou sois triste pour moi, etc. Quand tu commences à être adolescent, tu veux moins partager de choses parce que tu veux te prouver que t'es un grand, etc. Et quand tu arrives à l'âge adulte, tu ne peux pas parler des difficultés pour ne pas inquiéter. Donc moi, au contraire, je suis très content de pouvoir renouer avec ça, de pouvoir avouer à ma mère, voilà, il y a des moments, ça va pas forcément bien. Je crois que c'est un signe de santé mentale de pouvoir en parler, tant que je ne reste pas cloîtré au fond d'un lit. Et je vais te dire, ce qui m'a le plus surpris quand la chanson est sortie, c'est que j'ai reçu des centaines de messages de gens qui se livraient, d'hommes et de femmes qui se livraient, qui disaient « Je viens de me séparer. J'ai reçu un message d'une femme qui me disait « J'ai abandonné mon mari et mon fils pour partir avec quelqu'un d'autre. Je regrette. » Ça n'a pas... Des trucs d'une... Donc, il y a un moment donné, t'es obligé de mettre un petit peu de distance.
0: Ah ouais, mais parce que sinon, tu t'avales toutes les...
1: Parce que c'est hyper intense. Ouais, c'est vrai que moi qui suis un peu une éponge, mais par contre, ce qui m'a touché, c'est que je pensais pas que ça pouvait être une plateforme de libération de la parole. Et on revient sur le truc des experts. Et dire tout le temps, c'est super, j'ai une pêche de fou, là, j'ai envie de courir à 25 km. Ça n'est pas vrai. Et à force de répéter ça, les gens qui sentent cette petite envie fluctuer, des fois, sans qu'ils s'arrêtent de marcher pour autant, se sentent suspects. Et j'en suis sorti avec la phrase suivante. Tu sais, le fait de perdre pied, c'est un truc qui est tabou, il faut pas parler de ça. Il y a vraiment un interdit social très fort là-dessus. Mais en fait, un jour, je me suis réveillé, là, il y a quelques semaines, en me disant, mais en fait, quand tu marches, marcher, c'est une succession de chutes successives.
0: Ah oui, tu...
1: Et si tu n'acceptes pas de perdre tant soit peu l'équilibre sur ton pied gauche, eh ben le pied droit n'avance pas et tu n'avances pas.
0: C'est vrai. Waouh, il a trouvé un truc là.
1: t'as raison,
0: c'est des micro pertes d'équilibre qui font qu'on avance. Alors l'album, il va être comme ton emploi du temps maintenant de papa séparé, semaine A, semaine B. Donc Vertige du Seum existe aussi en version guitare-voix.

0: toutes les chansons seront dans les deux versions. Ouais. Une version plus orchestrée et une version plus dépouillée, guitare-voix. Alors du coup, la guitare-voix, ça correspond à la semaine où les enfants sont là ou ils sont pas là?
1: Oui, ils sont pas là. Et donc la première question, c'était de dire à mes enfants, effectivement, ça va changer, mais quelqu'un qui a vraiment des sentiments pour vous ne vous aime pas qu'une semaine sur deux. Donc c'est une manière de dire, il va y avoir une continuité. Et ça soulève plein de questions, parce que tes enfants, tu veux toujours leur donner ce que tu n'as pas eu. Et moi, il y a un moment donné où je me suis dit, peut-être qu'en fait, ma nouvelle vie de chanteur, c'est de rester à domicile, d'arrêter les tournées, pour pouvoir rester dans leur vie, qui reste dans la mienne. Et l'idée m'est venue comme ça, en fait. Alors déjà, il y a eu la chanson Une semaine sur deux, qui a donné son titre à l'album. Et puis j'ai appelé mon tourneur, j'avais un peu peur de sa réaction, mais je lui ai dit, t'as déjà tourné avec un artiste en fait qui tourne qu'une semaine sur deux, donc le tourneur, pour les gens qui ne savent pas, c'est la personne qui organise mes concerts.
0: Qui organise la tournée, ouais.
1: C'est, voilà. Et il m'a dit, oui, ça arrive des fois, c'est un peu plus compliqué pour ci et ça et ça et ça. Et je lui ai dit, on va en parler, parce que je pense que ça va être ça le prochain. Et en fait, en déclinant, moi j'aimais beaucoup la dualité. La dualité, effectivement, de ces semaines où t'es full avec les enfants, où il y a un truc qui est génial, de présence totale, de les accompagner. Moi, j'ai la chance d'être un papa qui rigole beaucoup avec ses enfants, où on discute beaucoup. Et les enfants sentent quand les adultes sont alignés, quand ils le sont pas. Donc c'est pour ça que je dis que toutes les séparations ne sont pas forcément négatives.
0: Oui, c'est pas forcément des drames.
1: Ouais. C'est pas forcément des drames. Ça peut être intelligent. Il peut y avoir une certaine continuité, dont le centre est les enfants. Et puis la semaine sans enfants, c'est une semaine qui est plus faite de silence, qui est plus faite de musique aussi, qui est plus faite de lecture. Dans la création, il y a un truc qui est très égoïste. Et moi, j'ai mis 30 ans à comprendre ça. C'est pour ça que je parlais tout à l'heure de trucs de TDAH, etc., de comment fonctionne ton cerveau. Moi, j'ai un cerveau qui fonctionne par impulsion. Et donc, en fait, je suis en train de discuter avec quelqu'un, de faire la vaisselle ou quoi, et j'ai une idée de mélodie ou une idée de texte, et t'as envie de t'arrêter immédiatement pour la noter, parce que sinon, tu vas la perdre. Et en fait, quand tu n'as pas ces phases-là de vide où tu peux vraiment laisser libre cours à ça, tu peux pas demander au monde de s'arrêter chaque fois que papa a une inspi.
0: Non, mais tu vois, c'est vrai.
1: Tu vois,
0: j'imagine.
1: Voilà.
0: D'accord. D'où la semaine A, la semaine B, une semaine sur deux. On se reverra à la rentrée cet album. Hein, c'est
1: sûr,
0: ça. On a une date officielle ou on a une période?
1: Il y a une période, c'est deuxième quinzaine de septembre.
0: Très bien. Deuxième quinzaine de septembre. On va l'écouter, cette chanson Vertige du Seum, Tété. Avant, question indiscrète, mais forcément tout le monde se la pose. Tes enfants sont pré-ados ou jeunes ados. Ils ont écouté la chanson. Mm-hmm. Qu'est-ce qu'ils t'ont dit?
1: En fait, c'est marrant parce que mes enfants, quand ils parlent de mes chansons, tu sais, ça me rappelle quand tu parles à un vieil ami ou une vieille amie et que tu connais depuis tellement longtemps que d'un coup tu dis, mais en fait, on se connaît depuis quand? Et là, vous regardez tous les deux, je sais plus quand est-ce qu'on s'en contente, c'est la fois devant, peut-être. Et tout ça pour dire que mes enfants, en fait, quand les chansons arrivent comme ça, terminées et qu'elles sortent, eux, ils ont entendu les maquettes pénible, laborieuse, où papa note sur son dictaphone, où c'est la même phrase 50 fois d'affilée. Donc voilà, donc je crois que pour eux, c'est une espèce de fond sonore. C'est pas forcément un truc dont on parle toujours, mais le petit indicateur, c'est quand ils hochent la tête, quand ils tapent du pied, et surtout quand on essaie une mélodie, la plus grande récompense, c'est quand un quart d'heure après, je les entends siffloter dans la maison. Et là, je me dis, je tiens un truc.
0: Vertige du Seum, c'est le nouveau Tété.

0: L'été est de retour, Vertige, du Seum et une semaine sur deux, le nouvel album qui arrivera première quinzaine de septembre.
1: Deuxième.
0: Ah, j'essayais d'avancer, j'ai trop hâte. Deuxième quinzaine de septembre. Allez, ce soir dans Décibels, c'est Tété qui choisit la musique. Oui, t'allais dire un truc.
1: Excuse-moi, ouais, je voulais juste dire un truc dans la finalité, dans la continuité de la dualité. Il y a un truc qui me tient très fort à cœur, c'est qu'on va tourner une semaine sur deux.
0: Oui.
1: Et je voulais que ce soit une tournée solidaire. Donc l'idée, c'est que les gens qui vont acheter des places de concert, je vais les inviter à faire don de meubles, d'objets, de vêtements, pour aider les mères isolées des territoires dans lesquels on va passer. Parce qu'une séparation, c'est aussi ça.
0: Ouais.
1: C'est aussi quand une maman reprend sa vie à zéro, entre guillemets, bah, trouver un appartement tout meublé, il faut des ressources. Et là, l'idée, c'est qu'en fait, ces objets collectés, une partie va constituer le décor éphémère de la tournée.
0: Ah, génial! Donc, en fait, tous les soirs, il y aura des objets différents.
1: Exactement.
0: Sur scène. Ah, excellent!
1: Tous les soirs différents. Et dès qu'on quitte la ville, l'intégralité des objets est redistribuée aux mères isolées de tous les territoires dans lesquels on va passer. Donc là, on est en train, tu vois, de prendre un tâche avec des associations, des fondations pour, être un petit peu accompagné, être un petit peu épaulé. Et tout ça, une semaine sur deux. Je me suis permis de t'interrompre parce que
0: non,
1: je trouvais ça vraiment important, tu vois, de parler de ça, quoi.
0: C'est une super bonne idée. Donc vous allez au concert de Tété. Alors évidemment, vous n'oubliez pas votre place. Vous n'oubliez pas, c'est très important. Mais vous n'oubliez pas la portée, oui. Alors qui? Une lampe, un tapis, un canapé. Ah, mais c'est super.
1: Alors ce sera pas à l'entrée du concert parce que sinon c'est ingérable.
0: Hein. Donc, oui, j'allais dire que
1: toute l'ingénierie.
0: C'est
1: oui. Non, non, on est en train d'écrire toute l'ingénierie.
0: Ouais.
1: D'où les assos partenaires, etc.
0: C'est une super idée. J'adore.
1: Merci. Merci.
0: Bravo. Il est trop fort. C'est extra.
1: Bravo.
0: École de transition, Michel Drucker. C'est extra. Ouais. C'est le nom de la chanson qu'on va écouter maintenant. Alors, pour le coup, Léo Ferré parlait pas tellement de dons de meubles à l'entrée de concert ou d'excellentes idées dans cette chanson. C'est une chanson un petit peu sexy. C'est extra de Léo Ferré.
1: Alors, je veux bien que tu me racontes l'histoire parce que je suis passé à côté du fond de la chanson.
0: C'est, comment dire, c'est une chanson un peu lascive, quoi.
1: Ah ok.
0: Oui.
1: Ah j'étais totalement.
0: Tu vois quand je dis Moody Blues.
1: Pour moi Moody Blues c'était plutôt un truc un peu pas ombrageux mais un truc un peu tu sais poivre et sel.
0: Ouais.
1: Bah ça me rappelle ce film avec Arthur, est-ce que tu l'as vu, de ce type qui ne comprend jamais les chansons qu'il chante en fait. Je sais plus comment
0: non,
1: ça s'appelle.
0: Ça me fait rire.
1: Et donc à chaque fois il dit non ça parle de... je suis un peu ce mec là.
0: Eh ben écoutons-la, on l'analysera ensemble après.
1: Allez.
0: C'est Léo Ferré. Et c'est extra.

0: érotisme certain, mais voilé, dirons-nous.
1: Mais écoute, merci, parce que j'avais rien compris. Et en fait, à chaque fois, je disais, ah, ok, ouais, non,
0: ah,
1: mais
0: quand
1: si
0: même,
1: c'est
0: la okay. Là, non, ouais, non, j'ai quand compris. Même, elle a une robe en
1: là,
0: cuir.
1: Oui. J'avais pas le mec qui comprend.
0: Non, mais ceci dit, c'est hyper intéressant parce que t'as des chansons où tout de suite tu vas entendre les paroles comme si t'étais en train de les lire, et ouais. D'autres qui te perdent un peu. Et je pense que Léo Ferré, qui était pas idiot, on est à la fin des années 60, et effectivement, toutes ces allusions érotiques, sexuelles, elles sont tellement emballées dans les violons, les chœurs, l'orgue et tout. En fait, tu les entends pas.
1: Bah, tu ne les entends pas. Et surtout, moi, ce que je trouve malin, malinou et coquin, c'est mes coquins au sens filou, c'est qu'en gros, le type a quand même réussi à ne pas se faire censurer.
0: Ouais, alors qu'à l'époque, ils
1: et
0: étaient...
1: Tu vois, mais il y a une expression, je crois que les Américains appellent ça le double entendre. C'est une chanson qui parle supposément quelque chose d'anodin, et puis en fait, ça parle de quelque chose de très concret.
0: Le Banana Split, par exemple, la bise à
1: Lio.
0: Ah bah,
1: j'ai pas la ref, par exemple.
0: Eh ben, Lio, elle chantait, tu sais, Banana Split.
1: Ouais.
0: Et en fait, tout ça est une grande métaphore d'une fellation. Et qu'à la fin de la chanson, la chantilly qui s'écoule en avalanche.
1: Ah ouais, ouais, ouais.
0: Et ben voilà. Et la banane, bon, bah, je te fais pas un
1: dessin. Oui, j'ai compris.
0: Et effectivement, celle-là, je te la laisse. Voilà. C'est plus la chantilly. Je me suis dit, là, j'ai un rôle à jouer.
1: Mais... Oui.
0: Et effectivement, double entendre. Parce que, et elle-même, aujourd'hui, te dit que quand elle a chanté ça, elle avait 16 ans et demi et qu'elle n'avait pas capté. Et que, bah, plus tard.
1: Bah, c'est ma limite. Parce que moi, ce que j'allais dire, c'est que c'est ça pour moi la vraie subversion. C'est d'arriver à délivrer des messages aussi corrosifs, l'air de rien.
0: Ouais.
1: Ma seule limite, c'est faire chanter ça à une gamine de 16 ans qui ne comprend pas.
0: On est d'accord.
1: Ce qu'elle chante.
0: On est
1: ça, par contre, c'est pas fou.
0: Effectivement. Et d'ailleurs, elle en a parlé encore récemment en disant qu'elle n'avait pas trouvé ça fou non plus. Changeons complètement d'ambiance. Complètement. On va écouter du rap. Fianso.
1: Ouais.
0: La chanson Attrape-moi si tu peux.
1: Ouais.
0: Violence, police, drogue, c'est la vie qu'on mène. Incroyable. Alors, t'écoutes du rap, toi?
1: Écoute, j'ai fait un faux scoop. En fait, moi, j'ai commencé en rappant quand j'avais 15 ans.
0: C'est pas possible. Il y a des vidéos, des choses?
1: Ah non, Dieu merci, non.
0: Non,
1: non, non.
0: C'est dommage.
1: Non, j'étais au taquet. D'ailleurs, je le dis parce que mon fils n'écoutera... Enfin, j'espère qu'il n'écoutera pas l'émission parce que je veux pas qu'il fasse ça. Non, moi, je taguais, je graffais, je veux dire, il y a mes fines. Et j'étais en province à Saint-Dizier.
0: Ouais.
1: Et l'année où NTM arrive, j'apprends qu'à Saint-Denis, il y a une section, une filière graphe qui s'ouvre. Et j'ai ma mère très sérieuse en disant « Maman, je voudrais déménager en région parisienne ». Elle m'a dit évidemment non. Bref, tout ça pour dire que...
0: T'avais un plan quand même.
1: Ah ben non, mais j'avais vraiment, tu vois, j'avais de la suite dans les idées. Non, je viens de là, puis la guitare en fait m'est arrivée. Et puis pendant X années, j'ai arrêté d'en écouter. Et puis un jour, à force que ton algorithme soit, tu sais, un petit peu challengé par celui de tes enfants, et puis les recommandations, etc., je tombe
0: sur
1: cette chanson.
0: Donc là, tu parles du site de streaming que tu utilises pour écouter de la musique et qui te fait des recos.
1: Qui te fait des recos. Et il y a un truc qui arrive sur mon fil, et je connaissais pas du tout cette chanson, puis il y a cette espèce d'intro qu'on va écouter, tu sais, avec des cordes, avec... Et je me suis dit, mais c'est quoi ce truc? C'est monstrueux. Et je trouvais le refrain énorme, et je vais te faire rire, je sais pas si c'est drôle, mais j'ai écouté la chanson en boucle, et au bout de 30 fois, je me dis, mais j'adore le refrain, mais je comprends pas les couplets.
0: T'as pas toutes les refs. Oui,
1: et non,
0: moi
1: en
0: non
1: fait,
0: plus. Hein.
1: Mais un jour, je prends le taxi, et en fait, le jeune homme me dit, vous voulez de la musique? Je dis oui. Il me dit, bah, vous voulez de la musique classique? Je dis, bah, non, mettez du rap, comme ça, moi, je vais mettre un peu au goût du jour. Et je vois qu'il est sympa, il m'explique des trucs, et je lui dis, bon, là, écoutez, est-ce que je peux vous donner? Oui. Moi, j'adore cette chanson, oui, Fianso, mais les vers, je comprends pas. Et en fait, on l'a mis, et il s'est arrêté à chaque fois, il m'explique, bah, le bendo, c'est ça. Ah, ouais! Et ça, tellement, c'est ça. Ah, ok, donc j'ai déjà voulu la moitié, tu vois ce que je veux dire, mais je trouve ça sain. À l'âge que j'ai, à 50 ans, t'as deux chemins. C'est soit de dire c'était mieux avant, c'est pas beau, c'est ci, c'est ça, et de dire je ne comprends pas et je suis content de ne pas comprendre. Parce que si mes enfants écoutaient une musique dont je maîtrise les codes, ce serait un peu suspect.
0: C'est ça, donc... Laissez-vous transporter par le flow de Fianso.
1: Absolument.
0: On ne comprend pas tout, mais ça n'empêche pas d'apprécier.

0: Fianso, de son nom d'acteur Sofiane Zermani, a sorti 3 albums studio, Bandit Saleté, Affranchi et La Direction. Après, il y a plein d'EP, de mixtapes, hein, comme dit Tété, on peut aller diguer à droite à gauche pour trouver ses chansons. Puis surtout, maintenant, en train de devenir une star de cinéma. Ah oui, Fianso. Et a priori, là, il fait un dernier concert après les grandes vacances.
1: C'est où alors?
0: C'est à Bercy, tiens. Okay. Ah non, ou à Adidas Arena? Non, Bercy, je pense.
1: Je sais pas.
0: Oh, attendez, je vérifie parce que de toute façon, je vais y aller.
1: Alors, je vais passer un petit message perso.
0: Ouais, si, c'est l'Accor Arena.
1: Bah, si les producteurs m'entendent et que je peux gratter une place pour mon fils et moi, comme ça, je vais, tu vois, j'ai marqué un peu des points, quoi.
0: Tu vas marquer des points.
1: Ah ouais.
0: Jeudi 12 novembre, Fianso qui fera ses adieux, peut-être temporaires, à la scène. Comment passer de Fianso à Clo-Clo? Eh ben, c'est pas difficile, il suffit d'inviter Tété dans ton émission de radio. Il n'y a que lui qui peut arriver à faire cette cabriole. C'est une cascade périlleuse, n'essayez pas ça chez vous. Clo-Clo, et alors là, pour le coup, un des tubes de fête les plus drôles, sympathiques, etc. Alexandrie, Alexandra.
1: Ouais.
0: Oh, c'est fou ça.
1: Eh ben, Alexandrie, Alexandra, parce que même histoire qu'avec Dalida, c'est-à-dire que c'est quelque chose que j'ai regardé de haut toute ma vie, en me disant, bon, c'est facile, c'est de la chansonnette. Alors déjà, faire une chanson qui reste dans l'inconscient collectif pendant 50 ans, quand toi tu commences à écrire tes propres chansons, tu fais ah ouais, en fait c'est pas aussi facile que ça.
0: Celle-là elle reste, c'est
1: tu
0: vrai.
1: Vois ce que je veux dire, elle reste, et c'est surtout quand je me suis intéressé au texte, moi je pensais qu'Alexandrie Alexandra c'était juste entre guillemets une femme, alors qu'on fait référence au port d'Alexandrie, à la vie du mec, et j'ai un profond respect pour les gens qui arrivent à faire des textes aussi profonds sans que ça te prenne de haut.
0: Les textes étaient signés Étienne Rodagil.
1: Étienne Rodagil, mais absolument.
0: Et c'est vrai qu'il y a des choses dans cette chanson, mais tu te dis pas, ah là là, il essaye de m'assommer avec.
1: Mais c'est ça, tu vois. C'est comme par exemple Joel Taxi, il parle de Ima Sumac, de choses comme ça, mais des références que pendant très longtemps, j'ai pas eues. Et je pense que c'est là où j'ai le plus changé. C'est qu'avant, j'étais beaucoup attiré par des choses un peu prétentieuses. Mais quelque part, c'est vrai, quand une chanson te prend de haut, quand un tableau te prend de haut, quand un livre te prend de haut, c'est genre, en fait, t'as pas la ref, t'es un peu un plouc. Tu fais, bon, ça va, quoi. Tu vois, c'est, et je trouve que c'est beaucoup plus puissant d'arriver à faire, ben, un peu comme la cuisine. Enfin, tu vois ce que je veux dire, c'est faire un plat, absolument incroyable avec juste des pommes de terre et des carottes que tout le monde a chez soi. C'est ça, le talent.
0: Alors, pommes de terre, carottes et Alexandrie. Alexandra, c'est Clo-Clo, notre dernière chanson de la soirée. Il fait sa petite voix de DJ. C'est parti, Alexandrie, Alexandra. Sur votre radio, ici, vous pouvez même faire la choré chez vous, promis. Tété ne vous juge pas. Il vous embrasse.
1: Jamais.

0: Alexandrie, Alexandra, la boum du samedi soir est lancée grâce à Tété. Merci d'avoir passé cette soirée avec nous.
1: Merci à vous. Petit dernier mot, l'album sort donc à la rentrée, mais
0: oui,
1: la préco exclusive est déjà disponible. Allez sur mon Insta, message privé, je réponds.
0: Alors l'Insta c'est TTTV. Très important.
1: Wow, merci. Attends,
0: je connais. Eh, le sang, 25 ans, Tété.
1: Le sang.
0: Tété, c'est le S. Donc, TTTV sur Instagram. De toute façon, c'est là où tu communiques tout. Ouais. T'as aussi ton compte YouTube qui est effectivement très, très actif. Et donc, une semaine sur deux sortira à la rentrée. Précommande, ça, c'est bien. Et puis là, dans le courant du mois de juin, il y aura peut-être une petite chanson de plus.
1: Absolument. Il se pourrait que la chanson éponyme sorte.
0: Ah, après.
1: Une semaine sur deux.
0: Surveillez tout ça. Bon, je te souhaite de belles vacances, un bel été. Voilà. On se reparle à la rentrée. Pas de concert cet été, pas de concert surprise. Hein. On attend une semaine sur deux. Hein.
1: Je vais jouer en juin. Ici, un petit événement au Quai Branly auquel je suis ravie d'être conviée.
0: Au musée du Quai Branly à Paris.
1: Ouais,
0: très bien. Bon, et après à la rentrée alors.
1: Après à la rentrée.
0: Merci beaucoup.
1: Merci
0: Tété.
1: À toi.
0: À bientôt. Et
1: à
0: merci
1: bientôt
0: à vous d'avoir écouté Décibel. Et merci à l'équipe de l'émission. Il y avait Iris Guitoni, Sarah Bécard, Elodie Biancamaria et Franck Moilier.
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5: Bonjour, merci d'avoir choisi votre radio. Ici, c'est Willy Vient déjeuner chez vous, numéro 1059.
6: Oh là là, ça filoche.
5: Bonjour la tribu.
6: Bonjour.
5: Alors, qui est là aujourd'hui? Nicolas Malabov, notre enfant de la télé. Bonjour mon bon Nicolas.
7: Bonjour, bonjour tout le monde.
5: En jean, aujourd'hui il est en jean. Et Fabien Imo, notre geek. Bonjour mon Fabineux.
8: Bonjour Willy, bonjour à tous.
5: Et bienvenue à tous. Voilà, je vais vous appeler une bonne semaine.
8: Excellent.
5: Voilà. Tant mieux. On est samedi, et qui dit samedi dit le retour de vos petits amis. Tiens, aujourd'hui c'est la Saint-Claude.
8: Ah bon,
5: Claude, Claudie, Claudine, Claudette.
8: Ah.
5: Eh voilà, donc on va faire toute l'émission comme ça en parlant. Comme mon Claude François. Allez, on vous bat. C'est grand parti pour un nouveau numéro de votre grand talk show pas comme les autres, le seul sur les ondes de la radio française à vous proposer de comprendre l'actu de deux manières, avec sérieux grâce à nos invités pour comprendre, et avec le sourire, avec nos chroniques. Alors notez bien nos dossiers du jour. D'abord, on va revenir sur les violences qui ont secoué pas mal de villes françaises le soir du sacre du PSG samedi dernier. Alors la France, championne d'Europe de casse, est-ce qu'on peut encore fêter une victoire sans tout péter? Bien, c'est ce qu'on va essayer de répondre à tout cela dans quelques petites secondes avec notre invité. Et à 12h30, notre coach diététicien.
8: On l'adore.
5: Ah oui, il est là, il est là, il est
8: beau,
5: déjà, il a mis
8: beau.
5: Une belle chemise aujourd'hui.
8: Chemise
5: Robin Le Puil, dit Robin Diète sur les réseaux sociaux. S'il avait été plombé, ce serait appelé bien sûr Robin Les Bons Tuyaux, mais là c'est Robin Diète. Il va venir avec nous, donc nous raconter l'actualité de nos assiettes de ces dernières semaines. Faut-il rendre obligatoire le Nutri-Score sur tous les paquets? Le 9 juin, c'est la journée mondiale du petit déjeuner. Alors c'est quoi un vrai petit déjeuner? Eh bien, toutes les réponses dans 20 minutes. Ça va Robin?
8: Ah, super, toi.
5: Bah, dis bonjour au moins, espèce
8: bonjour,
5: de mal élevé.
8: Sois poli.
5: Voilà, sois poli. Il est bien avec sa chérie qui l'a engueulé il y a deux minutes.
8: Ouais.
5: Et
8: c'était
5: coiffé comme un con. Qu'est-ce que c'est que ça? Donc, elle est nerveuse. Hein,
8: Ça rigole pas la maison. Hein.
5: Comment elle s'appelle?
8: Marion.
5: Non, Marion, elle rigole des fois, Marion? Non.
8: Bien sûr, elle est pas folle.
5: Ça va, Marion? Mais il est pas, il est moche à ce point-là. Il est bien coiffé, là, Marion.
8: Mais il est des épis.
9: Très bien.
5: C'est
7: fait combien de temps que vous
8: Ça fait 3 mois.
7: Ah, ah oui, c'est tout récent. C'est le début de la fin là.
9: Non, et ça gueule déjà au bout de 3 mois.
7: Ça gueule, c'est que c'est fini là bientôt. Allez, bien sûr, on parle de tout ça sur le groupe Facebook Mon Fabinou. Alors, comment s'appelle ce groupe ?
10: Youpi la vie avec Willy Revelli pour nous retrouver. La question du samedi. Selon la répression des fraudes, 40% des garages auraient des pratiques commerciales douteuses. Alors, et vous, on veut vous entendre. Avez-vous déjà été arnaqué par un garage ? Racontez votre expérience. Alors, on a déjà pas mal de messages. Paul, j'en ai marre. Quand je vais au garage pour une vidange, ils trouvent tout le temps quelque chose. Genre, en plus, les bougies à changer.
9: Il y a toujours un truc.
10: Les essuie-glaces ou les pneus.
7: Faut changer la bagnole.
10: Et il y a Francis. Moi, j'ai un garagiste de toute confiance. Il n'y a pas que des escrocs. Nous nous connaissons depuis l'école. Donc, continuez à réagir. On aime vous lire sur le groupe Facebook. C'est complètement gratuit. Youpi la vie avec Willy Revelli.
7: 0810 055 056. Appelez vite aussi, mes amis. On vous attend. C'est la libre antenne du week-end. Vous faites tous partie de cette émission. Vous faites tous partie de cette tribu. 0810 055 056. Vous passez dans quelques secondes et vous repartez.
9: Eh bien, Xavier Dupont de Ligonnès n'a pas été retrouvé, mais elle, la carte câble ne s'est jamais enfuie. Elle vaut 100 euros et le tirage au sort, c'est demain en fin d'émission.
7: Merci beaucoup. Est-ce qu'on a tenu ? On a tenu ! Parce que là, il est déjà midi et demi.
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7: Ouvrons notre nouveau dossier, premier dossier. Bonjour, c'est Guir Lazeri.
11: Bonjour.
7: Bienvenue ici, mon cher Séguir. Vous êtes sociologue du sport au laboratoire Printemps et chroniqueur au magazine Le Nouvel Obs. Alors, samedi dernier, après le sacre du PSG, champion d'Europe de foot, pour la seconde fois, il y a des violences ont gâché la fête dans plusieurs villes de France. 890 interpellations, 570 gardes à vue, un mort, 219 blessés, sans compter bien sûr tous les dégâts matériels. Comment est-ce qu'on en est arrivé là, à votre avis, mon cher Séguir ? C'est quoi toutes ces violences ? Ça veut dire quoi ?
11: Alors, il y a toujours plusieurs cas de figure. Hein. Ouais. Il y a l'idée que finalement, écoutez, le PSG maintenant est devenu quand même un club phare qui rayonne, alors qui s'est ancré localement, donc sur le territoire francilien, donc de toute l'Île-de-France, et puis qui rayonne aussi international. Donc, il a pris une dimension qui va mobiliser beaucoup plus de monde qu'au préalable qu'avant. Et notamment, le premier indice qu'on a, c'est quand même qu'il mobilise d'autant plus de personnes jeunes et masculines.
7: Ouais.
11: Ce qui, forcément, est quand même sujet à beaucoup plus de, on va dire, de troubles, parce que la jeunesse est une période dans laquelle on teste les normes, on éprouve les normes, donc on se confronte aussi beaucoup. Et c'est vrai que la question masculine aussi est très importante, parce que la socialisation masculine, implique de manière déterminée un peu une forme de jeu de la confrontation aussi. Donc voilà, ces deux vecteurs-là principalement.
7: Ces guires, ces casseurs-là qu'on a vus la semaine dernière, c'était pas des hooligans comme on voyait dans les années 80, c'était qui ?
11: Alors non. Alors c'est pas nécessairement des hooligans, hein, bien sûr, parce que justement la question du hooliganisme en France a été plus ou moins réglée hein, par plusieurs. Ça a mis du temps, ça a mis énormément de temps. Il y a beaucoup moins de hooliganisme qu'il y en avait par le passé, notamment à Paris. Hein, on parle à Paris parce que si vous vous souvenez, une semaine auparavant, Nice, des supporters niçois avaient quand même saccagé un tronçon du 10e arrondissement de Paris de manière assez brutale et violente. Donc on a un peu estompé cette idée-là à Paris, parce que Paris est devenu un grand club et c'était un peu une des garantie pour que Paris aussi, que le Qatar aussi investisse à Paris, enfin qu'on fasse un stade beaucoup plus aseptisé, un public beaucoup plus aseptisé. Non, c'est qu'il va mobiliser des populations très juvéniles aussi, qui vont directement aller fêter ça dans des espaces où, face à elles aussi, il y a une gestion de la confrontation qui est peut-être un peu plus agressive que dans d'autres régions d'Europe, par exemple. Et notamment qui se montre aussi parfois, qui fait une démonstration aussi de force qui fait, donc, forcément génère de la confrontation aussi.
7: Et donc ces jeunes, c'est quoi ? Alors c'est des jeunes qui se disent, voilà, moi je suis incompris le reste du temps, et là je profite de ça, de ces soirées, pour dire, voyez, on existe.
11: Non, alors effectivement, en fait, je pense pas que c'est l'idée de profiter. Il y a pas d'opportunisme à la violence. Hein. Il faut un peu désarçonner un peu cette représentation là. Non, alors effectivement, on va mobiliser des jeunes qui effectivement sont socialisés dans des espaces où la violence, ou du moins la délinquance ou le passage à l'acte est quelque chose de significatif. C'est-à-dire que ça fait partie de leur environnement social, et donc ils se sociabilisent à ce genre d'interaction. Et forcément, quand ils arrivent dans des espaces ou dans des endroits, dans des lieux où effectivement ils ont une confrontation directe ou autre, et du coup, ils vont directement passer à l'acte parce que ils ont vécu dans une ambiance où la violence fait un peu partie aussi de leur quotidien. Donc, effectivement, ça crée des tensions, ça c'est évident. Mais néanmoins, il y a aussi effectivement le choix. Que les autorités font de gérer ces espaces, ces violences-là. Si, par exemple, on opérait comme dans le pays du Nord, où justement on a quand même évincé énormément, on pourrait prendre le cas d'Arsenal, par exemple, qui n'a pas gagné malheureusement. Enfin, malheureusement.
7: Oui, non, heureusement.
11: Désolé. C'est le supporter lensois qui parle.
7: Bah, oui,
11: mais,
7: entendu.
11: mais en l'occurrence, effectivement, ils n'ont pas gagné, mais on a vu qu'il n'y avait pas de débordement, parce que l'Angleterre a fait un vrai travail de sensibilisation auprès des groupes sociaux qui constitue le nouveau vivier. Et il y a un point très essentiel aussi qu'on ne prend pas en considération, c'est qu'on ne sait pas qui sont les nouveaux supporters. C'est qu'on a très peu de données sur vraiment le public en marge des gens très très actifs. C'est-à-dire que vous avez dans le stade des gens qui sont mobilisés en permanence dans le parcours du PSG, qui vont soutenir leur équipe, qui vont faire ça. Vous avez donc ce gros vivier-là, et puis après vous avez aussi une sensibilité à ce club qui est d'autant plus grande, donc avec des nouveaux individus qui débarquent, qui vont quand même supporter ce club de manière plus ou moins intense ou pas. Et ça, pour le coup, on a très très peu de références et très très peu de d'informations sur qui est ce nouveau public. Voilà. Et donc je pense qu'il faut vraiment faire un travail de prévention et de recherche chez ces publics-là pour adapter les situations et travailler en amont de ça.
7: Ça, c'est aussi quelque chose que doit faire le PSG, le club en lui-même.
11: Le PSG, dans l'absolu, non, je pense pas qu'il soit responsable de ces espaces-là, de ce public-là. Il est pas forcément déjà le PSG quand même a une tendance à aseptiser un peu le stade, c'est-à-dire que le PSG son modèle quand même concrètement c'est d'avoir un très grand stade avec un public familial et surtout se prémunir de tout risque de violence. Donc si on fait effectivement, si on crée un public qui est effectivement plus familial avec une socialisation beaucoup plus forte, avec des liens plus forts entre les gens, forcément il y aura moins de débordements, moins de risques de violence. Non, c'est vraiment, moi je pense, un vrai travail des politiques publiques autour de ça. Sachez que je ne remets pas en cause les policiers ou l'autorité des policiers. Le but, ce n'est pas d'incriminer les policiers et de dire qu'ils sont mal comportés ou je ne sais quoi. Non, le but, c'est vraiment de comprendre comment on doit interagir avec les publics. Bon. Et ce qui se montre, et ce qu'on voit, et ce qu'on peut voir dans les pays du Nord notamment, où vraiment tout ça a été plus ou moins évacué, il reste toujours encore des choses, mais où vraiment on a traité ce sujet, on a vu qu'ils ont travaillé déjà avec les groupes de supporters, ils ont travaillé avec le nouveau public, ils ont quand même moins, dans l'espace public, moins affiché ce rapport de force, parce que effectivement quand vous êtes alors si on prend le cas, alors c'est un cas très spécifique, mais jeune de quartier qui effectivement est déjà stigmatisé dans sa vie sociale et qui arrive dans un espace où directement en face de lui il y a des forces de l'ordre qui sont extrêmement présentes et tout, forcément il y a un jeu de défiance qui se fait. Mais quand vous êtes d'autant plus jeune dans une culture masculine qui est aussi qui provoque un peu de la confrontation, les choses forcément vont pas forcément
12: Je
11: pense qu'il faut vraiment effectivement il y a vraiment un travail de recherche à faire, un travail de socialisation, un travail de dialogue vraiment très important à faire des autorités avec vraiment le public et ces espaces.
7: Et à faire très vite parce que le mondial de foot arrive, ça serait bien qu'on puisse faire la fête sans chaque fois se casser la gueule quoi. Merci infiniment à Séguir Lazeri, donc sociologue du sport et au laboratoire Printemps et chroniqueur au magazine Le Nouvel Obs. On parle de quoi avec toi dans un instant, mon Fabinou?
10: L'actu web, la plateforme Uber a dévoilé cette semaine les objets les plus insolites oubliés lors d'un trajet avec un chauffeur
7: ça
10: privé.
7: J'aime bien, ça
10: c'est pas mal, ça
12: vous plaît.
7: 0810 055 056, venez appelez-nous et puis on parle de tout ce que vous voulez juste après Cœur de Loup.

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1: Très sympa, Philippe.
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1: Regardez, il est là, Fabien et moi, 12h18. Ça va, mon Fabinho?
3: Ça va très bien.
1: Alors,
3: il est l'heure de la mise à jour, toute l'actu web de la semaine. On se connecte sur la plateforme de VTC Uber, qui, comme chaque année, a dévoilé cette semaine les objets les plus insolites oubliés lors d'un trajet. Donc, une pensée pour tous ces chauffeurs privés, car parfois, ils font de drôles de découvertes sur les banquettes arrière de leur bagnole. A été retrouvée cette année une prothèse de jambe.
4: Mais non,
3: franchement, ça, c'est pas le pied. A été retrouvée également une boîte de laxatifs.
1: Ah oui,
3: un chien.
1: Oui.
3: Deux barbecues, un scénario de film et aussi 15 claviers d'ordinateur.
1: Mais qu'est-ce que c'est ?
3: Pourquoi ? Alors, classement complètement dingue encore une fois, tous ces objets ont été rendus bien sûr à leur propriétaire, précise Uber. Parmi les clients, tiens, les plus têtes en l'air, la plateforme révèle que ce sont les Grenoblois qui proportionnellement sont ceux qui oublient le plus d'objets dans les voitures, et les villes d'Angers et d'Amiens complètent le podium. Toujours dans l'actu web de la semaine, une vieille dame originaire de Paris a fait le tour du web cette semaine. Vous l'avez vu après la victoire du Paris Saint-Germain en Ligue des Champions le week-end dernier. Je vous présente Mireille, 90 ans. Après la victoire du PSG, Mireille en fait était dans les rues de Paris. Elle voulait rentrer chez elle après avoir fait ses courses. Et là, elle s'est retrouvée sans le vouloir entre les jeunes supporters qui faisaient la fête et les gaz lacrymogènes des policiers. Résultat, les jeunes ont protégé Mireille et ils l'ont raccompagnée chez elle. Un geste qui a touché Mireille. Écoutez-la.
5: Je leur demande de m'aider. Mais oui, mamie, on va vous aider. Qu'est-ce qu'on peut faire ? On ne peut pas être plus serviable et bon. Et il y en a un qui me dit, mamie, est-ce que vous me permettez de vous faire un câlin? Mais oui, moi aussi, je veux vous faire un câlin. Voilà. Bien sûr.
1: C'est les supporters qu'on aime bien.
3: Ben voilà, il ne faut pas mettre tout le monde dans le même panier. Mireille a volé la vedette aux joueurs du PSG cette semaine. Elle était dans tous les médias, comme quoi il n'y a pas d'âge pour faire le buzz sur les réseaux sociaux. Direction maintenant l'Allemagne. Là-bas, une autre vieille dame a fait le buzz cette semaine.
1: Angela Merkel?
3: Non. Une femme s'est fait flasher avec son déambulateur à 34 km/h.
1: Elle a débridé le truc, non? Ça va si vite.
3: Alors, petite explication, en fait, c'est une camionnette qui a été flashée en excès de vitesse. Mais coup de chance pour le conducteur, la femme est passée au même moment avec son déambulateur, cachant la plaque d'immatriculation du véhicule. Non, mais il faut se méfier des radars, parce qu'aux États-Unis, une conductrice amputée de la main droite a reçu une amende pour avoir tenu son téléphone cette même main.
4: Comment c'est possible?
3: C'est le radar, qu'est-ce que vous voulez que je vous dise? Fin d'e-game, je passe la main. Allez.
1: Merci beaucoup.
3: De rien. Il se passe des choses.
4: Pour repasser les vitesses, c'est compliqué.
1: C'est compliqué.
4: Automatique.
1: Merci beaucoup. Merci infiniment. On a parlé sur un jingle, c'est ça qu'on a fait jusqu'à présent. Très bien. Ça fait que 1060 émissions qu'on est là. On apprend le métier, doucement, on tâtonne. On essaye des trucs, on va voir. Est-ce que Christophe est avec nous? Ça va, mon cri-cri?
6: Allô.
1: Comment vas-tu?
6: Comment tu vas?
1: Et toi, tu vas bien?
6: Bah écoute, ça va, en fait, depuis que je t'entends, ça va très bien. Je passe donc en fait un coucou à Fabien qui est de Rouen.
1: Oui.
6: Alors que moi, j'étais de Rouen et puis là maintenant, je suis sur Évry.
1: D'accord.
6: 91.
1: Bon, voilà. Très bien. Tu voulais nous parler de la victoire du PSG justement?
6: Oui, c'est ça. En fait, moi, j'aime le PSG. Enfin, je supporte le PSG depuis, en fait, 32 ans.
1: Ah oui, bien.
6: Voilà, donc en fait, je suis né déjà à la base, dans le, en fait, 92, de Neuilly-sur-Seine.
1: Oui.
6: Tu vois.
1: Oui.
6: Et donc, moi, j'ai en fait grandi
1: avec le PSG.
6: Avec le PSG.
1: Voilà. Donc là, t'es content, là.
6: L'époque, en fait, qu'on boirait et tout ça. Ouais. Tu vois.
1: Donc là, t'es content, là. Tu es content de la victoire, là.
6: Oui. Voilà. Après, voilà, je pousse donc, en fait, un coup de gueule.
1: Vas-y, vite.
6: En fait, parce que, et qu'on manifeste et qu'on soit content au thé.
1: Oui.
6: Mais, et qu'on casse, non.
3: Non, tu regrettes ces violences. Par contre, non.
6: En fait, toutes les personnes qui cassent, c'est des faux supporters.
1: Mais oui, bien sûr.
6: voire même des en fait black box, ouais. comme il s'est passé pour les en fait gilets jaunes.
1: Ouais.
6: Voilà.
1: Bon, moi je suis d'accord avec toi, mon Christophe. Je pense qu'il faut pas faire, faut faire la différence entre les supporters et ceux qui viennent tout péter, parce que je sais que c'est pas les mêmes.
4: Et le plus triste, c'est si le PSG avait perdu, il y aurait eu
1: la même
4: casse,
1: même
4: un prétexte.
1: Exactement, mais... c'est un prétexte. Merci mon Christophe d'être passé. Et vive le PSG, bien sûr. Là, on a évoqué ça, mais bravo.
7: Bah oui, bravo
1: et pour les fans de foot, je sais que vous êtes ravis. Et vive les Bleus, parce que ça, ils vont jouer bientôt la semaine prochaine. Oui.
4: France-Sénégal.
1: Voilà, c'est ça. Tu repars avec ta sélection pour
4: La carte carburant de 100 euros. Et si tu perds, ne casse pas tout, Christophe.
1: Ah non, tu casses pas. Personne casse rien. Vous me cassez les pieds les deux là, mais ça, je suis habitué. Dans un instant, on vous présente un invité pas banal, parce qu'on aime vous inviter. Vous pouvez présenter des invités. Mais d'abord, on va écouter Alex Varenne.
7: Ah oui.
1: Ah, là, il est bien, Alex Varenne, avec Favorite Dream. Bon, il est là.

0: parle plus. Merci, c'était le titre. Ça m'évitera de le dire. Au revoir, Alex. Très sympa, Alex.
1: Toujours gentil.
0: Très sympa.
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0: Allez, comme promis, place à la personne pas banale du samedi. Bonjour, Loïc Ascarino.
3: Bonjour, oui.
0: Bienvenue ici, mon cher Loïc. Alors, vous êtes le directeur sportif monde du Chase Tag. Alors, en un mot simple, c'est quoi le Chase Tag? C'est trop génial.
3: En un mot, ça va être un peu long, peut-être course-poursuite.
0: Ouais. Oui.
3: C'est le jeu du chat et de la souris, voilà. Dans une arène de 12 mètres par 12 mètres. On va dire le jeu du chat et de la souris en mode extrême.
0: Voilà, c'est le chat perché.
3: Exactement. Voilà. Ouais.
0: Et là, aujourd'hui et demain, à Ivry-Courcouronnes, dans le 91, il y a donc les championnats du monde de chats, c'est ça,
3: hein. En gros. C'est ça, on a les meilleures équipes au monde qui s'affrontent tout ce week-end.
0: Voilà, c'est génial. Là, vous commencez là à 13h, dans une petite demi-heure, c'est ça?
3: C'est ça, je me suis fait tirer en dehors de la salle pour répondre à l'interview.
0: Bah, c'est super sympa.
3: On vient d'ouvrir les portes.
0: C'est adorable. Bon, je vais pas vous embêter longtemps, mais en gros, voilà, ça va se passer comment là, les épreuves? C'est quoi? C'est une équipe contre une autre équipe? Comment ça se passe?
3: Exactement. Un match de Chessac, c'est deux équipes de 6 joueurs qui s'affrontent.
0: Ouais.
3: Un contre un dans le quad. Et en fait, c'est des manches de 20 secondes. On a 16 manches qui s'enchaînent. Et à la fin des 16 manches, c'est l'équipe qui a marqué le plus d'évasion. Donc, une évasion, c'est un point. C'est 20 secondes sans se faire toucher.
0: Ouais.
3: Qui remporte le match.
0: Ah,
3: donc, aujourd'hui,
0: génial.
3: On a le groupe A, le groupe B. Ouais. En division mixte, demain la division féminine et demain soir les finales mixtes.
0: Les finales.
3: Avec ces équipes-là pour déterminer le champion du monde féminin et le champion du monde mixte.
4: Ah, mais c'est dingue.
0: C'est trop,
4: mais
0: alors, trop bien.
4: Vous en vivez ou c'est un loisir?
3: Alors, au niveau athlète, on est au tout début du sport. Le sport a moins de 10 ans, donc il y a des cash prizes, mais c'est pas encore assez pour en vivre, pour être honnête. Moi, c'est mon travail à temps plein. Je suis vraiment concentré sur le développement des clubs à l'échelle internationale.
0: Voilà, parce que là, donc c'est la 7e édition, hein, c'est ça, des championnats du monde.
3: C'est la 7e édition, tout à fait.
0: Voilà. Donc c'est un sport qui tranquillement commence à prendre en France, hein, c'est ça. Et ça vient d'où à la base?
3: Alors là-bas, c'est deux frères qui ont la cinquantaine qui jouaient dans leur jardin. Parce que le fils d'un des deux était obsédé par le jeu du chat et en grandissant, l'adolescence faisant, il avait envie de savoir qui était le meilleur entre le papa et le fils.
0: Oh, c'est trop
3: donc,
0: bien.
3: Ils ont commencé à créer un système de règlement. Ils ont fait des petits meet-up, des rassemblements dans des parcs à Londres. Et ensuite, ils ont fait un premier événement, ils ont loué une salle, ils ont voulu faire une sorte de prod télé. Et donc là, ça a tout de suite pris, ça a fait des millions de vues sur les réseaux, tout de suite ça a pris de l'ampleur. Donc en fait, ils se sont dit, il y avait quelque chose à creuser.
0: Bon.
3: Et à partir de là, ça a popé. Le premier pays qui a pris une structure et qui s'est implanté, qui s'est impliqué vraiment, c'est la France.
0: Ouais.
3: Donc aujourd'hui, il y a zéro club en Angleterre. Par contre, on a une quinzaine de clubs en France qui.
0: C'est trop bien.
3: Qui performent.
0: Et donc on est les Français. Enfin, je dis on. Les Français, oui. Une fois qu'on est bon, on dit on. Et quand on n'est pas bon, on dit
3: c'est
0: la France. Mais on est bon, est-ce qu'on a nos chances?
3: On est parmi les meilleurs au monde. Les quatre dernières finales du championnat du monde, c'est France-États-Unis à chaque fois. La France a gagné deux fois, une fois en mixte, une fois en féminin. Et les États-Unis ont gagné deux fois en mixte.
0: Bon, bah, et alors, si par exemple, il y a des auditeurs parmi nous là, qui ont envie de s'y mettre, il y a quoi? Il y a une fédération? Enfin, vous, on peut faire quoi, par exemple, avec.
3: On n'est pas sur un système fédéral comme des sports. Comme c'est un sport nouveau, c'est vraiment différent le fonctionnement. Mais on est plus proche, par exemple, du fonctionnement de l'Aerox ou du CrossFit. On a des clubs qui sont dans pas mal de grandes villes. On est en région parisienne, on est à Lyon, on est à Roubaix. C'est des clubs affiliés qui donnent des cours. Donc aussi, on était vers Toulouse, vers Bayonne, Poitiers ou autre. Et donc, on peut rejoindre les cours, faire des cours collectifs, des cours particuliers, des clubs qui font des anniversaires enfants. Et ensuite, quand on s'y plaît et qu'on a envie d'aller plus loin, on peut rejoindre les réseaux compétitifs, d'abord en individuel, puis en équipe, pour espérer atteindre les championnats du monde.
0: Et c'est quoi la principale qualité alors qu'il faut avoir pour être bon au chess, tac, c'est quoi?
3: La lecture de jeu, être capable de tenir sous la pression. Il est capable de lire son adversaire. Ça ressemble beaucoup aussi au sport de combat, à la boxe. Il faut être capable d'anticiper, lire la trajectoire, lire la distance. Pour pouvoir plonger au moment et assurer la touche, parce que 20 secondes, c'est très court quand on poursuit.
0: Exactement. C'est donc ce week-end les championnats du monde qui ont lieu à Évry, c'est ça, hein.
3: Exactement, mon cher Loïc. De Grand Paris Sud.
0: Voilà, directeur sportif monde du Chase Tag, donc c'est les championnats du monde de chat perché. Vive la France! Voilà, on vous soutient, soyez bon. Merci infiniment, mon cher Loïc, d'être passé nous voir. Vous aimez être ici? Vous aimez la pub?
4: J'adore ça.
0: Et juste après, ça sera les infos pratiques près de chez vous avec le ICI Express.
5: Chouchou!

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2: 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Allez, partons gaiement vers la deuxième demi-heure de votre talk show du samedi. Alors ici, c'est comme le talk show de Léa Salamé qu'à l'époque.
3: Mais en pas pareil.
2: Sinon, c'est la même chose. Dans un instant, on va recevoir Robin Diet, notre diététicien, qui est nos coach, qui va nous parler de l'actualité de notre assiette. Et votre tribu est là, bien sûr, notre enfant de la télé, Nicolas Malabeuf. Et Fabien Emo, notre spécialiste web. Pour réagir sur tout ce que vous entendez dans cette émission, mes amis, sur le groupe Facebook.
1: Alors, c'est gratuit, hein. Youpi, oui. La vie avec Willy Revelli pour nous retrouver. La question du jour, selon la répression des fraudes, 40% des garages auraient des pratiques commerciales douteuses. Alors, est-ce que vous êtes déjà fait arnaquer? Alors, on a beaucoup de messages. Elodie, le garagiste voulait me changer la courroie, une autre pièce pour 1000 euros.
2: Ah oui.
1: Je vais voir un autre garage pour un deuxième avis. C'est juste le bouchon du radiateur à changer pour 20 euros.
2: Ah, il était bon, là. Bien essayé.
1: Plus gros, plus ça passe. Géraldine, moi, mon garagiste, avec un oublié de fermer mon capot.
2: Oh, bah,
1: la base.
2: Oh, bah,
1: et Damien, moi, je vais dans un petit garage de campagne, il est réglo,
2: oui,
1: et ne tente jamais de m'arnaquer. Voilà, faut pas mettre
2: bien
1: tout le monde
2: sûr,
1: non plus dans le même panier.
2: Évidemment, tous les garagistes sont pas des malfaisants, c'est pas du tout ce qu'on dit. Donc, on rigole un petit peu avec là-dessus.
1: Voilà, donc continuez à réagir sur Facebook pour nous retrouver, c'est complètement gratuit. Vous tapez Youpi la vie avec Willy Revelli.
2: Voilà, 0810 055 056, appelez-nous. Tiens, si vous êtes fait arnaquer par votre garagiste, on fera rien, mais c'est juste pour qu'on se moque un petit peu de vous. 0810 055 056, et vous repartez avec quoi?
4: Et nous, c'est tout sauf une arnaque. 100 euros de carburant sont en jeu.
1: Ah oui.
4: Ils sont pour vous.
2: Merci mon bon Nicolas. Mais d'abord, si vous n'avez pas suivi l'actu, pas de panique, l'actu vous suit. Il est temps pour moi de mettre
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2: Et on commence avec un point Patrick Bruel.
6: Alors, regarde.
2: Ma bite. Cette semaine, on a appris que le chanteur aime se promener nu dans les coulisses de ses spectacles et que le surnom donné par ceux qui voyaient son entrejambe était Babar ou Demi-Baguette. Voilà, Demi-Baguette, vu le nombre de plaintes, hein, c'est une tradition. Voilà, au vu de la tournure de sa carrière, Demi-Baguette bien cuite. Bien, bien cuite. Parce qu'il y a un paquet de femmes qui ont son quignon au travers de la gorge. Hein. C'est vrai que Patrick Bruel utilisait même son zboub comme pied de micro.
1: Oh non.
2: À vérifier quand même. Bernadette Chirac est morte. Mauvaise nouvelle pour Jacques. Et qui va devoir faire gaffe désormais quand il draguera de jolies femmes anges. Bernadette Chirac qui a demandé à être incinérée puis rangée dans son sac à main. Télévision, dans l'émission Appel à témoins de Julien Courbet sur M6, un prêtre d'y avoir confessé Xavier Dupont de Ligonnès. Mais petit problème, c'était ni un prêtre ni Xavier Dupont de Ligonnès. Voilà, Julien Courbet, victime d'une arnaque, le comble. Putain, un faux prêtre, on nous avait déjà fait le coup avec l'abbé Pierre. Christian Chenet, le doyen des médecins français, est mort. Il continuait d'exercer à 104 ans. Et oui, c'était lui le fameux docteur Maboul. Bien, c'est à 104 ans, il n'a pas été foutu de diagnostiquer qu'il allait mourir, c'est que c'était pas un si bon médecin que ça, l'autre. 104 ans, c'est ce qu'on appelle un sacré dépassement d'honoraires. La demeure de Jean-Marie Le Pen à Saint-Cloud, la demeure de Montretout est en vente. Montretout, l'autre surnom de Patrick Bruel. Aux États-Unis, un chat qui s'était caché dans un carton a été expédié par erreur à 1000 km de chez lui par Amazon. Un chat expédié dans un carton en Chine, ça s'appelle Deliveroo. À mot, un homme condamné à 6 mois de prison avec sursis pour s'être masturbé sur le quai d'une gare pendant 1h30.
1: Maillon.
2: Eh oui, encore un drame du retard des trains. Bah, faut bien s'occuper, ils sont malins. 1h30, là, c'est... La SNCF, même les éjaculations arrivent en retard. Enfin, la question du jour. Aux Pays-Bas, Haribo rappelle des bonbons après une contamination au cannabis. Est-ce que c'est parce que Haribo, c'est Belavie? Eh ben, vous avez 2 heures. Malheureusement, dans 208 jours, c'est fini 2026.
1: Bravo.
2: Ah, bah dis donc,
1: c'est des trucs incroyables.
2: 1h30.
1: Wow. C'est un sport.
2: Quel homme. Franchement, ça fait rêver. Hein. Nous, on n'a qu'un pas.
1: Cumulé. Et encore.
2: Et encore. Sur 6-7 mois. Voilà. Bon, écoutez, je sais que vous n'allez pas bien.
1: On
2: n'a pas le moral. On a la solution pour vous. Écoutez-moi, si vous n'allez pas bien, arrêtez tout. Quand je vous dis à vous, vous allez me faire un palabapapala et ça ira mieux. Tiens, vas-y, écoute ça.
1: On n'est pas bien.
2: Ça fait 1h30.
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2: à vous. Palabapapala. Et voilà,
1: ça va
2: beaucoup mieux. Je vous l'ai dit. Un palabapapala. Vous écoutez votre radio ici et tout de suite, ça va beaucoup mieux. Dans un instant, Robin Diet.
1: Ah oui.
2: Mais d'abord, Zazie avec Zen. Voilà, soyez zen avec nous.

0: zen. Vous êtes sur votre radio ici, il n'y a aucune raison de s'énerver. Allez, hop.
1: Pas s'énerver pour un rien.
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0: Allez, ouvrons notre nouveau dossier. Bonjour Robin Lepuil.
3: Bonjour.
0: Alors Robin Lepuil, Robin Diète sur les réseaux sociaux. On vous retrouve de temps en temps dans cette émission pour faire ensemble le point sur l'actualité dans nos assiettes, l'actualité de ces dernières semaines. Et on va commencer, mon cher Robin, par cette pétition lancée par l'Académie de médecine qui réclame l'obligation du Nutri-Score sur les paquets. Ah oui. Ça, c'est pas mal. D'abord, un petit rappel, Robin, c'est quoi le Nutri-Score pour les 2-3 personnes qui ne le savent pas?
3: Le Nutri-Score, c'est un score, du coup, qui indique... 6 pour 100 grammes d'aliments, c'est basé en fait sur l'apport en calories, combien il y a de graisses saturées, de sucre, de protéines, c'est basé là-dessus.
0: C'est plutôt fiable comme truc, je veux dire, ou si je vois un Nutri-Score A, je peux m'en piffrer ou...
3: Basé sur 100 grammes d'aliments et c'est un peu là où il faut faire attention, c'est qu'il y a des aliments, on va en manger beaucoup plus que 100 grammes, d'autres, on va en manger beaucoup moins. Et surtout, ça prend pas du coup en compte tout. Ça prend en compte un élément précis qui est intéressant, mais ça prend pas en compte le degré de transformation. Ça prend pas en compte la qualité des aliments qui a été utilisé au final. Donc c'est un indicateur intéressant, mais qu'il faut pas prendre de manière isolée.
0: Quand même mieux de prendre plein de A que plein de E.
4: Je prends que du E, moi.
0: Tu prends que du E, ça se voit. T'inquiète pas. Toi, tu as un Nutri-Score, mais Z. Donc c'est mieux quand même de prendre du A que du E. Mais bon, voilà, faut pas s'empiffrer non plus.
3: Oui, après, les industriels, ils ont bien compris comment faire passer, augmenter la note artificiellement en ajoutant un peu des fibres, des éléments isolés, en fait, et en dénaturant les aliments, les produits, en les restructurant. Et en fait, on perd un peu tout ce qui est intéressant parce qu'on vient juste prendre des éléments isolés pour reconstituer quelque chose et artificiellement augmenter la note.
0: Et c'est quoi la classification Nova? Alors, c'est quoi ce truc Nova?
3: Justement, c'est là où je pense que c'est intéressant d'associer à la fois Nutri-Score et classification Nova, parce que la classification Nova, c'est purement le degré de transformation. Donc il y a 4 niveaux, 1, 2, 3, 4, en fonction de est-ce que c'est brut, est-ce qu'il y a quelques éléments, un peu de sel, un peu, voilà, que c'est pas une vraie transformation, est-ce que c'est un peu transformé, et puis est-ce que c'est ultra transformé. Et donc dans cette optique-là, de manière pratique, parce que pour les gens, ça commence à faire beaucoup d'indicateurs, il y a une application que j'aime bien, que je trouve vraiment pratique, c'est Yuka. Tout le monde connaît, ça marche pour les cosmétiques, ça marche pour tout, et ça donne une note, et souvent ça précise qu'est-ce qui est problématique ou non, et je trouve que c'est le plus facile.
4: Bon. Juste avec Yuka, on scanne avec son téléphone portable, voilà le code barre, et on nous dit voilà le Nutri-Score. Et si
3: exactement,
4: c'est bon,
3: ça donne plein d'indicateurs.
0: Ça donne plein d'indicateurs. Très bien, merci beaucoup mon cher Robin. Deuxième actu de nos assiettes de ces dernières semaines, des chercheurs alertent sur les dangers du protéiné. C'est vrai que c'est un petit peu la mode, on voit des produits protéinés, tout, il y a tout est ultra protéiné maintenant. Du coup, c'est quoi ils disent faites gaffe, parce que si on en bouffe trop, si on mange que des trucs protéinés, ça peut être dangereux. C'est ça le...
3: En fait, c'est ce qu'il y a, c'est pas parce qu'un produit protéiné, il est forcément mieux que la version qui n'est pas protéinée, parce que déjà, pour le rendre protéiné, ça veut dire qu'on a ajouté des choses dedans, et c'est pas dit que ce soit forcément des choses qui soient saines qu'on a ajoutées dedans. Souvent, ils ajoutent des édulcorants, ils ajoutent plein de conservateurs, d'additifs, ils ajoutent plein de choses. Et aussi, on n'a pas tous un besoin en protéines qui est forcément hyper important. Quelqu'un qui est sédentaire, se gaver de produits protéinés, ça lui sert à rien, il va pas avoir besoin de toutes ces protéines, donc... Il va juste avoir d'autres problèmes de santé associés à la surconsommation de protéines, en plus des problématiques qu'il peut avoir à tout ce qui est plein d'édulcorants et d'additifs.
0: Et puis il y a donc les chercheurs disent c'est bien de manger protéiné, mais n'oubliez pas les fibres. C'est vrai que les fibres sont assez souvent sous-estimées. Où est-ce qu'on trouve des fibres, Robin?
3: En soi, on en trouve dans les fruits, dans les légumes, on en trouve dans les céréales complètes, on en trouve dans tout ça, mais la base, les fruits.
0: Chez fruits aussi, il y a la fibre, mais c'est pas la même, on est d'accord. Je demande.
4: Franchement, vous êtes pointu sur tous les sujets, vous.
0: Non, mais une bonne assiette, elle doit être composée de quoi? Protéines, fibres, et puis une assiette.
3: C'est ça. Il faut qu'il y ait une portion de légumes pour amener les fibres, un peu des vitamines, des minéraux, une portion entre guillemets de féculents, de glucides avec du riz, des pâtes, peu importe. Une portion de protéines, que ce soit du poisson, de la viande, du poulet, ou même pour tout ce qui est végétarien, des légumineuses comme les lentilles, les pois, etc. Auquel on peut ajouter une bonne source de graisse comme de l'huile d'olive, de l'huile de colza, des choses comme ça. Et là, on a quelque chose qui commence à être plutôt pas mal.
0: Belle assiette. Ça, c'est bien, la dernière fois, Robin, il était venu à la cantine avec moi, il m'avait engueulé, c'est que j'avais pas pris de glucides. Donc il m'a dit, rajoute des pâtes. Donc hop, t'as trait de pâtes.
3: Ouais, surtout pour toi quand tu fais du sport, quoi.
0: C'est bien. Précise-le. Tu peux le redire. Ça se voit moins, mais effectivement, je fais du sport aussi. Troisième actu dans nos assiettes, mardi 9 juin, mardi, c'est la journée mondiale du petit déjeuner. Il y a des mots, j'ai envie d'aller à la con tout le temps. Un bon petit déjeuner, c'est quoi? Il doit ressembler à quoi, un bon petit déj? Moi, je suis très salé, j'aime bien le salé, moi.
3: Ok, bah si t'es salé, bah par exemple des avocados toast avec des œufs,
4: du bacon, voilà. Voilà, un peu.
3: Bah pourquoi pas,
0: attention,
3: en quantité modérée,
0: voilà. c'est pas trop de gras.
3: C'est ça. Mais donc c'est toujours la base, avoir entre guillemets ces glucides, que ce soit des flocons d'avoine, que ce soit du pain, que ce soit un fruit, peu importe, associé avec si possible quelque chose qui va amener un peu des protéines, que ce soit du fromage blanc, des fruits oléagineux, de la purée d'amande, des choses comme ça.
0: Oui, pain au chocolat, non, moins.
4: C'est la quantité.
5: Moi, le matin, je ne mange jamais. Est-ce que je vais vivre longtemps quand même?
3: Ce qui compte, c'est pas un seul repas, c'est pas que ton petit déjeuner. Faut voir le reste de ta journée, faut voir ton hygiène de vie, combien de temps tu dors.
4: Pas terrible.
3: Donc c'est plus global que ça. Mais pour moi, un petit déjeuner, c'est quand même intéressant à prendre.
0: Voilà, un petit déjeuner. Donc on, voilà, là aussi, on fait gaffe aux cochonneries sucrées qu'il y a partout.
3: Voilà, c'est
0: ça le problème. Tiens, une dernière question. Là, il fait chaud. C'est quoi le truc à privilégier là quand les températures remontent en été, qu'est-ce qui est bien?
3: Bah c'est ça, faut boire, mais il y a pas que l'eau, il y a aussi tout ce qui est électrolytes, minéraux comme le sodium, etc. Voilà, parce que quand on transpire, en fait, on le perd dans la transpiration. Voilà, notamment. Donc c'est intéressant de manger un peu plus salé, de manger des fruits, des légumes, parce qu'en plus c'est riche en eau et c'est aussi riche en minéraux et en plus en vitamines. Et vu qu'on mange pas forcément tous suffisamment de fruits et de légumes.
0: Alors moi j'aime bien la pastèque. Il y a plein d'eau dans la pastèque. J'adore la pastèque.
4: Le melon aussi, c'est bien.
0: J'adore tout ça. Melon, régale-toi. C'est ma passion. Merci mon bon Robin. Donc comment c'est les réseaux sociaux, comment ça s'appelle, comment
3: Robin Diète, R-O-B-I-N-D-I-E-T, tout simplement.
0: Tout simplement, merci.
5: Quand Robin vient, j'ai pas trop le moral parce que je fais tout le contraire de ce qu'il dit.
0: Tout le contraire, c'est marrant, rien ne va.
4: Tu vas te mettre un beau flocon d'avoine.
0: Merci beaucoup, reviens Robin quand tu veux pour le martyriser encore. Merci beaucoup.
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5: Qui est là?
0: Evelyne ou Emeline?
7: Evelyne, ça va? Ça va, très bien.
0: Ah, bah bienvenue ici, ma chère Evelyne. Tu nous appelles d'où?
7: De Pitre, en Normandie.
0: Normandie, le pays de Fabien. Ah, oui. Décidément, la Normandie est très en forme.
4: On cartonne en Normandie.
0: Tout le temps.
4: Je crois qu'on est diplomatique là-bas. Oui. Ça me semble bizarre.
0: Est-ce qu'il y a d'autres gens qui nous écoutent ailleurs en France? Appelez-nous. 0810 055 056. Je suis très inquiet. Ou alors, nous sommes sur ici Normandie, ce qui est très bien. On adore nos amis d'ici Normandie. Attention. Évidemment. Tu voulais réagir sur les mécaniciens, je crois, c'est ça?
7: Oui,
0: ben vas-y.
7: C'est bizarre parce que vous parliez d'assiettes, de déjeuner, de repas.
0: Oui.
7: Eh bien moi, j'ai amené ma voiture chez le garagiste pour une révision. Et lorsque j'arrive le soir, il me dit, vous faites des provisions? Des provisions. Alors il sort le filtre à air, un sachet, et il me dit, il y a un petit animal qui avait trouvé un endroit pour faire ses réserves.
0: Voilà.
7: Le filtre à air était plein de graines.
0: Ah, de graines. De graines, trop mignon. Et on sait c'était quoi?
7: De graines.
0: C'était qui? Un oiseau.
7: On n'a jamais su qui avait fait ses provisions.
4: Un rongeur.
7: Il a dû être déçu en revenant parce que les provisions avaient été
0: enlevées.
7: Non pas mangées, mais enlevées.
0: Ah là là là là. Il est sympa ton garagiste sinon, à part ça, tu le connais bien?
7: C'est quelqu'un? Je le connaissais bien, il a pris sa retraite.
0: Tu avais confiance en lui?
7: C'était un petit garage de village.
0: C'est très bien. Non, mais et évidemment, on le redit, tous les garagistes sont pas des voleurs, hein, d'accord? Juste parce qu'il y a cette répression des fraudes. Donc, il disait que 40% des garagistes,
4: des pratiques commerciales un peu douteuses.
0: Et donc, on voulait un petit peu rigoler là-dessus, mais évidemment, on met pas tout le monde.
4: Il y a des professionnels également.
0: Et Evelyne, c'est quoi là?
7: Le métier qui a des brebis galeuses.
0: Mais évidemment. Écoutez, nous, on est les brebis galeuses de ce métier, par exemple. Par exemple, nous trois, on est les escrocs. Voilà, évidemment. Bon, Evelyne, tu vas faire quoi là maintenant? Dès que tu raccroches, tu vas faire quoi? J'ai envie de savoir.
7: Préparer le repas.
0: Donc, t'oublies pas, protéines et des fibres. Et des glucides. Beaucoup, voilà. Enfin, pas trop non plus, mais sinon... Mais voilà, mais un petit peu quand même.
4: Ça, c'est bien résumé. On comprend au moins.
5: Evelyne, on te rappelle peut-être demain, en fin d'émission, pour la carte carburant.
0: On t'embrasse fort, Evelyne.
7: D'accord.
0: Merci, Evelyne. Prends bien soin de toi. Au revoir, Evelyne. Merci beaucoup. Allez, hop, jingle.
8: On voit Zizou.
0: Mais qu'un jingle.
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0: Voilà, parce que là, maintenant, on va écouter... Ça va, mon Nico?
5: Super bien.
0: T'étais sûr que ça va?
5: Il y a plein
0: fatigué aujourd'hui, non?
5: Pas du tout.
4: Il a des petits yeux.
5: Je me suis reposé toute la semaine, c'est pas normal.
0: Mais ouais, mais t'es jeune, t'es encore en pleine croissance. Quand on est jeune, on est tout le temps fatigué.
5: J'avoue que je suis un peu sorti.
0: Ça se voit.
4: Ça se voit dans ta tête.
0: Ça se voit. Oui, l'organe, il est là. Donc, quand il y en a mal, il y a mal à bœuf, notre enfant de la télé. Alors, mon bon Nicolas.
5: Eh bien, aujourd'hui, c'est léger. On va parler coup de boule et uppercute. On parle violence dans le sport. Moi, je vais vous parler de quelques moments de tension qu'il y a pu avoir sur des terrains de football. On va célébrer dans tout pile un mois les 20 ans d'un moment resté dans les mémoires. C'était un soir de finale de Coupe du Monde. Nous sommes en 2006. La France affronte l'Italie quand tout à coup, à la 107e minute, Zidane a un geste malheureux.
8: On voit Zizou. Pas aujourd'hui, pas maintenant, pas après tout ce que tu as fait.
5: Et oui, les commentaires du regretté Thierry Géraldi qui commenta le dernier match de Zizou. Plus de 22 millions de téléspectateurs français assistent à cette finale malheureuse. Mais alors pourquoi ce coup de boule, à votre avis? Eh bien, le joueur italien Marco Materazzi avait dit à Zidane: je préfère ta putain de sœur. Materazzi écope de 2 matchs de suspension et d'une amende. Et le retraité Zidane est sanctionné de 3 matchs et de 4 800 euros d'amende. Ça fait cher le coup de boule. Et alors, au décès de Géraldi, Zidane lui avait rendu hommage en déclarant: n'importe qui aurait pu me massacrer. 99% des commentateurs m'auraient détruit, mais lui, il était juste. Et alors, un autre moment chaud aux abords d'un terrain de foot. En mai 93, une autre finale de Ligue des Champions gagnée par l'Olympique de Marseille, à jamais les premiers. Christophe de Chavannes et Patrice Carmouze délocalisent leur émission. Et oui, De Chavannes anime Coucou c'est nous en direct du stade de Munich sur TF1. On est 2 heures avant le match, autour du plateau éphémère, des supporters marseillais bien éméchés. De Chavannes commence à recevoir des projectiles.
9: Je remercie l'ami moustachu là-bas qui vient de nous jeter son verre de Coca-Cola. C'est très gentil parce que je viens de le voir et c'est très aimable. Merci beaucoup.
5: Merci. Et alors, dans l'émission, De Chavannes a la bonne idée de recevoir Enrico Macias qui supporte le PSG.
0: Ah oui, ça c'est bien.
5: Et alors, le ton monte entre le chanteur et les supporters.
10: Il faut jouer le tout pour le tout.
11: Ah merde.
10: Non, t'énerve pas, Enrico qui s'énerve.
11: Ah mais c'est... Ah non, mais c'est pas logique.
10: Non, c'est pas logique, mais
11: non,
10: c'est comme
11: c'est
10: ça.
11: C'est lâche même de faire ça. On est vraiment en pâture là.
10: Oui, ça c'est sûr.
11: En plein milieu de...
10: Non, ça c'est sûr. Enrico est en train de s'énerver, il faut garder le sourire. Mais c'est vrai qu'il y a 2-3 trucs qui volent. On s'est fait un peu mouiller, ça nous a rafraîchi. Ouais,
11: j'ai reçu une pomme dans la gueule.
5: Et alors, pour détendre l'atmosphère, Enrico se munit d'une casquette de l'OM, mais rien n'y fait. On lui lance des boîtes de conserve, même des merguez. Et alors, même des canettes, ils étaient tous trempés de bière sur le plateau.
0: Un peu de semoule, il nous fait un petit coup.
5: Et alors, parmi les fauteurs de troubles, il y avait l'humoriste Mathieu Madénian qui a avoué plus tard son geste. Et alors, le plateau est tellement bordélique que De Chavannes finit par rendre l'antenne plutôt que prévu.
10: Et peut-être qu'on va rendre l'antenne assez rapidement à Paris, je préviens Paris. Je pense que Patrick Poivre-d'Arvor va prendre l'antenne derrière nous pour le journal. Et on va rendre l'antenne d'ici quelques 2 ou 3 minutes maintenant, hein, s'il vous plaît. Très bien. On va rendre l'antenne à Paris maintenant, si c'est possible. On me fait signe. Je souhaite une bonne soirée à tout le monde. Allez l'OM, bien évidemment.
11: Allez l'OM.
5: Et PPDA avait animé le 20h avant 20h pour une fois. Et le petit potin, eh bien, après l'émission, sur le chemin des loges, un supporter avait demandé à Enrico Macias de dire allez l'OM. Et Enrico lui avait répondu: enculé ta race maudite.
0: Ah oui, d'accord. Bon.
4: Toujours sympa. Toujours une bonne ambiance au football.
5: Agréable.
0: Et pas de violence,
5: non,
0: les amis. On aime pas ça. Il y a la Coupe du Monde qui arrive. Voilà.
4: On casse rien.
0: Vous avez un pronostic pour le... Moi, je suis nul en foot.
4: Pour l'équipe de France?
0: Oui, qu'est-ce que...
4: Va aller en finale.
0: Finale, c'est sûr. Robin, tu suis le foot, toi? Attends, beaucoup moins qu'avant. D'accord. Toi, t'es plus sport de combat.
4: Curling, entre autres aussi.
0: Sport.
4: Non, bah, sans
5: non.
4: Et Nicolas?
0: Je suis en train de montrer sa chérie qui s'en fout complètement.
4: Ils sont portables.
0: Mes amis, écoutez-moi. Bah, écoutez, est-ce que vous connaissez les biens en commun?
5: Ah non.
0: Eh bah, tant mieux, parce qu'on en parle juste après ça.
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1: De retour ici, c'est Willy vient déjeuner chez vous. On passe à table tous ensemble le samedi et le dimanche en direct entre midi et 13h. Mais vite, ce sont les 5 dernières minutes.
2: Déjà.
1: Ça passe vite. Hein. Place à la bonne idée du samedi. Bonjour Yann Lemoine.
3: Bonjour Willy.
1: Bienvenue ici, mon cher Yann. Alors, vous êtes le fondateur de Les Biens en Commun. Si vous êtes comme moi, fan de supermarchés, moi j'ai déjà vu dans les supermarchés des bornes comme ça où c'est écrit Les Biens en Commun. Est-ce que vous pouvez nous dire de quoi il s'agit alors, mon cher Yann?
3: Ouais, avec plaisir, merci pour l'invitation. En fait, c'est un service de location d'équipements d'ultra proximité en libre service. L'idée, c'est de proposer aux gens, plutôt que d'acheter tout un tas de trucs dont ils se servent peu, de les louer, mais en côté super pratique. C'est-à-dire, on est des casiers connectés dans les commerces. Demain, j'espère, les bâtiments publics.
1: Ouais.
3: J'espère vraiment que les collectivités vont joindre à nous.
1: On
3: y met à disposition du matériel. C'est-à-dire que c'est nous qui vous louons en entretien, répare, remplace l'équipement. C'est clé en main pour vous. Et vous avez une application qui vous permet de réserver, d'aller récupérer l'équipement au moment de votre besoin.
1: Voilà. Alors, par exemple, un service de location d'équipement. Alors, par exemple, voilà, moi, j'ai besoin d'une shampouineuse, car j'ai des poils sur mon canapé. C'est moi qui perds mes poils. Tout le temps, à chaque changement de saison, je perds mes poils, c'est comme ça. Bon, donc je vais sur votre site,
4: D'accord. Je
1: réserve ma shampouineuse et il se passe quoi alors?
3: Vous réservez la shampouineuse sur le point de location le plus proche de chez vous. Vous le réservez par exemple pour cet après-midi, 15h, on va dire.
1: Voilà,
3: et à 15h, vous pointez au magasin. Avec le téléphone, vous ouvrez le casier, c'est magique, ça s'ouvre depuis le téléphone. Vous récupérez la shampouineuse, on met le détergent avec, vraiment,
1: c'est gentil.
3: Il y a tout ce qu'il faut pour s'en servir. Voilà, cadeau, grand seigneur.
1: Bravo.
3: Vous l'utilisez et puis vous le ramenez, vous réservez par exemple pour 24 heures, ou pour 48 heures, ou pour 3 jours.
1: Non, mais c'est
3: et puis
1: trop
3: vous
1: bien.
3: Ramenez l'équipement avant la fin de la réservation. Voilà.
1: Voilà, et on le remet dans le casier. Voilà.
3: Exactement. L'idée, c'est vraiment de transposer ce qui a bien marché avec les vélos en libre service. C'est comme ça que j'ai eu l'idée il y a quelques années.
1: Voilà.
3: C'est vraiment de transposer ce qui a marché avec les vélos en libre service.
1: Voilà. Et donc, ce sont vos appareils, parce que c'est pas les trucs qu'on emprunte parfois, vous savez, aux voisins.
4: Entre particuliers.
1: Ça n'a rien à voir, Ce sont donc vos appareils
3: à vous. C'est très important.
1: Voilà.
3: Ouais, c'est très important d'insister dessus. C'est nous qui achetons, donc on achète du matériel de qualité, on l'entretient, donc vous êtes sûr de trouver un truc qui fonctionne, qui est propre, et avec tous les accessoires, tous les consommables dont vous avez besoin.
4: D'accord.
3: C'est vraiment le côté, il faut que ce soit pratique et le partage entre voisins. C'est vraiment chouette en théorie,
1: mais
3: dans la pratique, c'est assez compliqué, quoi. Vous n'êtes pas sûr de trouver ce que vous cherchez, que ça marche, faut se donner rendez-vous à telle heure, à tel endroit. Là, au moins, c'est pratique et économique.
1: Voilà, pratique et économique. Donc, c'est présent partout en France, à l'Ecasi, on peut en trouver où, par exemple?
3: Un jour, je l'espère. Mais là, on se développe très bien.
1: Ouais.
3: On a 150 points de location, aujourd'hui concentrés sur Paris, Île-de-France, Lyon, Grenoble, Strasbourg.

0: Saint-Étienne.
1: Voilà.
0: Voilà, on arrive sur Marseille ce mois-ci.
1: Bravo.
0: Et puis bien sûr, l'ambition, c'est que dans les années qui viennent, on arrive à se déployer sur tous les territoires français. Évidemment, commençant par les centres-villes, parce qu'il y a quand même une question de concentration de la population, de facilité d'accès. Mais petit à petit, j'espère qu'on pourra aller vers des zones plus périphériques et demain même en zone rurale. En zone rurale, ça ferait sens pour tout ce qui est bricolage, jardinage,
1: bah oui,
0: etc.
1: Bah oui, voilà. Donc là, on vous trouve, donc, je l'ai dit, par exemple, dans des supermarchés, dans des sièges d'entreprise, dans des résidences étudiantes, des sites industriels. Pouvez nous donner comme ça une idée de prix, c'est quoi? Enfin, après, ça dépend ce qu'on loue, mais c'est quoi?
0: Globalement, pour 24 heures, on va dire qu'on va être entre 5-6 euros une vingtaine d'euros, selon l'équipement. Très dégressif dans le temps. Pour vous donner une ordre d'idée, la perceuse chez nous, ça va être 10 euros 24 heures. Alors que si vous la louez chez Leroy Merlin, c'est plutôt 25 euros.
1: Oui, mais
0: pourquoi est-ce qu'on peut proposer un tel tarif? C'est que vraiment, on passe pas entre chaque location.
1: Mais
0: c'est
1: non.
0: quand même un service communautaire. On fait confiance aux gens pour respecter le matériel. Et c'est ce qui nous permet de proposer des tarifs mais aussi bas, quoi. C'est un service qui mélange un peu le côté start-up, impact et puis communauté. On veut embarquer les gens dans une nouvelle aventure, une nouvelle vision de l'utilisation de nos équipements du quotidien. Parce que bien sûr, il y a la volonté aussi d'avoir un impact environnemental social derrière.
1: Voilà, parce que moi, j'ai par exemple acheté une dévisseuse électrique là.
2: Oui.
1: Tu sais j'ai dû l'acheter il y a peut-être 7 ans, 8 ans. Je vous jure, je m'en suis servi une fois.
2: Ouais,
1: donc c'est vraiment le truc complètement absurde, quoi. Et donc l'idée, c'est ce que vous
0: c'est
1: dites.
0: C'est exactement ça.
1: Voilà, l'idée, mon cher Yann, vous dites voilà, ça serait bien que les villes que s'approprient cette idée et que ça devienne comme les vélos qu'on loue en facilement
2: partout.
1: C'est ça. C'est une super idée.
0: Dans les bibliothèques, les MJC, les centres sociaux, on peut déployer ça dans les bâtiments
1: partout,
0: publics.
1: Mais oui.
0: Et partout en France un peu. Voilà, de nouveau, exactement comme les vélos libre-service qui en l'espace de 10-15 ans ont complètement changé notre rapport au vélo.
1: Ouais.
0: Mais là, pour les équipements du quotidien, à Londres, ça existe déjà dans 15 bibliothèques. Mais pour l'instant, en France, il n'y a pas encore une collectivité qui s'est lancée, donc j'espère vraiment les embarquer.
1: Vous allez avoir des demandes après, je vous le dis, mon cher Yann Lemoine, fondateur, donc, les biens en commun, ça s'appelle, le service de location d'objets. Vous devriez mettre ça à Radio France, disons, avec tout d'employés qu'il y a ici. Franchement, ça serait pas mal, hein. Je vais essayer de vous pistonner. Je connais très bien la présidente.
0: N'hésitez pas. Et puis vos auditeurs, qu'ils n'hésitent pas à aller sur le site internet. Hein. C'est
1: bien
0: un site
1: sûr.
0: Internet. Il n'y a pas besoin de se créer un compte pour voir les points de location, pour voir nos tarifs. Vous n'avez pas besoin de vous créer un compte.
1: Merci
0: vous
1: beaucoup.
0: Vous créez un compte qu'à partir du moment où vous les réservez.
1: Merci.
2: Bien.
1: Les biens en commun, le service de location d'objets. Merci Yann Lemoine.
0: Bravo.
1: Voilà les bonnes idées françaises, comme on les aime. Voilà mes amis, c'est fini.
2: Oh non.
1: La barbichette, ça finit vite. Ça finit tout le temps vite.
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1: Allez, merci à toute l'équipe. Passez une belle journée ici et pas ailleurs. Dans un instant, c'est Ma France Week-end version économie. Et puis nous, on se retrouve évidemment à la même heure. Domani, ciao.
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7: Manu Chao, c'est un artiste qui a été assez important aussi pour moi quand j'étais gamin. Mes parents avaient un club de plage sur le bassin d'Arcachon.

tous les étés, on se retrouvait sur ce club de plage. Et le soir, mon père faisait tourner cet album avec cette chanson qui s'appelle « Je ne t'aime plus ». C'est une petite Madeleine de Proust aussi, Manu Chao. Je ne t'aime plus.

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2: Bonjour et bienvenue dans votre magazine Ma France, par ici les économies. Vous connaissez notre objectif. Chaque semaine, vous redonnez du pouvoir d'achat. Alors aujourd'hui, on va tenter de répondre à cette question. Comment rester chez soi le plus longtemps possible, dans les meilleures conditions et même avec un budget serré? Les aides, les astuces, les services à domicile. On va tout vous dire avec notre invité. Bonjour Laurence Ledrenne.
3: Bonjour Valère, bonjour à tous.
2: Vous êtes chef de service droit et argent pour le magazine Notre Temps, qui est en kiosque en ce moment d'ailleurs avec un dossier sur ce thème justement. C'est le numéro de juin qui est en kiosque actuellement. Je vous propose pour commencer, Laurence, de répondre à cette première question de Paul. Il m'a écrit sur mon mail parici-les-économies@radiofrance.com. J'ai 85 ans et mon secret, c'est de voir du monde tous les jours. Et ça, c'est gratuit, n'est-ce pas la clé? Qu'est-ce que vous lui répondez?
3: Je lui réponds, vous avez raison, Paul. Vous avez vraiment raison. Rencontrer des personnes tous les jours, se promener, discuter avec ses voisins, échanger, bref, tisser autour de soi un réseau de relations amicales ou simplement de connaissances, c'est la clé pour se sentir en forme, se sentir bien et donc bien chez soi.
2: Parce qu'on parle beaucoup d'autonomie, en fait. Mais enfin, l'autonomie seule, c'est quand même très compliqué. C'est vrai que les relations sociales, c'est fondamental, y compris pour se sentir bien, être en bonne santé, en fait.
3: Voilà. Et c'est la parade contre la solitude. La solitude qui est vraiment quelque chose qui peut vous surprendre et petit à petit vous enfermer. Donc, un réseau de petites relations quotidiennes, ça n'a l'air de rien, mais c'est extrêmement important.
2: L'objectif aujourd'hui, c'est donc d'aider celles et ceux qui nous écoutent et qui, bien sûr, ont ce souhait ou connaissent quelqu'un qui a ce souhait de rester à la maison, parce que c'est vrai qu'on est mieux, c'est notre lieu de vie, mais le mieux possible, dans les meilleures conditions possibles. Alors parfois, ça s'anticipe aussi. Et je vous propose de commencer par le logement, justement. Comment le sécuriser, l'adapter pour y vivre plus sereinement, éviter les accidents domestiques ou les chutes, mais sans trop dépenser?
3: Il y a plein de choses à faire. Par exemple, vous pouvez agir sur la lumière. Ça, c'est une chose à laquelle on pense pas souvent.
2: La lumière. Ouais.
3: Avoir des lumières qui s'allument automatiquement, des lumières douces quand vous levez la nuit.
2: Détecteur de mouvement, tout simplement.
3: Dans le couloir, au pied de votre lit, ça va vous éviter de tâtonner, ça va vous éviter de déraper. Ça coûte quelques dizaines d'euros. Et vraiment, ça change la vie parce que voir où on met les pieds, ça évite de chuter. Et c'est quelque chose de tout simple. Vous verrez aussi que vos petits-enfants seront ravis d'avoir ce petit système et tous les gens qui sont autour de vous.
2: Donc la lumière, c'est vrai que c'est tout bête, quelque part. Ça coûte pas très cher et ça permet d'éviter... la chute, l'accident domestique, évidemment, parce que on va se lever la nuit, on voit pas bien, ou on croit qu'on connaît l'appart, la maison, et en fait, c'est là que patatras.
3: Exactement. Quoi. Et on n'y pense pas assez.
2: Une rampe dans un escalier aussi, ça coûte pas très cher, ça peut être très utile. Il faut savoir aussi détecter le moment où c'est le moment.
3: Mais c'est toujours le moment. N'attendez pas d'avoir 80 ans, c'est toujours le moment d'avoir une rampe dans son escalier. N'oubliez pas l'escalier de la cave. Les marches sont souvent étroites. Si vous vivez dans un immeuble, n'hésitez pas à en parler dans une réunion de copropriété et vous allez voir, là aussi, hein, que tous vos voisins, même s'ils ont 30 ans, 50 ans, ils vont dire « mais quelle bonne idée !» Et là aussi, c'est un outil très sécurisant pour éviter les chutes, pour s'appuyer. Vraiment, c'est une solution toute simple. Il faut y penser.
2: Et pour le coup, les petits-enfants, ils sont ravis d'avoir une petite rampe pour se tenir. Ça les sécurise également.
3: Mais bien sûr.
2: Et quand on pense à rampe, je pense tout de suite salle de bain. C'est pareil, il faut savoir et s'équiper un petit peu, s'entourer. Toilettes, salle de bain, des petites rampes à droite, à gauche, ça facilite aussi certains mouvements.
3: Exactement. Alors là, c'est plutôt quand vous faites des travaux chez vous.
2: Oui.
3: Pensez à tout ça. Renseignez-vous sur tous ces petits dispositifs qui vont permettre un point d'appui. Ça peut être un petit banc, un petit recoin dans la douche où on peut s'asseoir. On peut aussi poser ses produits, mais on peut s'asseoir. Quand vous faites des travaux, que vous ayez 40, 50 ans, 60 ans, pensez à tout ça. Et du coup, plus vous y pensez tôt, plus ça va être bien conçu, plus ça va être joli et plus ça va être efficace.
2: Laurence Ledrenne, le dernier dossier là du magazine Notre Temps, donc qui est en kiosque, est justement sur ce sujet, hein, bien vieillir chez soi. Vous évoquez dans ce dossier des nez de marche antidérapants. Je me suis demandé ce que c'était.
3: Oui, c'est vrai qu'un nez de marche, ça peut surprendre, mais vous en voyez partout. Vous savez, ce sont les bandes rugueuses ou les barres qui sont au bord des marches d'escalier. Alors, il y en a partout. Hein. Il y en a dans les lieux publics, il y en a dans les bureaux. Ça permet deux choses. On voit le bord de la marche, on voit on pose les pieds et puis on glisse moins. Alors, puisqu'il y en a partout dans les lieux publics, pourquoi on n'en aurait pas chez soi? Là aussi, c'est un petit équipement peu coûteux et efficace.
2: Il y a des sites qui peuvent nous donner des idées de trucs et astuces d'ailleurs pour s'équiper pas cher, bien chez soi, de l'assurance retraite par exemple, hein, donc c'est sur bien-chez-soi.l'assurance-retraite.fr. Vous le recommandez? Qu'est-ce qu'on trouve par exemple sur ce site?
3: Oui, je le recommande parce qu'il y a vraiment des dizaines, que dis-je, des centaines de petits appareils auxquels on pense pas forcément. Par exemple, vous allez trouver toutes les sortes de barres d'appui, vous allez trouver un siège pivotant qu'on peut poser sur une baignoire si jamais, même temporairement, hein, même quand on s'est cassé le pied, on n'arrive plus à prendre sa douche dans sa baignoire, ça va vous aider. Vous allez trouver aussi des trains qu'on peut faire pivoter pour récupérer ses vêtements, vous savez, qui sont en haut des penderies, des petits marchepieds antidérapants. Bref, tout ça, ce sont des objets qui vont vous éviter la tentation de monter sur un tabouret pour récupérer quelque chose qui est en haut. Et c'est vraiment astucieux, c'est simple, c'est pas cher, ça peut se poser facilement, il y a plein d'idées.
2: Aujourd'hui, le thème de l'émission, c'est bien vieillir à la maison, rester chez soi. On va parler aussi des aides dans un instant, mais avant, un autre site qui est intéressant pour bienvieillir.fr. Ça aussi, c'est un bon plan, Laurence.
3: Oui, là aussi, ce sont des caisses de retraite qui se sont regroupées parce que dans leur mission, il n'y a pas seulement vous versez votre retraite, il y a aussi la prévention. Prévention pour la santé, justement pour garder cette précieuse autonomie. Vous allez y trouver des articles et puis des vidéos aussi. J'ai vu il n'y a pas longtemps une vidéo où une kiné vous apprend, elle vous apprend à tomber, comment vous baisser, surtout comment vous relever. Il y a des gestes à faire dans un certain ordre pour se relever facilement. Et ça, c'est comme un entraînement. Il faut les apprendre, il faut les faire de temps en temps, ça maintient la souplesse, prenez-le comme un petit exercice de yoga, et vraiment, c'est utile si un jour on se retrouve par terre.
2: Bien vieillir chez soi, ça commence pas à 80 ans, ça peut commencer avant, c'est ce que vous disiez tout à l'heure, oui. Quand on fait des travaux à 40, 50, 60 ans, on peut commencer à penser, finalement c'est un peu une logique du quotidien, aménager oui. Son logement pour mieux y vivre, prévenir, mais aussi que tout soit plus facile.
3: C'est une logique du confort, du bien-être. Plus vous y pensez tôt, plus ça va être vraiment pensé pour être dans votre cuisine, dans votre salle de bain, plus ça va être agréable. Et vous allez vous dire, j'ai eu raison de faire ça et vraiment je me sens bien chez moi. Voilà, il y a d'autres personnes qui vont vous copier, vous allez voir.
2: J'ai découvert qu'on peut faire appel aussi à un ergothérapeute pour se faire aider, guider vers les aménagements qui nous correspondent le mieux.
3: Oui, alors là, une petite astuce, si vous avez été salarié pendant votre carrière, vous êtes sûrement relié à la caisse de retraite qui s'appelle l'Agir Carco, c'est la caisse complémentaire. Et elle a vraiment une mission d'aider les personnes à aménager leur logement. Vous pouvez avoir des aides et selon votre situation, un ergothérapeute peut vous venir chez vous. Et donc, il va regarder votre cuisine, il va vous dire, bah, là, ce serait quand même mieux plutôt que d'avoir des placards, d'avoir des tiroirs, vous pourriez abaisser telle chose, vous pourriez vous équiper de petits appareils qui sont pas forcément chers non plus. Et vraiment, vous pouvez aussi voir un appartement qui est entièrement conçu pour être plus facile à vivre, toujours présenté par l'Agir Carco. Il y en a à Paris, mais ils ont aussi des centres partout en France.
2: Ah, c'est super. Et d'ailleurs, il y a d'autres aménagements un peu plus lourds, disons, à réaliser, mais utiles. Vous en citiez, baisser le four, élargir une porte, installer une salle de bain et une chambre de plein pied quand c'est possible. Oui. Là aussi, on peut se faire conseiller, accompagner.
3: Exactement. Moi, j'ai envie d'insister sur deux choses. La chambre de plein pied, si vous êtes à l'étage, vraiment réfléchissez à ce que vous pouvez faire. Salle de bain, chambre de plein pied. Et puis, la salle de bain, la douche sans bac ou avec un bac très plat et bien large, c'est du confort, c'est du bien-être. Tout le monde dans la maison va vouloir se doucher là et on se sent
2: c'est
3: en sécurité. C'est la douche à l'italienne. Bon, parfois, c'est pas possible de faire la douche à l'italienne, mais il y a des bacs très plats antidérapants qui sont très jolis et très efficaces aussi.
2: On peut se faire aider. Quelles sont les aides, Laurence Fedren, et les conditions pour faire adapter son logement, faire ces aménagements-là, ces travaux?
3: Alors, une aide qui est assez méconnue, ça s'appelle MaPrimeAdapt. C'est vraiment pensé pour les personnes qui souhaitent aménager leur logement, qui ont des ressources modestes, mais le plafond est assez élevé, et ça permet de financer vos travaux. 50%, 70% des travaux, et pour une enveloppe assez importante, hein, jusqu'à 22 000 euros. Vous y accédez si vous avez 70 ans, même si vous êtes en pleine forme, et dès 60 ans, si ça commence à être un petit peu difficile.
2: Bon, là, on a appris quelque chose d'important. Donc, ça s'appelle MaPrimeAdapt. Oui. Si ça vous intéresse, vous qui nous écoutez, n'hésitez pas à aller vous renseigner. Puis, il y a aussi le sujet de l'aide à domicile, hein, faire des courses, conduire, faire le ménage. Là, il y a des incitations fiscales, notamment, hein, sur ce sujet.
3: Oui, il y a un crédit d'impôt qui est important, crédit d'impôt de 50%. Vous pouvez financer les salaires, les charges d'une personne que vous employez. Si vous passez par une société de service, ça marche aussi. Ça peut financer 50% jusqu'à 12 000 euros, même plus si vous avez plus de 65 ans. Donc il ne faut pas hésiter et ça fonctionne même si vous n'êtes pas imposable. C'est-à-dire que vraiment ça divise le prix par deux.
2: Donc ça vaut le coup de chercher les aides qu'il y a autour de soi parce qu'on peut se faire accompagner même quand on a et peut-être surtout quand on a un budget serré.
3: Exactement. Et ne pas attendre d'en avoir vraiment besoin.
2: Il y a les aides, mais il peut y avoir aussi des compléments de revenus. Hein. Parfois, on se retrouve avec de la place libre à la maison. Alors, pourquoi ne pas se mettre en colocation ? Bonjour Bérangère Penaud.
4: Bonjour, bonjour Valère.
2: Vous êtes directrice des Yvelines pour l'association Ensemble Deux Générations. Votre site, c'est ensemble2générations.fr. Vous accompagnez des seniors, des jeunes, pour se mettre en coloc, c'est ça ?
4: C'est ça, exactement. L'idée, en fait, c'est de pouvoir répondre à la fois aux défis démographiques, hein, avec une population senior qui va en augmentant, puisqu'aujourd'hui, on a 15 millions de personnes seniors et on en aura 24 millions en 2060. Et puis, ben, la difficulté pour les jeunes à trouver un logement, hein, la crise du logement étudiant, on la connaît bien. On sait que le budget logement pour un jeune, ça représente 61% de son budget. Donc, il y a vraiment une difficulté pour trouver un logement. Donc, l'idée, c'est de pouvoir mettre un étudiant chez un senior qui a de la place, qui a une chambre de libre et qui peut et qui a envie d'accueillir un jeune. Et ça peut être en échange de petits services ou d'une contrepartie financière modeste.
2: Oui, c'est ça qui est intéressant, c'est que vous proposez une rencontre, un peu un cadre de vivre ensemble, mais avec des règles du jeu qui s'adaptent en fonction des besoins, des envies. C'est-à-dire, c'est un contrat entre les deux personnes. Et ça peut prendre quelle forme alors ?
4: C'est tout à fait ça. C'est vraiment l'idée de pouvoir réunir en fait deux personnes, donc jeunes et seniors, qui ont des besoins différents, mais qui ont aussi envie de partager quelque chose. Et pour ça, on peut proposer deux solutions qui sont encadrées juridiquement par la loi Elan. Mais donc, on a une possibilité de logement donc avec des petits services ou de la présence. Donc là, le jeune peut être logé entre 10 euros jusqu'à 150 euros en fonction du volume de petite aide qu'il va pouvoir apporter. Ou une solution qu'on appelle convivialité, où là, le jeune n'a pas d'obligation de service ou de présence, mais il apporte une convivialité, un moment de partage, et ça permet à un senior d'avoir un complément de revenus. Donc, généralement, les loyers vont se situer en région parisienne entre 300 et 450 euros par mois. Ils peuvent également déduire les APL hein, de ces loyers. Donc, c'est finalement des loyers très économiques pour les jeunes.
2: Alors, c'est intéressant. Et évidemment, ce sont des loyers moyens en région parisienne, mais votre association fonctionne dans toute la France. Laurence Ledrenne, vous parliez lien social tout à l'heure, de l'importance. La colocation intergénérationnelle qui est encadrée par la loi, avec des associations comme ça qui viennent encadrer, sécuriser, c'est une solution.
3: Oui, c'est une solution. C'est une solution qui fait deux heureux. Donc, c'est vraiment intéressant. Il faut bien sûr que les personnes s'entendent bien, hein, comme dans toute situation où on est deux sur à toi. Mais c'est ce que nous conseillait Paul tout à l'heure, hein, voir quelqu'un tous les jours. Et ben là, vous allez avoir quelqu'un chez vous qui va vous parler de tas de choses nouvelles et ça fait partie de l'entretien d'autonomie.
2: Et Bérangère, je précise, quand vous parlez de menu service, c'est pas de l'aide à domicile, c'est des petites courses, un petit truc de bricolage, c'est vraiment des petits agréments du quotidien.
4: Tout à fait, le jeune ne se substitue pas à une aide à domicile ou une infirmière. Ça va être aider à prendre un billet de train sur Internet, faire quelques courses, sortir un animal de compagnie si besoin. Enfin, voilà, des petites tâches qu'on peut rendre spontanément. Mais tout ça est quand même bien défini dans le contrat. Comme ça, chacun sait à quoi il s'engage. Et ça simplifie aussi la relation. Mais au-delà de ces tâches, c'est ce que vous disiez précédemment. C'est vraiment favoriser le lien social et puis avoir ce sentiment sentiment d'utilité, aussi bien côté senior que côté jeune. Et ça, c'est vraiment un très bon vecteur dans la société pour ici aussi aider à rompre la solitude et l'isolement.
2: Voilà, et bien sûr, personne n'est imposé à personne. Ce sont des choix de chaque côté. Et c'est le rôle justement de votre association ensemble2generation.fr. Merci beaucoup pour votre participation, Bérangère Pénaud. Vous êtes directrice des Yvelines, donc pour Ensemble 2 générations. Et puis dans un instant, on va recevoir Stéphane Maroc, il est fondateur de Gabi. C'est une application qui a un sacré objectif, hein, rassembler générations et professionnels autour des aînés.
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2: En version magazine chaque semaine, le thème aujourd'hui, comment bien vieillir tout en restant chez soi. Je suis avec Laurence Ledren, vous êtes chef de service droit et argent pour Notre Temps. Notre Temps qui est en kiosque en ce moment avec un dossier sur ce thème précisément dans votre numéro de juin. Et Stéphane Maroc, fondateur de Gabi, vient nous rejoindre. Bonjour Stéphane.
5: Bonjour, bonjour, bonjour.
2: On retrouve des informations sur gabi-appli.com. Qu'est-ce que c'est Gabi, G-A-2-B-Y?
5: Alors Gabi, c'est une application sur mobile ou tablette pour les plus de 65 ans et les familles qui souhaitent accompagner leurs proches âgés pour prolonger sa bonne santé physique et mentale.
2: Bon, ça c'est ce que vous proposez. Dans les faits, quels sont les services qu'on retrouve si on s'abonne à cette application, donc qu'on a plus de 65 ans et que notre famille est partante?
5: Alors, pour les aînés, eux, ils peuvent jouer seuls ou en famille, sans publicité. Ils peuvent partager aussi leurs bons souvenirs dans une logique d'album sécurisé et plutôt confidentiel. Ensuite, ils peuvent bénéficier aussi d'un programme ludique de suivi de leur autonomie avec des activités vraiment personnalisées, toujours dans l'esprit de rester en bonne santé le plus longtemps possible. Voilà. Et côté famille, eux, ils peuvent solliciter et échanger des professionnels locaux qui interviennent au domicile de leurs proches, en fait. Ça va du dépanneur à l'infirmière. Voilà. Et ensuite, les familles peuvent aussi suivre un petit baromètre de leurs proches pour permettre de prévenir des risques de dépendance et savoir comment les accompagner au mieux et agir au plus tôt, en fait.
2: C'est donc une application qui permet à la fois de suivre, en même temps de jouer, de l'utiliser, on va dire, un peu à temps perdu pour le senior, mais aussi d'échanger avec les professionnels autour et puis avec la famille. Il y a quand même beaucoup de fonctions. Combien ça coûte chaque mois?
5: Alors aujourd'hui, Gabi coûte 4,25 euros TTC par mois pour toute la famille. Donc ça en fait la solution la moins chère et la plus complète sur le marché. Et propose énormément de services vraiment tournés vers la prévention et le suivi de la santé physique et mentale.
2: On est aussi à l'heure de la fracture numérique. On le sait, les seniors n'ont pas sont pas toujours très à l'aise avec le digital. Comment repousser cet enjeu puisque vous proposez précisément une solution digitale pour les seniors?
5: Alors c'est une solution qui est très mature, donc aujourd'hui on a beaucoup beaucoup travaillé sur l'usabilité de l'application. Aujourd'hui elle est tout à fait adaptée à ce genre de public là. Donc et puis le fait d'engager la famille aussi, on a un vrai accompagnement et un vrai entourage qui vient accompagner et favoriser l'inclusion numérique des aînés. Ça va des enfants aux petits-enfants.
2: Donc on retrouve toutes les infos sur gabi-appli.com et puis sinon dans les stores, j'imagine, qu'on soit sur Android ou sur iOS. Quel que soit le smartphone qu'on a. Merci beaucoup en tout cas Stéphane Maroc, fondateur de Gabi, cette application dont on voulait vous parler cette semaine parce que c'est aussi une solution pour bien vieillir, en tout cas bien avancer dans l'âge à la maison. Laurence Ledren, vous êtes chef de service droit et argent pour Notre Temps et je vous propose avant de nous quitter de vous prêter au jeu de notre quiz Le Vrai Faux pour finir avec les idées claires sur ce thème du bien vieillir chez soi. Alors vrai ou faux, installer une barre d'appui dans sa salle de bain peut être financée en partie par des aides.
3: Vrai. N'hésitez pas à poser la question à vos caisses de retraite ou à vous renseigner dans votre mairie, par exemple.
2: Vrai ou faux, la majorité des chutes des seniors se produisent à l'extérieur du domicile.
3: Faux, archi faux, la majorité se produit à l'intérieur.
2: Vrai ou faux, un détecteur de mouvement pour allumer automatiquement une lampe peut aider à prévenir justement certains accidents domestiques.
3: Mais bien sûr, c'est de la sécurité, du confort, c'est facile à installer et on voit où on marche, donc on tombe moins.
2: Voilà, ça c'est dit. Vrai ou faux, Laurence, il faut obligatoirement avoir plus de 80 ans pour bénéficier de MaPrimeAdapt'.
3: Pas du tout. C'est possible dès 70 ans, même quand on est en pleine forme, et dès 60 ans, quand on commence à avoir certaines difficultés pour aménager sa maison, c'est vraiment une aide financière utile.
2: Oui, vous l'avez dit tout à l'heure, jusqu'à, je crois, 70%.
3: Oui, de 50 à 70% de vos travaux.
2: Avec 22 000 euros.
3: Oui, enfin, donc ça peut être
2: intéressant,
3: énorme.
2: Et méconnu.
3: Oui, tout à fait. C'est moins connu que ma prime Rénov, par exemple.
2: Ouais, on a réparé ce sujet aujourd'hui. Ma prime adapte, désormais, c'est beaucoup plus connu. Faire appel à une aide à domicile ouvre parfois droit à un avantage fiscal, vrai ou faux?
3: Vrai, un crédit d'impôt de 50%.
2: Vrai ou faux d'ailleurs, certaines caisses de retraite proposent des aides pour adapter son logement.
3: Vrai, et là aussi c'est méconnu, donc renseignez-vous. De nombreuses caisses de retraite consacrent du budget pour ce sujet et ont beaucoup d'actions.
2: Et dernière question, vrai ou faux, les tapis mal fixés sont l'une des principales causes de chute à domicile.
3: Ouh là là, c'est vrai, attention aux tapis dans la cuisine, devant l'évier ou dans la salle de bain.
2: C'est noté. Laurence Ledraine, vous êtes chef de service droit et argent pour notre temps. Merci beaucoup pour vos
3: Merci.
2: Éclairages précieux. J'espère en tout cas que vous y voyez plus clair, vous qui nous avez écoutés sur votre radio locale ici. Alors deux choses. D'abord, il y a le magazine Notre Temps qui est en kiosque en ce moment et il y a justement un dossier pour bien vieillir à la maison. Donc ça, c'est une première chose. Et puis deuxième chose, sur ici.fr, il y a toutes les émissions de Ma France Par Ici Les Économies avec maintenant une belle bibliothèque. 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La semaine prochaine, on va voir comment se remettre au vélo.
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1: Le samedi 9 juillet 1960, peu après 8h du matin, James Honeycutt, 40 ans, quittait son travail après une nuit éprouvante sur un chantier d'aménagement hydroélectrique des chutes du Niagara. Le soleil resplendissait dans le ciel et James, malgré la fatigue, était bien décidé à profiter de la belle journée qui s'annonçait. Après avoir pris son petit déjeuner, il passa chez son collègue et ami, Frank Woodward, un charpentier. Sa fille, Dan, venait de souffler ses 17 bougies. Pour fêter ça, James proposa à la jeune fille et à son petit frère, Roger, 7 ans, une virée sur le lac Niagara pour inaugurer son hors-bord tout neuf d'un peu plus de 4 mètres de long. Roger sauta de joie. Dean, par contre, se montra plus réservée. Elle avait un peu peur du cours d'eau. Mais sa mère insista. « Ça va te faire du bien de prendre l'air !» Et elle finit par convaincre la jeune fille. Cette dernière n'eut pas à regretter son choix. Dès qu'elle s'installa sur le hors-bord, ses peurs se dissipèrent et Dean put apprécier pleinement le panorama. Assise à l'avant, la jeune fille s'amusait à distribuer des signes de bonjour aux badauds se promenant sur les rives. Et justement, un groupe de touristes positionnés sur l'île de la Chèvre, la masse terrestre séparant les chutes américaines et canadiennes, regardait dans sa direction. Il était aux environs de 12h45. Le guide du groupe d'étrangers montrait à ses clients où se trouvait sur le fleuve la limite au-delà de laquelle toutes les embarcations se faisaient irrémédiablement aspirer par les chutes du Niagara. « Et celui-là, alors ?» demanda l'un des touristes, désignant le hors-bord de James. Alors que Dean s'apprêtait à saluer avec enthousiasme le groupe dont elle se rapprochait, elle comprit soudainement que la situation échappait au capitaine de son canot. Retenant son souffle, James fit hurler le moteur de 7,5 chevaux. Le hors-bord résista un instant, faisant du surplace, mais la pression se révéla rapidement trop forte. Le goujon de l'hélice se cisailla dans un cri strident et James, Dean et Roger furent soudainement entraînés en aval. « Didi, j'ai peur !» confia Roger à sa grande sœur le visage livide. Le petit n'avait pas appris à nager. « Ne t'inquiète pas, reste où tu es !» répondit Dean en essayant de le rassurer. Hélas, l'espoir semblait mort. Le hors-bord ne cessait d'accélérer. Tout à coup, il se redressa vers le ciel, droit comme un pic. Il était pris dans un tourbillon. Les trois passagers furent alors éjectés par-dessus bord dans l'eau et ils se perdirent rapidement de vue. En se rapprochant des chutes, le petit Roger parvint toutefois à apercevoir sa sœur tout près de l'île de la Chèvre. Les touristes tentaient de la hisser sur la terre ferme. « J'étais en colère », a-t-il témoigné plus tard. « Je criais de toutes mes forces, mais personne ne faisait rien pour moi. Alors, j'ai réalisé que j'allais mourir », a déclaré Roger. « Et j'ai pensé à mon chien, à quelques-uns de mes jouets. J'ai pensé à papa, à maman et à la grande tristesse qu'allait leur causer ma mort. Puis, j'ai ressenti une paix intérieure intense. » Lors de sa chute de 57 mètres, bizarrement, Roger a expliqué qu'il n'avait pas eu la sensation de tomber. C'était comme si j'étais en apesanteur dans un nuage de brume. C'était paisible. Il n'y a eu aucun à-coup. Une fois en bas, les choses se compliquèrent. Une minute, j'étais à la surface. La minute d'après, j'avais la tête plongée sous l'eau. À chaque fois, je croyais que je ne pourrais plus remonter pour respirer. C'était un combat épuisant qui semblait ne jamais vouloir finir. Heureusement, le petit garçon allait être repéré par un bateau naviguant à proximité. Le Maid of the Mist, un imposant bateau destiné au transport des touristes. Il s'approcha le plus possible du malheureux naufragé. Le capitaine du navire lui fit envoyer une bouée de sauvetage. Et lors du troisième essai, Roger parvint à s'y agripper et put ainsi rejoindre le pont du bateau. Il fut ensuite emmené à l'hôpital, où les médecins constatèrent qu'il ne souffrait que d'une légère blessure à la jambe. Roger apprit alors avec joie que sa grande sœur était également en vie. À moins de 5 mètres du précipice, la main secourable d'un badaud l'avait extraite de l'eau. Le corps du pauvre James Honeycutt fut quant à lui retrouvé inerte 3 jours plus tard. Roger fut le premier être humain à survivre à la traversée des chutes du Niagara, alors qu'il ne portait aucune protection, hormis son gilet de sauvetage. Il le resta jusqu'en 2003, année au cours de laquelle un vendeur du Michigan loupa sa tentative de suicide du haut des chutes, qui restent bien sûr les plus puissantes d'Amérique du Nord.
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1: Bienvenue dans l'accent des autres, l'actualité de la semaine, c'est avec RFI, la radio-télévision suisse, avec aussi Radio-Canada, ici en France et la RTBF. Et d'abord, cette condamnation inédite au Sénégal, un maître coranique a été condamné lundi à 20 années de prison pour viol et actes pédocriminels, Nicolas Sûr.
2: C'est une condamnation historique dans un pays où le viol n'a été criminalisé qu'en 2020.
1: En Belgique, des violences policières pointées du doigt ces derniers jours, notamment par des enseignants et des étudiants qui manifestaient contre les économies qui leur sont imposées, Jacques Crémers.
3: Oui, des coups de matraque, des gaz lacrymogènes et des plaquages au sol. La Ligue des droits humains évoque une réaction policière disproportionnée. La police, elle, se défend et dénonce la présence de fauteurs de troubles parmi les manifestants.
1: Il était l'auteur de l'ouvrage « Un Suisse au-dessus de tout soupçon » qui a marqué les années 70. Le sociologue et politicien Jean Ziegler est décédé cette semaine. Pierre Anchoffat, il avait 92 ans.
4: Parlementaire socialiste et professeur d'université, c'est sur les injonctions de Che Guevara que Jean Ziegler a finalement mené son combat de l'intérieur des institutions helvétiques.
1: La disparition cette semaine aussi du skipper français Charlie Dalin, vainqueur du Vendée Globe début 2025. Il s'est éteint à 42 ans des suites d'un cancer. Nous reviendrons en particulier sur ses deux participations au Vendée Globe. Enfin, il sera question de la Coupe du Monde de football. Elle a débuté cette semaine au Mexique, aux États-Unis et chez vous au Canada, Marie-Christine Bouillon.
5: Et l'effervescence s'étend bien au-delà des deux villes canadiennes qui accueillent des matchs. Cela dit, Olivier, le prix élevé des billets et l'empreinte carbone de l'événement retiennent aussi l'attention.
1: L'affaire avait suscité une vive émotion au Sénégal au moment où elle avait été révélée. C'était il y a 3 ans. Un maître coranique était alors inquiété puis poursuivi pour des viols et des actes pédocriminels sur 28 jeunes filles. Lundi dernier, Nicolas, il a été condamné à 20 années de prison.
2: L'affaire éclate dans un quartier pauvre de la ville de Touba. À l'époque, ce sont les parents de 28 jeunes filles qui donnent l'alerte et décident de saisir la justice. Les témoignages concordant des victimes âgées entre 7 et 16 ans au moment des faits sur des viols et attouchements répétés de la part de leurs enseignants, mais aussi les certificats médicaux attestant de perte de virginité et de lésions laissent peu de place au doute. Une cinquantaine de victimes sont recensées. 28 se constituent partie civile malgré les pressions de proches du maître coranique qui leur propose de l'argent contre leur silence.
1: Alors au départ, l'agresseur va prendre la fuite, mais il va finalement se livrer à la police. C'était en juin 2023.
2: Il s'appelle Serigne Radim Baké. Il est issu de l'une des plus prestigieuses lignées maraboutiques du Sénégal. Jusqu'à son procès, il continue à nier les faits. Au final, le juge a prononcé la peine maximale, 20 ans de prison pour viol et pédophilie. Un signal fort pour les parties civiles. Par le nombre de victimes et l'identité de l'accusé, il s'agit à ce jour de la plus importante affaire de pédocriminalité jamais jugée au Sénégal, un pays où le viol n'est criminalisé que depuis 2020.
1: En Belgique à présent, des violences policières pointées du doigt ces derniers jours, des violences policières lors de manifestations d'enseignants et d'étudiants contre les économies imposées dans l'enseignement. Pendant plusieurs jours, Jacques, il y avait de la tension à Bruxelles en particulier.
3: Des autopompes face à des enseignants et des élèves, des gaz lacrymogènes, des coups de matraque et finalement des profs qui font une chaîne humaine pour protéger les élèves. Les faits sont dénoncés notamment par la Ligue des droits humains. Celle-ci interroge la proportionnalité de la réponse des policiers suite à de très nombreux témoignages d'élèves et d'enseignants.
6: On est là en fait, prof en soutien pour essayer de calmer un petit peu les mouvements, même si on est totalement d'accord avec leurs revendications.
7: La police a commencé à intervenir comme ça dès le début en fait. Il y a eu des coups de matraque dès le début. Ils nous courent après, ils nous lancent des gaz lacrymogènes, des camions d'eau, c'est juste super violent.
8: Les jeunes sont extrêmement en colère. Je les ai accompagnés hier, je les accompagne aussi aujourd'hui. Ce que j'observe, c'est des jeunes qui n'ont pas d'autres moyens en fait pour se faire entendre.
3: Outre des images circulant sur les réseaux sociaux montrant par exemple le plaquage au sol d'une enseignante, des témoignages font aussi état de propos sexistes ou transphobes, des insultes prononcées par les policiers, de quoi engendrer des tensions et d'autres rassemblements de jeunes pendant plusieurs plusieurs jours consécutifs dans la capitale.
1: Oui, et ces faits sont aussi dénoncés par le délégué général aux droits de l'enfant. Il rappelle que les jeunes, Jacques, ont le droit de manifester et de faire entendre leur colère.
3: Oui, et il précise aussi, Souleymane Lakhdim, que les interventions policières doivent tenir compte du statut spécifique des mineurs, notamment l'interdiction de les menotter. Pas si simple, dit ce syndicaliste de la police.
9: Vous vous retrouvez dans des mouvements de foule, avec de nombreuses personnes qui se trouvent à l'intérieur de cette foule, avec des adolescents ou des post-adolescents qui sont présents, et vous ne pouvez pas nécessairement faire la différence en une fraction de seconde.
3: Pour les autorités, des manifestations ont été infiltrées par des casseurs, mais une enquête est en cours concernant le comportement des policiers, leurs propos et la présence de symboles d'extrême droite, propos ou actes qui n'ont pas leur place dans la police, a dit le bourgmestre de Bruxelles.
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1: On disait de lui qu'il était l'un des Suisses les plus connus à l'étranger après Roger Federer. Le sociologue et politicien Jean Ziegler s'est éteint mercredi dernier. Il avait 92 ans, Pierron.
10: Auteur suisse le plus traduit après Max Frisch et Friedrich Dürrenmatt, Jean Ziegler a dénoncé le rôle de son pays dans ce qu'il qualifiait d'oligarchie financière. Une Suisse au-dessus de tout soupçon, la Suisse lave plus blanc, la Suisse l'or et les morts, pour ne citer que trois de ses ouvrages dans son viseur, les banques, les multinationales et le système capitaliste en général.
1: Alors Jean Ziegler, c'était une voix résolument de gauche dès ses plus jeunes années, Pierron.
10: Marxiste convaincu, cet enfant de bonne famille quitte très tôt sa Suisse alémanique natale pour étudier la sociologie et le droit à Genève et Paris. Il y rejoint la jeunesse communiste et fréquente Jean-Paul Sartre et Simone de Beauvoir. Mais c'est la rencontre de Che Guevara en 1964 à Genève qui le marquera le plus. Il a 30 ans et veut partir à Cuba, mais le Che refuse, comme Jean Ziegler l'a raconté des années plus tard.
11: Tu dérailles complètement, on n'a pas du tout besoin de toi à Cuba, hein ? Pas du tout. C'est du romantisme. Par contre, tu dois lutter ici, dans le cerveau du monstre. Dans le cerveau du monstre.
10: Un message qu'il comprend 5 sur 5.
12: Il m'a montré le chemin de l'intégration subversive. C'est-à-dire, entrer dans les institutions, utiliser les institutions pour ses propres buts.
10: Socialiste genevois comme lui, Carlos Omaruga estime que Jean Ziegler a parfaitement mis en pratique la leçon du Che.
13: Il a joué le rôle d'abord d'intellectuel qui a décrit les mécanismes, il a ensuite été l'homme politique et il a aussi été le mobilisateur. Et il a en même temps gardé ses contacts et avec les mouvements anticoloniaux africains, avec les mouvements révolutionnaires sud-américains, et il a été loyal dans ses amitiés vis-à-vis de toutes les personnes qui se sont engagées pour transformer le monde.
10: Il le tentera encore entre 2000 et 2008 comme rapporteur spécial de l'ONU sur le droit à l'alimentation, dénonçant la faim comme le scandale absolu. À défaut d'avoir pu changer le monde, Jean Ziegler a gardé l'espoir jusqu'au bout, un espoir qu'il plaçait dans la capacité de résistance des êtres humains.
1: Autre disparition cette semaine en France, celle de Charlie Dalin, le skipper.

0: Un rêve que le skipper évoque 4 ans plus tôt, à la veille du départ de l'édition 2020, la première pour lui à la barre d'Apivia.
1: C'est vraiment un rêve éveillé pour moi et j'ai vraiment hâte de me retrouver au milieu des mers du Sud pour vivre ce tour du monde pleinement.
0: Ce coup d'essai est quasiment un coup de maître quand il franchit la ligne d'arrivée le 27 janvier 2021.
2: Ce qu'on peut pas m'enlever, c'est que j'ai franchi la ligne d'arrivée en tête. Les honneurs de la ligne, elles sont pour moi.
0: En tête, mais sans être déclaré vainqueur, Yannick Bestaven bénéficiant alors d'une compensation de temps pour avoir participé au sauvetage de Kevin Escoffier, Charlie Dalin accepte.
2: Ça fait partie de la solidarité entre marins et c'est normal qu'il y ait des bonifs.
0: Un épisode qui lui sert alors de guide en vue de l'édition suivante. Et sur Massif, un bateau neuf, il revient en favori à l'automne 2024.
2: J'en rêve depuis le lendemain de l'arrivée du Vendée Globe 2020.
0: Charlie Dalin se bat alors contre le cancer et pulvérise le record 64 jours plus tard à son retour au port.
2: C'est 4 ans que je me suis battu avec l'équipe qu'on vit pour ça. Et ça y est, on a atteint l'objectif.
0: Cette fois, il entre dans la légende.
3: Nicolas Blanza pour ici Bresse-Isel, ici Basse-Bretagne. On va se quitter avec la Coupe du Monde de football. On n'y échappe pas dans l'accent des autres. Pour la première fois, elle se déroule dans 3 pays, le Mexique, les États-Unis et chez vous au Canada, Marie-Christine.
4: Et au Canada, Olivier, les matchs ont lieu à Vancouver, en Colombie-Britannique, ça c'est sur la côte ouest, et à Toronto, en Ontario. Au total, dans les 3 pays, 16 villes différentes vont accueillir les équipes, ce qui pourrait faire de ce mondial le plus polluant de l'histoire. La professeure en écologie du sport à l'Université de Toronto, Madeleine Orr, indique que l'effet sur l'environnement est difficile à mesurer puisque plus de 80% de l'empreinte carbone sera liée au déplacement des spectateurs.
3: Oui, les déplacements pointés du doigt et puis certains se plaignent, Marie-Christine, du prix des billets au Canada.
4: Par exemple, à Toronto, les prix dépassent le loyer moyen, entre 1370 $ et 3000 $ le billet, ce qui équivaut en euros de 850 à 1850 euros le billet. Voici le professeur au département de marketing de HEC Montréal, Sylvain Sénécal.
5: Les solutions technologiques font en sorte que on est plus proche du libre marché offre et demande, puis aussi ce phénomène-là de prix dynamique. Donc, encore une fois, selon l'offre et la demande, le prix peut augmenter. Bien, ici, on voit ça dans beaucoup plus de secteurs qu'avant.
4: Plusieurs amateurs vont donc se rassembler pour regarder les matchs à la télé. Gino Dini est propriétaire d'un café à Montréal, la Conca d'Oro, qui est le repère des partisans de l'Argentine.
6: C'est l'événement qu'on attend le plus longtemps, chaque 4 ans, pour avoir ce sentiment de fierté qu'on ne peut pas avoir ailleurs.
4: Quant aux Italiens très nombreux à Montréal et au Canada, ils ne cachent pas leur déception de voir leur pays absent pour un 3e mondial de suite.
3: Oui, pas d'équipe d'Italie, effectivement. Par contre, c'est la 3e participation du Canada à cette Coupe du Monde.
4: La première en 1986 au Mexique, la deuxième en 2022 au Qatar. D'ailleurs, la popularité du soccer ou du foot, comme vous dites, ne cesse d'augmenter au Canada. C'est maintenant le sport le plus pratiqué chez les jeunes devant le hockey.
3: Le football qui détrône donc le hockey au Canada. Merci Marie-Christine Bouillon qui referme l'accent des autres à Montréal. Merci à vous d'avoir été là comme chaque semaine et rendez-vous bien sûr dans 8 jours avec les partenaires des médias francophones publics.
7: Ici, Léa. Elle n'est pas terroriste, elle n'est pas antiterroriste, elle n'est pas intégriste, elle n'est pas seule sur Terre. 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Elle est passagère,

0: Maladroite.
1: C'était il y a 29 ans, jour pour jour, avril 1997, Gaëtan Roussel et le collectif Louise Attaque nous permettaient de faire connaissance avec une certaine Léa qui se présentait de nouveau à vous ce matin, ici.
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1: Et dès les premières lueurs du jour, vous êtes avec nous. Un grand merci pour ça, accueilli bien sûr par notre équipe du samedi sur votre radio. Ici Fabien à la rédaction en chef, à la technique Elorie, Yanis au standard et pour l'actualité, Valentine Letès. Bonjour Valentine.
4: Bonjour François-Xavier, bonjour à tous.
1: Dans l'actu ce matin, du ballon rond, on suit l'entrée des Bleus évidemment dans le mondial.
4: Les envoyés spéciaux de votre radio ici ont assisté au premier entraînement public de l'équipe de France. Reportage dans les infos de 6h, quand les supporters marocains se préparent à l'entrée en lice des Lions de l'Atlas ce soir dans la compétition. Un match à haut risque selon les autorités.
1: C'est l'info du jour dans une demi-heure.
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1: Merci de nous avoir choisis. Il est 6h. Bonjour à vous, de bon matin. Nous sommes le samedi 13 juin, il est 6h, et au lendemain des obsèques de Liana, une question ce matin, Valentine. Comment parler de ce drame à nos enfants?
4: Et comment vivre finalement avec ce véritable traumatisme pour tous les habitants de Fleurance, dans le Gers, où cette enfant de 11 ans a été retrouvée morte et enterrée hier, en présence de centaines de voisins, d'amis de la famille et bien sûr Marc Bertrand, de parents.
5: Christelle vient récupérer ses enfants à l'école après les obsèques. 10 et 9 ans, il a fallu leur expliquer.
6: On les préserve, mais on leur cache pas ce qui se passe dans le monde extérieur, quoi. Et puis, ils en parlent, ils ont posé eux-mêmes les questions.
7: Moi, c'est Adam. J'ai 10 ans et bientôt 11.
5: T'as posé quoi comme question?
7: Comment qu'elle avait été kidnappée.
5: Les parents sont scotchés à leur télé depuis 10 jours.
6: Ils ont entendu nos discussions, voilà. Ils savent que c'était pas un gentil monsieur, qu'il avait fait déjà du mal avant.
5: À l'école primaire de Fleurance, la journée a été rythmée par les hommages à Liana.
7: C'était son enterrement aujourd'hui. On est resté 3-4 minutes sans travailler. On a fait des minutes de silence.
5: Les enfants ont aussi vu l'affaire traumatiser leurs parents.
6: Ça fait du mal. Moi, j'ai beaucoup pleuré.
5: Dans son cabinet au centre-bourg, la psychologue Béatrice Bergamelli voit défiler les patients ces jours-ci.
8: J'ai pas eu une seule consultation, on m'en a pas parlé. Les enfants se sont montrés très inquiets. Est-ce que ça va m'arriver? Et j'ai eu encore une maman hier soir, c'est sa fille qui en parle et c'est la maman qui se met à pleurer. C'est un traumatisme dans la cité.
5: Elle souffle aussi qu'avec l'affaire Liana, les langues se délient dans le secret de son cabinet. Des patients témoignent de viols ou d'agressions sexuelles, parfois anciens. La psychologue tente de les convaincre d'aller voir les gendarmes.
4: Et l'enquête, justement, avance encore dans cette affaire. Jérôme Barella, le suspect visé déjà par plusieurs plaintes pour agression sexuelle sur des enfants. Et d'autres alertes ont également été données. Ses activités en ligne, on l'apprend, ont aussi été signalées à plusieurs reprises à la police française par la plateforme américaine NECMEC, chargée depuis sa création d'avertir les autorités du monde lorsqu'un contenu pédocriminel est consulté.
1: Un nouveau rappel de lait infantile.
4: Un lot de la marque Allernova AR, commercialisé par les laboratoires Novalac, est numéroté 183-403. Le fabricant a reçu plusieurs signalements d'effets indésirables chez des bébés nourris avec ce lait, notamment des diarrhées et des vomissements. Mais les analyses ne révèlent pas la présence de toxines et notamment de céréulides à l'origine du rappel de milliers de lots infantiles à travers le monde. Des armes à feu à l'impression. 4 jeunes hommes sont mis en examen dans les Pyrénées-Atlantiques, soupçonné Thomas Giraudeau d'avoir créé dans la ville de Soumoulou, c'est entre Pau et Tarbes, des pistolets de 9 mm grâce à une imprimante 3D.
9: Dans un garage loué par un des 4 mis en examen, à l'intérieur, les policiers découvrent l'imprimante 3D qui a servi à fabriquer plusieurs dizaines d'armes à feu. En même temps, ils arrêtent les 4 jeunes. L'un des 4 a conçu les armes, les a fabriquées avec son imprimante, avant que 2 autres aillent les vendre, comme n'importe quel colis sur Internet, en les déposant dans des casiers. Leur business, leur commerce a duré plusieurs mois. Les enquêteurs sont remontés jusqu'à eux, notamment après un contrôle de police banal en avril à Toulouse. Des policiers découvrent dans une voiture un pistolet, un 9 mm, et quand ils le prennent, ils le trouvent trop léger pour être une arme classique. Il a été fabriqué avec des matériaux particuliers par l'imprimante 3D. D'autres pistolets de ce type sont découverts à Toulouse et à Pau, confisqués, utilisés notamment dans des affaires de trafic de stupéfiants et de vol de voitures. Sur certaines armes, la police scientifique a retrouvé des traces ADN des suspects.
4: Thomas Giraudot. Un incendie impressionnant dans le cloître de la cathédrale de Condom dans le Gers, où se trouve désormais la médiathèque de la ville. Le feu est circonscrit ce matin, mais on ne connaît pas encore l'étendue des dégâts.
1: 6h04 sur votre radio ici, Valentine. Le mondial de foot en Amérique est le premier entraînement public de l'équipe de France.
4: Et l'occasion d'évaluer la popularité de nos Bleus sur le continent. Clairement, Julien Fromont, au pays du burger, les Français ont la cote.
0: C'est ce qu'on appelle une entrée en fanfare. Accueil chaleureux de la gouverneure du Massachusetts.
3: Let's give it up to the French national team, Alela Blue.
0: Cri de joie des 400 spectateurs présents. Les Bleus ont pu rapidement mesurer leur cote de popularité dans la petite tribune surplombant le terrain. Gaspard Rémy énumère les joueurs sur la pelouse.
10: Désiré Doué, Olusé, Cherki, on l'aime bien.
0: Expatriés à Boston, ils mesurent leur chance d'avoir l'équipe de France à quelques mètres d'eux.
11: C'est incroyable. C'est fou, non mais enfin, surtout que bon, on n'a pas trop l'occasion de les voir, parce que nous on habite aux US, on n'a pas trop l'occasion de les voir, c'est plus ça a été et tout.
10: C'est un rêve de voir les joueurs d'ici près. Pour moi qui joue en foot en club depuis plus que 10 ans, c'est vraiment c'est tellement exceptionnel.
0: Malgré cette effervescence, le staff et les joueurs n'ont pas oublié pourquoi ils étaient là. Malgré les 35 degrés, l'entraînement aura duré quasiment 1h30 avec au menu, opposition et concours de frappe à la fin remporté par Jean-Philippe Mateta. Plus à l'aise ballon au pied que devant les micros, l'équipe de France a ensuite regagné les vestiaires devant un public conquis qui espère désormais voir les Français aller le plus loin possible.
4: L'équipe de France à l'entraînement dans la banlieue de Boston avant son premier match mardi contre le Sénégal. Mais sans Aurélien Tchouaméni, William Saliba et Théo Hernandez à l'entraînement hier, pas d'inquiétude, indique le staff des Bleus. Cette nuit, les États-Unis ont reporté leur premier match. Victoire écrasante, 4-1 face au Paraguay.
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4: La météo, François-Xavier, c'est le retour du soleil en ce début de week-end.
1: Du soleil et d'une période de chaleur, Valentine, on va y revenir dans un instant. Ce matin, nous avons toujours néanmoins un petit peu de grisaille. Elle est présente sur l'extrême nord du pays, dans les Hauts-de-France, à proximité de la frontière belge. Quelques nuages bas également sur toute la moitié nord jusqu'à la Haute-Vienne. Ailleurs, un ciel déjà parfaitement dégagé. Et puis, en après-midi, ces conditions anticycloniques continuent de gagner du terrain. Elles vont donc nous faire profiter d'un temps globalement radieux et ce sur l'ensemble de nos régions pour ce samedi. Vos températures, elles sont donc à la hausse et de nouveau de saison avec ce matin 17 degrés à Amiens, 20 degrés pour Reims, 22 à Auxerre, 24 à Millau, 25 du côté de Tarbes, de Grenoble et de Périgueux, 26 à Ajaccio et en après-midi des valeurs échelonnées entre 24 et 32 degrés la maximale, notamment pour Arcachon où vous êtes accueillis bien sûr sur votre radio locale, ici Gironde.
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1: Pour démarrer votre journée en douceur et dans le même temps, pour vous permettre de vibrer avec vos artistes de légende, votre radio ici a convié FR David ce matin. Voici Words.

0: Au saut du lit, petit moment passé en compagnie de FR David. Vous écoutiez Words sur votre radio ici.
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0: Focus ce matin, Valentine, sur le souffle. On a parfois la sensation qu'il s'enfuit au moindre mouvement. Perdre son souffle au quotidien, c'est dû à quoi ?
3: Eh bien, on invoque souvent le manque d'activité sportive, mais en réalité, c'est surtout notre respiration qui manque d'entraînement.
0: Mais bonne nouvelle, bien sûr, pas besoin de courir un marathon pour retrouver notre souffle. On inspire et on expire avec notre coach d'ordinateur, il le fera beaucoup mieux que moi. 2 minutes pour être en forme à 6h15. Et puis, retour sur une période culte et intense entre Tube, émission culte et Stars Omniprésentes. Ce soir, c'est les années 2000 qui sont à l'honneur à 21h10 sur TF1. Le grand concours spécial années 2000 avec parmi les candidats l'animatrice Sophie Favier qui revient donc à cette occasion sous les projecteurs. Alors, qu'a-t-elle ressenti en retrouvant d'une part les plateaux télé et d'autre part en replongeant bien sûr dans cette époque bouillonnante ? Sa réponse au micro de Patrice Gascoigne à 6h20 dans vos coulisses télé. Côté musique, Cochrane est en approche. Just Around the Corner, Croc Robin, c'est sur votre radio ici, juste avant vos infos de 6h30. Pour l'heure, 6h11, avec tout de suite une actu de vos territoires que l'on doit à nos collègues d'ici Gare-Lozère. Nous rapportons un spectacle plutôt aéré, Valentine, si j'ose dire. Lundi dernier, en début d'après-midi, des passants du centre-ville de Mende, c'est en Lozère donc, ont pu admirer un homme qui a décidé de faire bronzette sur la lucarne d'un immeuble, les jambes pendant au-dessus du vide.
3: J'essaye d'imaginer, comme s'il avait un transat imaginaire, on va dire.
0: Oui, imaginaire, clairement. Alors, on en sourit évidemment, mais cette petite pause bronzette, elle aurait pu quand même mal tourner. C'était sans compter, bien entendu, sur l'efficacité de la police municipale qui est quand même intervenue rapidement pour demander à ce cher monsieur de bien vouloir redescendre illico presto et donc de mettre fin à cette séance de bronzage acrobatique.
3: Oui, on le rappelle, la crème solaire, même indice 50, ça ne protège pas d'une chute dans le vide.
0: Oui, vous avez raison. Les coups de soleil, oui. Les coups de bitume, non.
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0: Un titre qui figure sur la réédition de son album C'est Amir et j'ai envie de dire une pépite de plus que nous offre le talentueux Amir. À l'imparfaite, nouveauté de votre radio ici, tout de suite à 6h13.

0: Et très joli début de week-end avec votre radio ici à l'instant. Le tout dernier, Amir, il s'appelle à l'imparfaite. Il est 6h16, des gestes simples, une forme au top grâce à notre coach Nordine Attab. Bonjour Nordine.
1: Bonjour.
0: Parlons du souffle avec vous ce matin. On n'y pense pas toujours jusqu'au moment où il peut commencer à manquer. De ce fait, ce matin Nordine, vous nous donnez quelques conseils pour améliorer notre souffle au quotidien.
2: Être essoufflé au moindre escalier, avoir du mal à récupérer rapidement ou sentir qu'on manque d'air dès qu'on bouge un peu, souvent on pense que le problème vient uniquement du manque de sport. Mais parfois, le vrai problème, c'est surtout qu'on ne sollicite plus assez notre souffle quotidiennement. La bonne nouvelle, c'est qu'il n'y a pas besoin de courir forcément un marathon pour l'entretenir. On débute debout, les bras le long du corps. Et à partir de là, on va effectuer des montées de genoux sur place. Objectif, dehors ou en intérieur, durant une minute, on s'amuse en montant les genoux. Et durant ce même temps, vous allez calculer le nombre de montées de genoux que vous allez effectuer. Si par exemple, vous effectuez 30 répétitions, essayez petit à petit de réussir à en ajouter quelques-unes de plus. Allez, on y va, on monte les genoux. Et ainsi de suite, durant une minute. Vous effectuez 4 séries de une minute, et grâce à ça, vous allez renforcer le cœur, le souffle et l'ensemble du corps.
0: Donc en réalité, c'est simple et efficace, Nordine.
2: Très efficace. Cela permet non seulement d'améliorer son souffle, mais également de s'évaluer, de constater les progrès que nous effectuons petit à petit. On passe à un deuxième exercice, dehors de la marche dynamique, ou plutôt une alternance de marche rapide et lente. On va débuter lentement. On marche durant une minute, tranquillement, les bras actifs, et ensuite, après cette minute-là, hop, on accélère un petit peu. Pensez bien à respirer. Puis vous ralentissez durant une minute. Et on recommence comme ceci. Et grâce à ça, vous allez renforcer le cœur, le souffle et l'ensemble du corps. Et vous pouvez effectuer cet exercice durant 10 minutes. Et progressivement, vous augmentez la durée de l'exercice en variant, pourquoi pas, les lieux où vous marchez. Vous l'aurez compris, le souffle s'entretient quotidiennement, sans forcément attendre une séance de sport. Chaque instant peut être intéressant. Allez, à vous de jouer.
0: Merci beaucoup Nordine Attab. Nordine que vous retrouvez dès maintenant sur notre site ici.fr avec d'autres astuces qui vous permettent de retrouver votre souffle et puis plus globalement tous nos conseils forme et bien-être en écoutant nos podcasts dédiés. Ça se passe sur l'appli Radio France. 6h19, merci de rester fidèle à votre radio ici, votre samedi matin qui s'ouvre au son de Claude Nougaro, l'inoubliable Tu verras.

0: Ici, ce sont vos chansons préférées toute la journée. Eh oui, parmi lesquelles Claude Nougaro pour vous interpréter Tu verras tôt ce matin.
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0: 6h22, retrouvons celui qui maîtrise avant tout le monde les dernières news concernant vos programmes de télé favoris. Patrice Gascoin pour les coulisses télé, bonjour.
2: Bonjour François-Xavier, bonjour à tous.
0: Et pour nous parler ce matin, Patrice, du divertissement de ce soir sur TF1, c'est le grand concours et il paraît que vous êtes parti à la recherche d'une vedette de la télé dans les années 2000.
2: Si je vous parle des années 2000, certains vont penser à un tube des années 2000.
3: Allez viens, je t'emmène au vent, je t'emmène au-dessus des gens.
2: Louise Attaque et son Je t'emmène au vent, énorme tube sorti en 2003. Mais pour d'autres, les années 2000, ça peut être aussi un visage de la télé. Par exemple, cette chroniqueuse atypique et sympathique de TF1.
4: Comment monter élégamment dans une voiture?
5: Ah oui, très important. Patrice, regardez le point de la graisse.
4: C'est très simple. Pour éviter que la jupe craque... Mais normalement, c'est pas comme ça qu'on fait. Comment on fait?
2: Elle a craqué. À l'époque, des millions de téléspectateurs ont aussi craqué sur elle. Je suis sûr que vous l'avez reconnue. Il s'agit bien sûr de Sophie Favier, que l'on vient d'entendre ici dans Coucou, c'est nous, l'émission de Christophe de Chavannes diffusée à l'époque sur TF1. Pourquoi je vous parle des années 2000? Parce que le divertissement de ce soir sur TF1 s'appelle le grand concours spécial année 2000. Pourquoi je vous parle de Sophie Favier? Parce qu'on la retrouve avec plaisir ce soir sur TF1 parmi les candidats de ce grand concours. L'occasion de passer un petit coup de fil à Sophie Favier pour lui demander ce qu'elle avait ressenti à se retrouver ainsi à nouveau sous les projecteurs de la télévision. Sophie Favier.
6: C'est toujours un immense plaisir que de répondre à des invitations, d'autant que le concours des animateurs, je l'ai déjà fait plusieurs fois. Donc c'est toujours un bonheur que de retrouver l'équipe. À l'époque, c'était Carole Rousseau, la présentatrice. Aujourd'hui, c'est Arthur, depuis déjà un bon moment. Donc j'ai été très heureuse de le revoir, de me laisser guider. Et puis, il y a une effervescence, il y a aussi de l'adrénaline, parce qu'il faut répondre aux questions très, très rapidement, avec une certaine pression. Donc, c'est toujours plus facile quand on est à la maison, sur son canapé, que de trouver la réponse. Mais c'est vrai que c'est un tous les jeux, c'est particulier, en fait. Voilà, donc beaucoup de bonheur, évidemment.
2: Sophie Favier, qui ne sera pas dans son canapé ce soir, mais dans votre télé, l'une des candidates du grand concours spécial année 2000. Première question à 21h10 ce soir sur TF1. Mais avec moi, ne vous posez pas de questions. On se retrouve, quoi qu'il arrive, demain pour de nouvelles coulisses télé.
0: Merci Patrice Gascoin. À demain, 6h24 sur votre radio, ici dans moins de 6 minutes. C'est le retour de l'info avec vous, Valentine Letès. L'actu française et internationale résumée en 90 secondes. Et puis, à 6h32, l'info du jour, Valentine, c'est la première grande affiche de ce mondial.
7: Et oui, Maroc-Brésil. Et ils sont nombreux, les supporters marocains, à préparer cette soirée de football. Nous sommes au Marrakech, pas à Marrakech, à Nancy. Dans ce restaurant marocain, on voit les choses en grand pour ce soir.
0: Avant tout ça, Coq Robin, Just Around the Corner et votre horoscope du jour, signé Catherine Viguier. Très beau début de week-end. Vous écoutez votre radio ici, on est ravis que vous soyez là avec nous ce matin.

0: Vous avez forcément fredonné, voire carrément chanté à 6h28 grâce à la musique de Cock Robin sur votre radio ici, Just Around the Corner. Bonjour Catherine Viguier.
1: Bonjour François-Xavier.
0: Vous voici pour l'horoscope de notre samedi 13 juin 2026. Catherine, un samedi plutôt positif si je ne m'abuse.
1: Alors oui, le week-end est chouette pour la majorité des signes.
2: Bélier, vous investissez pour profiter de la vie, pour le plaisir de vos proches et pour vous-même.
1: Taureau, vous serez heureux, il y aura du renouveau. Et pour une fois, vous n'aurez pas peur, vous serez ravis.
2: Gémeaux, moins de tensions intérieures et en fin de journée, on vous fait une place en or.
1: Cancer, vous n'accepterez pas d'être au second plan, que vous soyez en couple ou au travail.
2: Lion, un samedi réussi et pour quelle raison?
1: Même si c'est compliqué, vous gardez la tête haute.
2: Vierge, on vous emporte loin et même à domicile, vous vous envolez pour ailleurs et c'est trop bien.
1: Balance, il est question de beauté extérieure, intérieure et vous y êtes très sensible aujourd'hui.
2: Scorpion, êtes-vous en piste?
1: Une personne vous déstabilise, pourrait même malmener votre cœur.
2: Cher Sagittaire, un peu comme hier, le plaisir est au rendez-vous sous toutes ses formes.
1: Capricorne, vous êtes dans votre élément avec un confort de vie et des échanges agréables.
2: Verseau, le foyer sera au centre de vos intérêts et on comptera beaucoup sur vous.
1: Poisson, ça y est, n'hésitez pas à aller vers lui, vers elle. Vous avez davantage de chance à présent.
2: Et pour nous tous, on prend un risque qui nous rendrait heureux.
0: Allez, à l'aventure. Merci Catherine Viguier pour cet horoscope qu'il est possible de retrouver intégralement sur l'application ICI, bien entendu. On vous souhaite un très beau début de week-end avec nous. Vous écoutez ICI, il est 6h30, toute l'actualité en France et dans le monde. Place aux 90 secondes, c'est avec vous, Valentine Letesse.
3: Principal suspect dans la mort de Liana, Jérôme Barella a été signalé à plusieurs reprises à la police par une plateforme américaine chargée de signaler les activités pédocriminelles en ligne à travers le monde. Liana, 11 ans, a été enterrée hier à Florence dans le Gers où son corps a été découvert la semaine dernière. Du lait infantile rappelé après le signalement d'effets indésirables chez des nourrissons, des diarrhées, des vomissements, mais selon les analyses, pas de céréulite dans ce lot. La toxine à l'origine d'un rappel mondial de lait infantile en début d'année. Le numéro du lot est à retrouver sur ici.fr. Jamais un accord de paix n'a été aussi proche d'être conclu. C'est l'avis de l'Iran, mais aussi du Pakistan, pays chargé de la médiation des négociations avec les États-Unis pour mettre fin à la guerre au Moyen-Orient. Un incendie impressionnant dans le cloître de la cathédrale de Condom dans le Gers, où se trouve désormais la médiathèque de la ville. Le feu est circonscrit ce matin, mais on ne connaît pas encore l'étendue des dégâts. La production d'électricité peut être revue à la baisse dès ce mardi à la centrale nucléaire de Saint-Alban en Isère à cause d'un nouvel épisode de chaleur. Si la température de l'eau des rivières alentour augmente trop, EDF ne pourra plus relâcher l'eau nécessaire au refroidissement de ses réacteurs. C'est la course d'endurance automobile la plus célèbre au monde. Les 24 heures du Mans commencent ce samedi à 16h tapante sur le circuit. Le top départ sera donné par la légende britannique du cyclisme Mark Cavendish.
0: L'info du jour à 6h32, Valentine, c'est la première grande affiche depuis le début du mondial de foot.
3: Et le premier des 23 matchs, identifié aussi comme à risque par les autorités françaises. Le Maroc affronte le Brésil à minuit. Les supporters marocains se préparent depuis déjà plusieurs jours pour suivre cette rencontre, comme à Nancy, Jules Hausse, dans le restaurant Le Marrakech, où l'on a tout bousculé pour le match de ce soir jusqu'au menu.
4: Dans la grande salle du restaurant, la télé est déjà en place. Manque juste les drapeaux, mais ils seront là au coup d'envoi.
5: Bien sûr, comme les matchs, on est toujours là.
4: Et Zahra Hidara, la patronne du Marrakech, compte bien les laisser accrocher jusqu'au bout de la compétition.
5: Le Maroc, il va gagner cette année aussi. On a les Marocains, il est très fort. Et pour ça, on a sûr et certain, on a confiance. Elle va gagner cette année.
4: Même confiance pour son fils, Salah, malgré un premier adversaire coriace.
6: Ah oui, on commence avec l'un des plus durs. Hein. Franchement, avec une attaque quasiment injouable. Mais bon, je pense qu'on a de quoi derrière riposter.
4: Il attend au moins une trentaine de personnes, voire plus, dans son restaurant pour manger du couscous d'abord, vibrer ensuite.
6: Ah oui, on fait le service tranquillement et on prend le temps de regarder le match. Ça va faire un petit peu de bruit, les voisins. Bon. Ils vont rester réveillés un peu plus tard. Mais bon, c'est samedi. Ça va.
4: Épreuve que le restaurant est à fond, il a sorti une formule spéciale pour cette Coupe du Monde.
7: Sandwich, frites, boisson au choix et
5: calamante.
8: C'est à volonté.
5: C'est à volonté ça.
3: Du thé nécessaire pour rester éveillé,
0: ça
3: puisque
0: peut.
3: Le coup d'enfant, on le rappelle, c'est à minuit. Je vous le disais, des débordements sont redoutés en marge de cette rencontre. Plusieurs villes de France ont instauré un couvre-feu pendant cette Coupe du Monde. Interdiction pour les moins de 16 ans de sortir la nuit entre 22h et 6h du matin sans être accompagné de l'un de ses parents à Toulouse, Clermont-Ferrand et à Moulins désormais.
0: Merci beaucoup Valentine, le retour de l'info est prévu à 7h sur votre radio ici. Pour le moment, il est 6h34, place à la météo de votre samedi 13 juin 2026. Météo marquée par le retour du soleil en ce début de week-end, du soleil et une période de chaleur également. On va y revenir dans une toute petite seconde. Ce matin, nous avons toujours un petit peu de grisaille quand même. Elle est présente sur l'extrême nord du pays, dans les Hauts-de-France, à proximité de la frontière belge. Quelques nuages bas également sur toute la moitié nord, jusqu'à la Haute-Vienne. Ailleurs, un ciel a déjà parfaitement dégagé ce matin. Et puis en après-midi, des conditions anticycloniques qui continuent de gagner du terrain et qui vont nous faire profiter d'un temps globalement radieux sur l'ensemble de nos régions pour ce samedi. Vos valeurs, elles sont donc à la hausse, je vous le disais à l'instant, et donc de nouveau de saison, c'est assez logique, avec en matinée 17 degrés pour Arras, 20 degrés à Colmar, 24 à Saint-Flour, 25 pour Toulouse et Saint-Etienne, 26 à Porto Vecchio. En après-midi, des valeurs qui seront échelonnées entre 24 et 32 degrés, la maximale notamment pour Libourne. Vous êtes accueillis bien sûr sur votre radio locale, ici Gironde.
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0: 1994. Cette année-là, le poète baroudeur Bernard Lavilliers rencontre à Paris un certain Jimmy Cliff, véritable légende du reggae jamaïcain. C'est d'ailleurs ce dernier qui ouvre à notre Bernard National les portes du mythique studio d'enregistrement Tuff Gong, non plus en France, mais à Kingston, là où naîtra donc l'illustre et très ensoleillé Melody, Tempo, Harmony. Un titre qui sent bon l'été et dont vous pouvez vous délecter ce matin. Grâce à votre radio ici, je peux vous dire que Valentine Letesse danse en studio. Dommage qu'on n'ait pas l'image de temps en temps.
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0: Eh ouais, déjà, à 6h35. Hop là.

0: Les voix sont ici, Bernard Lavillier à l'unisson avec Jimmy Cliff pour ce que j'appellerais un avant-goût de l'été pour vous. Bah oui, c'est cadeau. Mélodie Tempo Harmony.
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0: Et il y a précisément 8 jours de l'été, désormais, votre radio ici vous aide à préparer vos escapades estivales. Absolument, votre guide de voyage Michelin a gagné à l'occasion des 100 ans de cette fameuse collection de guides touristiques. Bien plus qu'une destination, une histoire, des traditions, un patrimoine et pour sûr, en tout cas, tout plein d'idées pour cultiver votre curiosité. 0810 055 056, vous appelez Yanis tout de suite au standard. Vous décrochez tout d'abord votre sélection pour passer à l'antenne juste un petit peu avant 7h avec, s'il vous plaît, le message de votre composition. On compte sur vous avec Valentine, c'est à vous de jouer en tout cas. 0810 055 056. Également avant 7h, je vous annonce la musique de Paolo Conte.
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0: Eh oui, it's wonderful de réécouter ensemble Vaya Conmé ce matin sur votre radio ici. Il est 6h39. Est-ce que nos assistants vocaux nous écoutent? Dans Vie numérique et vie privée ce matin, Valentine Letess, on s'intéresse à ces appareils intelligents qu'on appelle par leur prénom.
4: Et Siri, Alexa, Google, pour jouer la musique de votre choix sur commande, allumer la lumière ou encore passer un appel téléphonique, forcément, ils vous écoutent, mais de façon passive. Mmh. Une sorte de mode veille constant pendant lequel aucun son, aucune voix n'est enregistrée. Pour se déclencher, les assistants vocaux ont besoin d'un mot-clé, leur nom. Alexa, par exemple, pour le système d'Amazon. Ouais. C'est à ce moment-là qu'un premier enregistrement de votre voix est réalisé et envoyé sur un serveur pour analyse, histoire de vérifier que vous avez bien dit Alexa et non pas Alexandra. Et si l'assistant reconnaît son nom, cette fois, il est prêt à enregistrer votre demande, comme quel temps fera-t-il aujourd'hui. Là encore, le signal est envoyé sur un serveur distant pour créer une réponse adaptée, interroger les serveurs de Météo France ou Internet et vous répondre.
0: Ils deviennent quoi ces enregistrements, Valentine ?
4: Si certains des assistants vocaux sur le marché enregistrent nos requêtes en local, c'est-à-dire directement sur l'appareil, la plupart les envoient sur les serveurs du fabricant. En 2019 notamment, on apprenait que des milliers d'employés d'Amazon les écoutaient pour améliorer les performances de son assistant vocal. Depuis les scandales, les concepteurs nous préviennent lorsqu'on accepte les conditions générales d'utilisation. Nos requêtes sont donc analysées, puisqu'elles révèlent souvent des informations sur nous, explique la CNIL, la Commission Nationale de l'Informatique et des Libertés. Si vous demandez par exemple à l'assistant de vous jouer plusieurs fois par jour des chansons pour enfants, il est facile d'en déduire que vous êtes parent. Cette donnée personnelle permettra d'enrichir encore un peu plus votre profil utilisateur pour vous proposer de la publicité ciblée. Pour y échapper, ne créez pas de compte, comme ça pas d'historique de vos requêtes non plus, et surtout prenez le temps de paramétrer votre assistant vocal.
0: Toujours de bons conseils, Valentine Letess, et les dangers à des objets connectés pour vos données personnelles. On vous en parle également sur ici.fr dans votre chronique Vie numérique, vie privée, qui sera d'ailleurs de retour demain à 6h38 sur votre radio ici.
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0: Il est 6h43 à l'écoute de votre radio ici. Merci de nous rester fidèles avec Stéphane Bern pour le meilleur de son voyage dans le temps ce matin. Nous sommes au temps où Halloween donnait vraiment la frousse.
8: Trick or treat. Trois mots venus d'Amérique. Trois mots qu'on crie à plein poumon le soir d'Halloween. Mais derrière la sucrerie se cache une vieille histoire bien plus vieille que nos caries. Le 31 octobre, il y a plus de 2000 ans dans les Landes celtes. Au milieu des menhirs, pas d'Astérix ni d'Obélix, mais un village qui s'affaire. Les druides dressent de grands bûchers façon barbecue un jour de kermesse, les feux de la Samhain. C'est le passage vers la nouvelle année, de la saison claire à la saison sombre. On craint la visite des morts. Alors, devant chaque maison, on dépose un morceau de pain pour apaiser les esprits. On se couvre de peaux d'animaux, on se noircit le visage de suie. Se déguiser pour tromper les revenants. Au 7e siècle, l'Église s'en mêle. La fête païenne devient All Hallows Eve, littéralement la veille de la Toussaint. En Angleterre médiévale, les pauvres vont de maison en maison demandant des gâteaux en échange de prières pour les défunts. Et les gâteaux, c'est quand même plus sympa que le pain sec. Deux siècles plus tard, les colons irlandais emportent la coutume en Amérique. Au début du 20e siècle, les enfants américains reprennent le rituel. Ils se déguisent, frappent aux portes, réclament des friandises. L'expression « trick or treat » apparaît alors dans un journal pour le bonheur des enfants, des confiseurs et des dentistes. La tradition explose après la Seconde Guerre mondiale, quand les usines de confiserie tournent à plein régime. Et qu'on découvre qu'enfin, on peut vaincre la peur à grands coups de caramel.
0: Et si elle résiste, on ajoute une petite couche de chantilly, bien sûr. Merci Stéphane Bern, Voyage dans le temps. C'est également demain, dimanche, à 6h43. Et vos inédits sur votre radio ici, qui feront leur retour dès lundi, juste avant les infos de 8h. Pour ce qui nous concerne, Valentine, il est 7h moins le quart. Et c'est à la une de Femme Actuelle cette semaine. Brocante, vide-grenier, les conseils des pros pour bien chiner.
4: Avis aux fans d'antiquité et de curiosité. Mmh. Des astuces pour trouver la perle rare, éviter les déconvenus et bien évidemment, évidemment, pour négocier le prix juste.
0: Et oui, reine de la négo, certainement, rédactrice en chef de Femme Actuelle, assurément. C'est Sabrina Nadjar qui sera à nos côtés dans 3 minutes 30. Le temps d'écouter ensemble Céline Dion, que voici pour le titre Dansons sur votre radio ici. Bonjour à vous.

0: vous écoutez ici. Merci de nous confier votre réveil du samedi 13 juin, la visite de Céline Dion à l'instant, avec Danson, 6h48.
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0: Brocante, vite grenier les conseils des pros pour bien chiner avec Sabrina Nadja, rédactrice en chef de Femmes Actuelles. Bonjour Sabrina.
3: Bonjour François-Xavier.
0: Parce que ce dossier bien sûr est à la une de Femmes Actuelles cette semaine. Sabrina, lors des brocantes et des vides greniers, on peut trouver la perle rare. Oui, ça peut arriver. Alors, avant d'aller en revanche à une brocante ou un vide grenier, justement, qu'est-ce qu'il faut faire? Quelles précautions est-ce qu'il faut prendre?
3: Alors, d'abord, il faut évidemment repérer les bons spots. C'est-à-dire que pour faire vraiment de vraies affaires, de belles affaires, je vous conseille de privilégier les très vite grenier de quartier ou de village.
0: D'accord.
3: Parce que dans une brocante, vous avez affaire à des professionnels qui ont déjà fait une sélection et qui pratiquent des prix forcément plus élevés. Mmh. Alors que les vrais vite greniers de village
0: municipaux,
3: ou les vite maisons peuvent être vraiment intéressants.
0: Quand on est sur place, il ne faut pas forcément penser les objets dans leur utilisation première uniquement. Évidemment, on va dire que le nerf de la guerre quand on fait une brocante ou un vide grenier, c'est de négocier. Vous avez quelques conseils, quelques astuces à nous donner justement pour la négo?
3: Oui, alors la négociation, évidemment, si vous voulez avoir une chance de pouvoir gagner quelques euros, je vous conseille de ne pas négocier le matin au tout début de la journée.
0: Ah, il faut attendre.
3: La personne, oui, parce que la personne n'a pas encore fait sa journée et, et c'est pas du tout comment les choses vont se passer pour elle. Donc, je pense que le matin, elle n'aura pas très, très envie de négocier. Ou alors, si vous êtes là le matin, alors à ce moment-là, vous négociez. Si vous lui prenez plusieurs objets, là vous avez plus de chances d'obtenir gain de cause. Mais si vous voulez vraiment négocier, il faut venir plutôt en fin de journée. Et ce qui est intéressant, c'est de repartir notamment avec les choses que la personne n'a pas du tout envie de remballer, par exemple des meubles un peu lourds ou des choses trop fragiles. Et là, vous êtes vraiment sûr de faire un bon achat, en tout cas à bas prix. Mais si vous avez un coup de cœur dès le matin, franchement, allez-y, faites-vous plaisir, ne passez pas votre chemin parce que vous risquez de plus retrouver.
0: Effectivement. Pour terminer, Sabrina, est-ce que vous avez une petite alerte qui concerne la vaisselle qui est tachée en profondeur? Parce que ça, on en trouve évidemment, notamment dans les vide-greniers.
3: Oui, il y a quelque chose vraiment qu'il faut regarder. Si par exemple, une fine craquelure dans une assiette ancienne à virer au marron, là je vous dis tout de suite, laissez tomber, vous reposez l'assiette.
0: Okay.
3: Parce que l'assiette n'est plus saine pour un usage alimentaire. Alors si vraiment vous l'adorez, ben, vous la mettez sur un mur ou en décoration. Mais en tout cas, interdiction d'aller mettre des aliments dedans.
0: Et en revanche, est-ce que vous m'autorisez à vous retrouver la semaine prochaine, Sabrina?
3: Ah, mais avec grand plaisir.
0: Bah, écoutez, le plaisir sera partagé. Sabrina Nadja, rédactrice en chef de Femmes Actuelles, qui était avec nous pour ce dossier brocante, vide-grenier, les conseils des pros pour bien chiner. Merci, Sabrina.
3: Merci, François-Xavier.
0: Et Femmes Actuelles que vous retrouvez dès ce week-end chez votre marchand de journaux habituel. Et en ce week-end qui débute justement, Paolo Conte est de la partie. Énorme succès, Vaya Con Me, ça aussi, c'est une émotion signée.

0: nous, bien évidemment, un petit moment passé tôt ce matin en compagnie de Paolo Cante sur votre radio ici, tout près de vous, pour vous chanter le grand classique Vaya con me. Ce matin à 6h54, je vous propose que nous prenions la direction de la région Occitanie, plus précisément pour aller faire un petit tour dans le Gard et retrouver...
1: Odile.
0: Oui, Odile, et je ne sais pas si on dit le Martinet ou au Martinet du coup, Odile, bonjour.
2: Le Martinet.
0: Le Martinet, c'est parfait. Bonjour Odile.
1: Bonjour Odile.
2: Bonjour, tout va bien ?
0: Bah écoutez, nous on est en pleine forme, on espère que vous aussi Odile.
2: Ah bah bien sûr, depuis tant que je suis réveillée, oui.
0: C'est-à-dire depuis quelle heure, dites-nous ?
2: 5h30.
0: Ah oui, vous êtes très matinale. Bon bah en tout cas la bonne nouvelle c'est que ça vous permet de nous rejoindre avec Valentine et nous. On en est absolument ravis en ce samedi matin. Odile, dites-nous qu'est-ce que l'on peut faire
1: qu'est-ce qu'on peut faire pour vous, Odile? Comment peut-on vous aider ce matin?
2: Pas mal, mais de la musique elle est bonne, tout va bien.
1: Tout va bien. Super. On vous envoie plein de bisous. Qu'est-ce que vous avez prévu aujourd'hui?
2: Alors, comme j'ai dit, alors je vais aller au marché de Bonheur,
0: ouais,
2: au ravitaillement chez les paysans. Après, j'ai mon pékélé.
1: Votre quoi?
2: Alors, mon pékélé, c'est mon petit-fils, Sam, qui a 2 ans et demi.
0: Ah.
1: C'est du patois?
2: Oui, si vous voulez.
0: On s'adapte, hein, vous savez.
2: Et une fille, c'est une pékéluna.
1: Mais ça vient d'où?
0: Bah, oui.
1: C'est alors de l'occitan, bah, c'est du patois,
2: du
1: c'est
2: pays,
1: quoi?
2: Du pays.
1: Du pays, d'accord.
2: Du pays.
1: D'accord, ok.
0: Et qu'est-ce qu'on fait dans le pays, du coup? Est-ce qu'on jardine, par exemple,
2: oui,
0: Odile?
2: Oui, pour ça, je me suis levée bonne heure pour arroser, parce qu'après-midi, il va faire trop chaud.
1: Vous avez raison, il y a un nouvel épisode de chaleur qui arrive sur la France, ouais. Odile. Vous plantez quoi en ce moment?
2: Enfin, c'est mon grand garçon, Lionel, qui plante. Mm-hmm. Moi, je regarde, mais moi, c'est plutôt les fleurs, les lavandes, les bougainvilliers, les choses. Moi.
1: Vous
2: c'est
1: êtes assise sur un transat à regarder, j'ai rien compris.
2: Mais je le ferai tout à l'heure, parce que votre collègue, quand j'ai dit, qu'est-ce que vous faites aujourd'hui? Le marché, puis rien faire.
0: Ça, c'est pas mal. Oui. Et vous allez en profiter, ma chère Odile, pour jeter un petit coup d'œil au guide de voyage Michelin que l'on vous envoie directement à la maison, / au jardin. En tout cas, il arrive directement à la maison pour vous permettre d'avoir bonnes idées pour cet été. On vous fait un gros bisou avec Valentine.
2: Merci. Et je fais un bisou à ma fille. Je crois qu'elle m'écoute. C'est Aude. Ma fille Aude, que j'aime très fort. Mon fils, mes petits, et mes pékélés, et mes pékéloun.
0: On embrasse évidemment les pékélés, les pékéloun. Merci, ma chère Odile. Très bonne journée. Il est 6h57, il est là pour le meilleur de sa revue de presse décalée et bien sûr pour nous mettre les points sur les i. Willy Rovelli, bonjour.
3: Bonjour tout le monde. Et on commence avec un point Patrick Bruel.
4: Regarde
3: ma bite. La plaque au nom de Patrick Bruel a disparu de la grande plage de Dinard. Et là du coup c'est plus la plage des grands hommes. Mais bon, tel qu'on connaît Bruel, cette plaque devrait vite réapparaître sur la plage de Nibar. Sacre du PSG, Jordan Bardella bat son record de popularité dans les sondages à la suite des émeutes. Allez les gars, c'est bien. Jeudi, il y a le mondial qui démarre. Continue à bien tout péter, hein. Bardella président, on y est presque, on ne lâche rien. Allez, c'est bien, on y va. Violence PSG Arsenal, toujours à Pau, un jeune condamné pour avoir jeté un saucisson dans l'œil d'un policier. C'est le fameux saucisson à l'ail. Habituellement, on se fait arrêter pour port d'armes prohibées, mais pas pour armes de port prohibées. Le port. Bernadette Chirac est morte. Bon, rip, reste une pièce jaune. Oh. Patrick Poivre d'Arvor.

0: PPDA visé cette semaine par deux nouvelles plaintes. C'est PPD rap. Il va finir par avoir une EQTF, hein, une obligation de quitter le tanga des femmes. À Los Angeles, la chanteuse Britney Spears a plaidé coupable après une arrestation pour conduite en état d'ivresse. C'est Britney Spritz. Britney Spears qui avait sorti il y a peu une autobiographie, La femme en moi. À ne pas confondre avec celle de PPDA, Moi en la femme.
1: Oh non.
0: Télévision, dans Mask Singer, le chanteur Danny Briand a été trouvé dans le masque du caillou.
1: Ah.
0: Et donc il a beau s'appeler Briand, le caillou, vu qu'il n'est pas allé en finale, c'est pas une pierre précieuse. L'éléphant, c'était Patrick Bruel, mais bon, c'était trop facile. Il avait la braguette ouverte, on voyait ça trop, alors bon, ça comptait pas. Les données de 100 000 clients, dont les coordonnées bancaires piratées chez Basic Fit. C'est Basic Fuit. Netflix annonce que la saison 6 de Emily in Paris sera la dernière. Bah tant mieux, cette série, c'était n'importe quoi. J'ai vu une scène où Emily met moins de 10 minutes à commander un café dans un bar et en plus, le serveur lui a répondu avec plaisir.
1: Ouais.
0: Et en souriant avec ça. Non mais n'importe quoi, c'est exactement. Enfin, la question du jour. Tiens, bah si on fait un crossover entre Emily in Paris et Faites entrer l'accusé, est-ce qu'on pourra l'appeler Emily Louis in Paris?
1: Ouh.
0: Eh ben, vous avez 2 heures. Allez, passez un bon samedi et à tout à l'heure midi.
1: On attend moins la saison d'Emily in Paris de ce fait-là. Merci beaucoup, Willy Rové, Valentine Le Tess. À tout à l'heure, 7h30.
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1: Et tout de suite, nous cédons notre fauteuil à l'équipe d'ici matin dans votre région.
3: Absolument. Merci beaucoup, François-Xavier. Et à demain matin, à partir de 6h, évidemment, pour les leftos du dimanche. Nous sommes le 13 juin. Attention, changement radical de tendance météo. Restez avec nous. On développe tout ça dans quelques instants, dans le premier journal de ce samedi.
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3: Bon début de week-end dans ce samedi matin si vous partez travailler. Merci d'être avec nous, 7h. Les infos, c'est avec Rémi Doutre. Bonjour Rémi.
5: Bonjour Franck, bonjour à toutes et à tous. Le dernier au revoir à Liana, hier à Florence, la petite fille de 11 ans a été enterrée hier. Le dernier au revoir de sa famille au cours d'une journée chargée en émotions. Dernier au revoir aussi de toute une ville, de tout un territoire dans ce drame qui a retourné la France. En plus des proches, 400 personnes, des Florentins bien sûr, des Gersois, des Haut-Garennais, des Tarnais même sont venus apporter leur soutien à la famille et l'accompagner autant que faire se peut dans une première cérémonie ouverte au public. Parmi ses soutiens, Romain Biteau, vous avez rencontré ce monsieur, un anonyme, une voix, venu témoigner de son soutien et exprimer sa douleur.
6: Il n'y a pas de mots, en fait. Ça fait mal au cœur et on est là, mais les mots, ben, ils ne sortent pas. Ça prend aux tripes, vraiment. Enfin, on ne devrait pas vivre des choses pareilles. Ça peut arriver à tout le monde, mais malheureusement, encore une fois... 11 ans, enfin, elle a eu toute la vie devant elle. Il faut surtout pas tourner la page, il faut pas laisser tomber. Il faut être solidaire et à nous de surveiller. Quoi. La famille, bon voilà, on est tous derrière eux et on lâchera pas.
5: L'inhumation de la dépouille de Liana s'est déroulée dans la plus stricte intimité dans une deuxième partie de cérémonie. Un homme arrêté en Espagne il y a 3 jours va être remis aux autorités françaises, un suspect dans l'enquête pour meurtre en bande organisée de ce jeune homme de 17 ans abattu près de la prison de Seix, touché par balle dans le thorax. C'est la Guardia Civile espagnole qui a permis de mettre la main sur ce suspect.
3: Autre coup de filet, Rémi, cette fois en France.
5: 4 jeunes du Béarn de 17 à 21 ans ont été arrêtés mardi matin, arrêtés parce que suspectés d'avoir fabriqué des armes à feu avec une imprimante 3D et de les avoir vendues jusque dans l'agglomération toulousaine. C'est d'ailleurs le parquet de Toulouse qui a dirigé l'enquête, Thomas Giraudeau. L'atelier se trouvait à Soumoulou, entre Pau et Tarbes.
7: Dans un garage loué par un des 4 mis en examen, à l'intérieur, les policiers découvrent l'imprimante 3D qui a servi à fabriquer plusieurs dizaines d'armes à feu. En même temps, ils arrêtent les 4 jeunes. L'un des 4 a conçu les armes, les a fabriquées avec son imprimante, avant que 2 autres aillent les vendre, comme n'importe quel colis sur Internet, en les déposant dans des casiers. Leur business, leur commerce a duré plusieurs mois. Les enquêteurs sont remontés jusqu'à eux, notamment après un contrôle de police banal en avril à Toulouse. Des policiers découvrent dans une voiture un pistolet 9 mm et quand ils le prennent, ils le trouvent trop léger pour être une arme classique. Il a été fabriqué avec des matériaux particuliers par l'imprimante 3D. D'autres pistolets de ce type sont découverts à Toulouse et à Pau, confisqués, utilisés notamment dans des affaires de trafic de stupéfiants et de vol de voitures. Sur certaines armes, la police scientifique a retrouvé des traces ADN des suspects.
5: Alors, combien ces ventes d'armes leur ont rapporté, on ne le sait pas encore. Les enquêteurs poursuivent leurs investigations. 2 des 4 jeunes sont donc en détention provisoire. Le vendeur, le mineur de 17 ans et le loueur du local de Soumoulou sont, eux, sous contrôle judiciaire.
3: Un procès cet après-midi à Toulouse, mais un procès pour de faux.
5: Avec des juristes et des experts, oui, mais un procès simulé dès 14h à la cour d'assises sur le thème « Vivre avec les ours des Pyrénées ». Alors, on va pas faire semblant qu'un ours a été abattu ou qu'un randonneur s'est fait croquer. Ça va juste permettre de débattre sur les pratiques d'effarouchement et de travailler sur comment tout le monde peut cohabiter entre ours, brebis, bergers, randonneurs, etc., tous les pratiquants de la montagne. Et ces plaidoiries finales, vous pouvez les suivre en ligne. Là, en revanche, c'est beaucoup plus sérieux. À Saint-Gaudens, les collectivités locales et les syndicats mettent un coup de pression à l'État sur le dossier Fibre Excellence. Le tribunal de commerce doit se prononcer mercredi prochain sur les offres de reprise, dont celle déposée par l'actuel PDG du groupe. Les élus locaux et les syndicats, dont la secrétaire générale de la CGT, Sophie Binet, se sont réunis hier à Saint-Gaudens pour dénoncer un début de renoncement de la part du gouvernement. Réaction à la déclaration du ministre de l'Industrie, Sébastien Martin, cette semaine, qui devant l'Assemblée nationale a affirmé que le projet de reprise de l'entreprise ne s'appuyait pas sur un réel investisseur industriel. Et ça, Alexandra Lagarde, ça ne passe pas du tout auprès des acteurs locaux.
8: A commencer par Carole Delga, la présidente de la région Occitanie, qui tacle le gouvernement dès le début de la réunion.
9: Mais si vous préférez dans ce pays, c'est qu'on renonce facilement.
8: D'après elle, l'État a commencé à renoncer à sauver Fibre Excellence avant même l'audience de mercredi prochain. La preuve en est avec le ministre de l'Industrie devant les députés à l'Assemblée nationale cette semaine, affirmant que l'offre de reprise portée par le PDG actuel du groupe ne s'appuyait pas sur de réels investisseurs industriels, ce qui est totalement faux, d'après Carole Delga.
9: Il est nécessaire que le gouvernement fasse un geste au-delà de ce qui a été déjà fait.
8: L'État s'est en effet engagé à racheter 20% plus cher l'électricité vendue par Fibre Excellence. Il l'a redit hier encore dans un courrier adressé aux élus locaux et aux syndicats. Mais toujours dans ce courrier, l'État explique que ses engagements ne doivent pas empêcher d'autres investisseurs crédibles de se positionner. Et puis une lettre d'intention a été déposée au tribunal cette semaine par le groupe SPB, ont appris les syndicats. Autant de signes qui interroge sur les intentions du gouvernement. Sébastien Oustric, délégué CGT à Fibre Excellence.
10: Aujourd'hui, qu'ils se mettent bien dans la tête, qu'ils restent où ils sont, qu'ils nous laissent développer nos projets, trouver des industriels, la solution, on va la trouver.
8: Les régions Occitanie et PACA se sont engagées à investir 8 millions d'euros dans le projet de reprise présenté au tribunal mercredi prochain.
5: Et l'audience donc s'y sera mercredi prochain au tribunal de commerce de Toulouse. Les températures en hausse ce week-end, on prend 5-6 degrés de plus par rapport à hier par exemple, plus 10 même par rapport au milieu de semaine. Le Tarn-et-Garonne communique déjà sur les premières restrictions d'eau, notamment sur les bassins de la Lair, de la Bragelonne ou les petits affluents de l'Aveyron. Les recommandations d'usage, on boit, on reste à l'ombre, on limite l'effort physique en plein soleil. Et pour nos amis les bêtes, on peut les amener se rafraîchir aussi du côté de Cornebarieu, deuxième édition aujourd'hui. Et demain, du Cani des Ploufs, c'est une pool party pour chiens au château de Pontier. Plus de 1000 chiens seront présents autour de 30 espaces nautiques avec en plus des démonstrations d'activités comme le Cani Paddle.
3: C'est génial, 7h06. Pour eux aussi, Rémi, il fait déjà chaud.
5: Et pour les Bleus de l'équipe de France de football, plus de 30 degrés aux États-Unis. Hier, l'équipe de France a ouvert son entraînement au public. 400 personnes sont venues voir Ousmane Dembélé, Kylian Mbappé, Désiré Doué, Aurélien Tchouaméni et notre pitchou de Manu Koné, l'ancien Toulousain, qui est de l'aventure américaine évidemment, et qu'on n'oublie pas, premier match dans 3 jours face au Sénégal pour nos Bleus. À noter aussi hier les débuts dans la compétition des États-Unis, large victoire 4-1 face au Paraguay. Les États-Unis du défenseur toulousain Mark McKenzie, seul joueur actuellement dans l'effectif violet à disputer la compétition. Mark McKenzie qui était sur le banc et qui n'est pas rentré, il va donc devoir attendre encore un petit peu avant de jouer officiellement son premier match dans une Coupe du Monde. La météo, Franck, on l'a dit, il va faire chaud, très chaud même ce week-end.
3: Et vous l'avez dit, je confirme, je plus sois, avec le beau temps qui va s'imposer très rapidement sur l'ensemble de tout l'ex-Midi-Pyrénées aujourd'hui. Après une matinée bien lumineuse, le soleil conservera l'avantage tout au long de l'après-midi et transformera l'essai demain. Vous voyez, je mets un petit peu de vocabulaire rugbystique pour que ça vous plaise. Vous êtes sensible, j'espère.
5: Oh. Bien sûr, je suis venu que pour ça.
3: Vous êtes formidable. Bon, quelques petits nuages décoratifs pourront apparaître sur les reliefs pyrénéens, sans risque d'averse, sans doute. Les maximales, vous l'avez dit, jusqu'à 33 degrés sur les quartiers toulousains cet après-midi. Que vous soyez du côté de Bonnefoy, vers les Arènes, sur le secteur de Saint-Simon. Sensation de chaleur bien présente dans les vallées, sur la région toulousaine. Vent discret, donc une ambiance très agréable jusqu'en soirée. Attention à l'indice UV qui sera forcément élevé.
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3: Et pour démarrer les hostilités, une des plus belles chansons de Julien Clerc. Voici Ce n'est rien. Bon réveil.

0: Merci Julien Clerc avec Ce n'est rien. 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
0: Très belle journée à vous, attention à la chaleur, on vous en parlera beaucoup durant cette matinée, mais on attend 33 degrés effectivement sur Toulouse et périphérie cet après-midi. 7h12, pourquoi on dit faire son caliméro? Explication dans quelques petites secondes. On explique les expressions du quotidien le week-end sur votre radio locale ici, Occitanie. On va également se rafraîchir dans quelques minutes à la forêt de Buzet. Elle est dans tous ses états pour ce week-end. Et puis restons dans le végétal avec dans le rétro toulousain, aujourd'hui avant les infos de 7h30. Un coup de projecteur sur les parcs et jardins de Toulouse. Vous préfériez avant, vous aimez plus maintenant. On vous donne la parole. Allez, ce sera dans une vingtaine de minutes. Belle journée.
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0: Bon début de week-end, grâce à Jérôme Prodhomme, eh bien les mots prennent sens le week-end. Et même les expressions les plus étranges, elles deviennent limpides.
6: Moi j'en ai marre, ça y est là.
0: Bah qu'est-ce qu'il y a?
7: Il a pas le blanc.
0: Il a pas le blanc?
7: Oui, le blanc de poulet.
6: Bah ouais, ça fait 3 ans, j'ai pas le blanc de poulet, moi, je l'ai jamais, moi,
0: ah,
6: déjà.
0: Ah oui, là, oulala.
7: Mais ça, à chaque fois, c'est pareil. Quand il a pas le blanc...
0: Bon, bah écoutez, on va faire pourquoi on dit faire son caliméro. À l'origine, le personnage a été créé par deux frères italiens, Tony et Nino Pagiotte, aux côtés de Ignacio Colnaghi, pour une marque de lessive. Ils ont inventé un poussin qui tombe dans la suie et qui n'est plus reconnu par sa maman jusqu'à ce que le savon Avon ne lui permette de redevenir jaune. L'idée tape dans l'œil des Japonais qui rachètent le concept et créent un dessin animé qui raconte les malheurs pas bien méchants de Calimero, le petit poussin noir.
8: Alors ça, c'est injuste. C'est vraiment trop injuste.
0: Dans chaque épisode français, cette phrase revient. Elle a marqué des générations de Français et on a fini par confondre Calimero avec quelqu'un qui se plaint un peu fort de ses mésaventures pas bien compliquées.
6: Ouais, il n'empêche que moi, le blanc, je l'ai jamais, quoi.
0: Voilà un très bon exemple. Voilà pourquoi on dit faire son Calimero alors qu'on ne sait plus vraiment pourquoi. Encore que vous, maintenant, vous savez.
8: C'est toujours sur moi que ça tombe, les complications. Oh là là là là, c'est vraiment trop injuste.
0: Que de souvenirs, oh là là, Calimero avec sa moitié de coquille fracassée sur la tête. C'est très touchant tout ça, merci beaucoup Jérôme Prodhomme. On retrouve pourquoi on dit quand on le souhaite sur notre appli ici. Et demain vous nous expliquerez d'où vient le mot baccalauréat. Ces deux saisons, Zazie est de retour dans l'actualité musicale, 7h15. Le nouveau Zazie, c'est celui-ci. Peu importe, belle journée.
9: Peu importe.

0: Le nouveau Zazie taillé pour les pistes de danse, peu importe, 7h18, beaucoup de soleil aujourd'hui. Hein. Attention, si vous avez du mal avec les fortes chaleurs, c'est reparti. Donc on réduit le nombre d'activités que l'on fait à l'extérieur et puis on aère les logements tôt le matin et tard le soir. Sur Facebook, on salue Francine qui nous salue et qui nous dit « Le soleil brille déjà à Toulouse sur le quartier des Isards. Il fait 15 degrés, le ciel est bleu. Bon samedi à tous et bien bon samedi et bon café matinal. » À vous ma chère Francine. Merci d'être avec nous en ce samedi matin. C'est les bons plans sortis en famille, signé Claire-Marie Dagonet comme chaque week-end. Bonjour Claire-Marie.
1: Bonjour Franck.
0: Vous êtes en pleine forme Claire-Marie.
1: Comme toujours, je suis ravie de vous retrouver.
0: Mais écoutez, plaisir partagé. Vous êtes un peu excentrique. On est excentrique aussi à l'escale de Tournefeuille d'ailleurs.
1: Exactement, ça a démarré hier, une nouvelle édition de ce super festival gratuit en plein air. La ville de Tournefeuille donne rendez-vous aux familles de toute la région pour un grand moment, un programme riche en spectacles avec des animations et des ateliers. Ça a démarré hier soir avec du swing et ça se poursuit toute la journée aujourd'hui. À partir de 14h, vous avez des spectacles et vous avez plein d'animations qui durent jusqu'à 21h ce soir. Donc n'hésitez pas à aller faire un petit tour. Vous avez la possibilité de danser, vous avez un grand bal participatif. Il y a plein d'acrobaties et du théâtre qui vont être proposés. Tout ça, c'est gratuit, donc n'hésitez pas à faire un petit tour. C'est au niveau de la Coulée Verte de Tournefeuille. Donc en plus, on peut prendre un peu l'air, un peu le frais. Vous avez la possibilité de déjeuner sur place ou même de dîner. Les pique-niques sont autorisés. Donc c'est un très beau moment pour vous occuper aujourd'hui.
0: Allez, un moment chouette en forêt aussi, un moment à partager du côté de la forêt de Buzet. Claire-Marie, elle se retrouve dans tous ses états, la forêt de Buzet.
1: Exactement. Vous avez un grand événement qui a lieu encore aujourd'hui et demain, donc de 10h à 18h. Donc là, on file dans la forêt de Buzet pour la forêt de Buzet dans tous ses états. Grand événement 100% nature. Donc là, on va pouvoir aller à la Maison de la Biodiversité qui propose énormément d'ateliers aujourd'hui. On va pouvoir être initié à plein de pratiques sportives différentes. On va pouvoir en apprendre beaucoup sur la gestion forestière et la prévention des risques. Vous avez un stand de la communauté des coteaux du Giroux qui vous attend avec plein d'infos sur l'environnement. Pardon. Mais voilà, on va tout découvrir, plein de richesses. On va pouvoir jouer avec un nouveau jeu Destination Coteaux du Giroux pour mieux connaître le territoire et mieux connaître la forêt. C'est gratuit et c'est sur inscription pour certaines animations. Ouais. Donc n'hésitez pas à aller faire un petit tour, c'est aujourd'hui et demain.
0: Forêt de Buzet, on vous attend nombreuses et nombreux les amis. Merci beaucoup Claire-Marie, on retrouve ces infos sur ici.fr, sur notre appli ici et également sur le site officiel de Qui Déclic. Vous revenez demain s'il vous plaît.
1: Demain on parlera cirque je pense. À demain Franck.
0: Allez, je vous prépare du café pour demain matin et des bonnes viennoiseries. 7h21 tout de suite, un petit extrait d'un album qui a un petit peu marché. Hein. Rappelez-vous, le disque le plus vendu de l'histoire du disque, c'est le Thriller de Michael Jackson. En deuxième position, c'est l'album Bad de Michael Jackson, 1987. Voici le roi de la pop. Ah, il y a toujours le film Michael au cinéma. C'est fan service, allez-y, vous ne serez pas déçus du voyage. Michael, tout de suite, The Way You Make Me Feel. Belle journée.

0: Jafar Jackson, le fils de Tito Jackson, est incroyable dans le rôle de Michael dans le film Michael. Incroyable Jafar Jackson qui a le même sourire, qui a le même regard et qui est félin tout plein. The Way You Make Me Feel, 7h25, bon début de journée. Retour de votre actu locale dans 5 minutes. Mais avant cela, coup de projecteur sur les parcs et jardins de la Ville Rose. Après ceci.
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0: Mais oui, actu locale, musique et bonne humeur. Et puis je me suis emballé. Oui, Jafar Jackson, vous avez raison, n'est pas le fils de Tito, mais de Jermaine Jackson. Voilà, on rend à César ce qui lui appartient. Allez, depuis plus de 50 ans, la ville de Toulouse augmente petit à petit la surface de ses espaces verts chaque week-end. Tom Clisson remonte le temps et c'est avec l'Institut National de l'Audiovisuel. Aujourd'hui, on demande aux Toulousaines et aux Toulousains ce qu'ils pensent des parcs et des jardins en ville. C'est parti pour un nouveau numéro du Rétro Toulousain. Montez le son.
4: Le parc Picot de la Pérouse vient d'ouvrir ses portes sur l'île du Ramier à Toulouse. Augmenter le nombre d'espaces verts, c'est une ambition que la Ville Rose, ou verte du coup, a depuis plusieurs années. 1983, Dominique Baudis, alors futur maire de Toulouse, montre son engagement en faveur du développement des espaces verts en centre-ville.
5: En 1971, lorsque Pierre Baudis a été élu maire de Toulouse, 20 hectares d'espaces verts sur l'ensemble de la ville. Aujourd'hui, 800 hectares. Et la dernière réalisation, c'est ce grand jardin de Compense Caffarelli au cœur de la ville, avec à côté ce palais des sports. Mon objectif, c'est de poursuivre cette politique d'espace vert. Objectif pour Toulouse, 1000 hectares, grâce à des jardins de quartier. L'espace vert dans la ville, c'est la garantie de la qualité de la vie à Toulouse, et j'y suis profondément attaché.
4: Mais alors, aujourd'hui, que pensent les Toulousains des jardins à Toulouse ? 43 ans plus tard, on part leur demande. Tiens, madame, venez, est-ce qu'il y a suffisamment d'espace vert à Toulouse ?
6: Oui, bon, pour moi, ça va.
7: Il y en a de plus en plus, ça me paraît très bien, ouais, très suffisant en tous les cas. Je trouve autant d'espaces verts que je le souhaite.
8: J'apprécie énormément d'aller dans les espaces verts à Toulouse. Le jardin japonais, j'adore. Le jardin des plantes.
9: Alors moi, j'adore me promener au Grand Rond. Après, il y a le bord de la Garonne qui est super chouette aussi. Je pense qu'il y a pas mal de parcs et le joli jardin japonais.
10: J'ai habité dans d'autres villes, et notamment par exemple Paris ou Lyon. Et là, je trouvais qu'il y avait plus d'espaces verts. Il y avait, on se balade, etc. Et même sans les chercher, on tombe dessus. Alors qu'à Toulouse, j'ai trouvé qu'il y avait peut-être, c'était peut-être limité de ce côté-là.
4: Visiblement, les Toulousains ont l'air d'aimer les espaces verts actuels. On en compte une douzaine de grands jardins en ville, comme la Prairie des Filtres, le Jardin de Compense ou encore le Parc de la Poudrerie sur l'île du Ramier. Mais certaines personnes ont l'air d'en vouloir plus. Ben, madame, on en pense quoi ?
8: Il pourrait y en avoir plus. Dans toutes les villes, de manière générale, ils devraient rajouter beaucoup, beaucoup d'espaces verts.
7: C'est bien les espaces verts, oui. Mais moi ça me paraît suffisant. Mais
11: globalement, pour moi, ça manque cruellement d'espaces verts. Il en faudrait beaucoup, beaucoup plus.
9: Mais dans les rues, à proprement parler, comme ça, en se baladant, il n'y a peut-être pas beaucoup d'arbres.
4: Donc, dans le rétro toulousain, l'objectif est d'augmenter grandement les espaces verts en ville. Aujourd'hui, les Toulousains, bon, j'ai l'impression que personne n'est d'accord. Hein. Les parcs sont jolis, mais il en faudrait plus. Ou pas forcément des parcs, mais juste des arbres. Bref, ce qui est sûr, c'est qu'ils pensent qu'on peut mieux faire. Et vous alors, plutôt bronzette à la Prairie des Filtres ou visite du jardin japonais ?
0: Allez, dites-nous, ça se passe évidemment sur WhatsApp et également sur la page Facebook officielle de votre radio locale ici, Occitanie. Le rétro toulousain, quand vous le souhaitez, H24, comme disent les jeunes. Bien sûr, sur l'appli ici, ICI.
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0: Et demain, coup de projecteur dans ce rendez-vous sur l'évolution du quartier des Carmes, en plein centre de Toulouse. La ville de Fleurance dans le Gers a connu une journée de deuil hier avec les obsèques de Liana. On en parle dans un petit peu plus de 2 minutes. Bon début de week-end, il est pile 7h30 en ce samedi 13 juin. Voici toute l'actualité en France et dans le monde en 90 secondes, et c'est avec Valentine Letesse.
12: Jérôme Barella a aussi été signalé à la police pour ses activités sur Internet. Repéré en ligne, en pleine consultation de photos et de vidéos pédopornographiques. Principal suspect du meurtre de Liana dans le Gers, Jérôme Barella est aussi visé par des plaintes depuis plusieurs années. Conseillé par Dominique Pellicot pour violer sa femme dans son sommeil, un homme de 39 ans est condamné à 15 ans de prison ferme à Lyon, comme l'ex-mari de Gisèle Pellicot. Cet ancien garde du corps a drogué sa femme et a filmé ses viol. Des armes à feu fabriquées par dizaines grâce à une imprimante 3D. Quatre jeunes hommes sont mis en examen dans les Pyrénées-Atlantiques. La police a découvert leur atelier de fabrication dans un garage à Soumoulou, une commune située entre Pau et Tarbes. Un nouveau rappel de lait infantile. Plusieurs nourrissons souffrent de diarrhée, de vomissements après avoir bu leur biberon. Mais dans la poudre de la marque Alernova AR, pas de céréulide d'après les analyses. La toxine à l'origine d'un rappel mondial de lait infantile il y a quelques mois. Sur ici.fr, vous trouverez le numéro du lot concerné. Interdiction pour les moins de 16 ans de sortir sans leurs parents la nuit jusqu'à la fin de la Coupe du Monde à Moulins. Comme Clermont-Ferrand et Toulouse, la ville de l'Allier instaure un couvre-feu par crainte de débordement. Et puis prudence sur les plages de Nouvelle-Aquitaine ce week-end. Le risque de baïne est maximal. Ces courants peuvent vous emporter au large en quelques secondes, y compris si vous êtes un bon nageur. Prudence.
13: Florence a connu une journée de deuil hier avec les absences de Liana. On en parlait à l'instant, une cérémonie ouverte au public pour la mémoire de la petite fille de 11 ans retrouvée décédée il y a un petit peu plus d'une semaine dans le Gers à Puy-Casquier. Des obsèques dans un premier temps ouvertes au public, environ 400 personnes selon la mairie. Des habitants de Florence, du Tarn, de Toulouse sont venus pour accompagner une dernière fois la famille et témoigner de leur douleur. Une cérémonie à laquelle vous avez assisté, Marc Bertrand.
14: Le père de Liana a le visage crispé quand il marche derrière le corbillard. On sent toute la colère qu'il tente de contenir. À côté du portrait de Liana, c'est le maire de Florence, Grégory Bobato, qui prend la parole.
15: Nous ne disons pas au revoir à un symbole, une lutte, mais à une enfant de 11 ans et demi, Liana. Nous ne sommes pas dans un combat, mais dans un deuil intime, celui des parents, celui d'une famille, et un deuil collectif, celui d'une ville, d'un territoire et d'un pays qui perd un enfant de trop.
14: Un lâcher de ballon et cette musique, la même qu'à la Marche Blanche. À la sortie de la cérémonie, t-shirt blanc avec écrit « Plus jamais ça », Gloria, 26 ans, pleure de colère. C'est une amie de la famille.
16: Il faut que la justice se réveille, il faut qu'on arrête de laisser toucher nos enfants, c'est horrible. J'ai été victime aussi de viol, bah, ici même en Florence, par un cousin à moi. Et il est toujours là, il est toujours lâché, ça a été classé sans suite alors que j'étais mineure. Et ça arrive pas qu'aux autres. Ça arrive pas qu'aux autres et malheureusement, ben, Liana, elle en a payé. Pardon.
14: Elle étouffe un sanglot. Le maire a fait cette promesse aux parents de Liana. Florence ne vous lâchera pas la main. Gloria l'a pris pour elle aussi et pour tous les enfants victimes.
13: Une fois les obsèques passées, le temps du deuil va se poursuivre pour la famille et les proches de Liana. C'est à ce moment-là qu'il faut être le plus fort. C'est en tout cas ce qu'assurent Emmanuel et Johnny. C'est un couple qui vient de Saint-Lys, en Haute-Garonne. Ils ont aussi vécu un drame. Leur fille de 22 ans et leur petit-fils de 11 mois ont été victimes d'un féminicide dans les Ardennes il y a un an.
17: On a fait les funérailles de notre fille en mai 2025. Ça a été vraiment très dur. Quand on est venu aujourd'hui là, ça nous a rappelé beaucoup de souvenirs. Nous avons voulu être présents pour la famille de Liana. On s'y retrouve et on partage leur chagrin.
18: C'est très dur parce que ça va être dur, c'est le après.
17: Quand la famille elle est entourée, sur le moment, ça va. Mais c'est le après, je souhaite de tout mon cœur que cette famille soit bien entourée. Parce que l'après fait beaucoup mal, c'est être torturé. On est torturé pour toujours.
18: On est détruit à perpétuité, c'est pour la vie.
13: Et l'enterrement de Liana s'est déroulé dans la plus stricte intimité, dans une deuxième partie avec les proches et la famille uniquement. La météo, Franck, il va faire chaud ce week-end, on l'a dit, on prend 5 degrés par rapport à hier.
0: Exactement, vous avez aimé les 28 degrés de hier, bah vous allez adorer les 33 d'aujourd'hui. Des 33, voilà, c'est comme chez le docteur. 33 degrés sur le Muretin, 33 degrés sur la Gascogne toulousaine, sur le Comminges seulement, 31 degrés notamment à Saint-Gaudens. Et puis la maxime régionale, ce sera d'une part pour le nord du département du Lot avec 34 degrés à Cahors cet après-midi, 34 aussi pour les Ternaises et les Ternais, à Gaillac, à Groyer, Prudence, donc 34 degrés. degrés. Si vous avez du mal avec la chaleur, bien sûr, vous limitez les activités physiques. Vous pensez à vous hydrater régulièrement et vous pensez aussi vers nos amis à quatre pattes parce qu'eux également, ils ont chaud. Un accident à vous signaler, c'est sur la Nationale 124 qu'il s'est produit. C'est à la hauteur de l'échangeur numéro 7. C'est ça, c'est celui de Pibrac. Soyez très prudents, hein, cet accident est toujours en cours. Évidemment, vu l'heure, on est samedi matin, pas de bouchon, pas de ralentissement dans le secteur.
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0: Avec un artiste qu'on n'oublie pas, il nous a quitté, c'était en 2005 seulement, hein, à l'âge de 60 ans. Les Corons, c'était lui, elle est d'ailleurs aussi. Voici peut-être sa chanson la plus positive. 20 ans, Pierre Bachelet, 7h36, bon réveil.
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0: Monsieur Bachelet, Pierre Bachelet, avec 20 ans sur votre radio locale, ici Occitanie. Attention, il y a la journée mondiale des donneurs de sang qui arrive, ce sera le 14 juin, c'est-à-dire demain. À cette occasion, pas mal de collectes sont organisées dans le Tarn en ce mois de juin. Pour les castrés et les castrés, collecte de sang à partir de mardi jusqu'à jeudi. Rendez-vous au stade de Pierre Fabre durant ces trois journées entre 12 et 17 heures.
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0: Excellente journée, 7h40, l'actualité spatiale dans quelques secondes va nous entraîner sur la station spatiale internationale. Et puis ensuite, on va acheter un véhicule électrique d'occasion. C'est une idée bien, c'est une vraie bonne idée, c'est une mauvaise idée. Précision à venir avec Benjamin Cuc. Et puis dans l'humour en tube, avec les humoristes triés sur le volet par Fred Ballard, juste avant les infos de 8h, cette question. Est-ce que les sports préférés des Français sont vraiment des sports? Non, je crois pas. Vous verrez tout à l'heure que pas du tout. Tout même. Allez, tout de suite, direction l'espace, frontière de l'infini. Petit souci, hein, petite fuite sur la station spatiale internationale. On voit ça dans le détail avec Pascal Vesbrouck et Olivier Sanguy de la Cité de l'Espace de Toulouse.
3: C'est un scénario digne des plus grands films de science-fiction à suspense. La station spatiale ISS en orbite au-dessus de notre planète est victime d'une fuite. L'équipage va-t-il périr par manque d'oxygène? On va se calmer. Et on va laisser Olivier Sanguy de la Cité de l'Espace à Toulouse nous expliquer ce qu'il en est vraiment.
4: Le 5 juin, une information déboule sur les réseaux sociaux. Les astronautes de la Station Spatiale Internationale se préparaient à évacuer celle-ci en raison d'une fuite. Et en effet, deux Russes s'occupent d'une fuite d'air située dans le module Zvezda, alors que les 5 autres astronautes de l'expédition 74 sont à bord de la capsule Crew Dragon Freedom, peut-être pour partir.
3: Oui, peut-être, parce qu'en réalité, personne n'a finalement quitté l'ISS, Olivier.
4: En effet, vous avez raison, il n'y a pas eu d'évacuation. Alors que s'est-il passé? Un communiqué assez rapide de la NASA a vite évoqué une mesure de prudence. Et pour la petite histoire, ce n'est pas la première fois. Alors reprenons les choses au début, à savoir la fuite. Tout d'abord, celle-ci est connue depuis plusieurs années et se produit à l'arrière du module Zvezda de l'ISS. Il est là-haut depuis juillet 2000, c'est le troisième module de la station. Si vous voulez voir par vous-même à quoi il ressemble, eh bien vous pouvez aller à la Cité de l'Espace à Toulouse et y visiter un double de la station Mir taille réelle. Le module de base de Mir, qui tourna autour de la Terre de 1986 à 2001, est très proche de Zvezda. Donc à l'arrière de Zvezda, sur l'ISS, il y a une section qui consiste en un tunnel qui permet d'accéder à un port d'amarrage où arrivent des vaisseaux russes. Le 5 juin, l'agence spatiale russe Roscosmos a décidé de procéder à des travaux afin d'examiner et réparer cette fuite. Notons que cette fuite est très faible et ne présente pas un danger pour les équipages. De plus, les différents modules de l'ISS peuvent être isolés les uns des autres. Donc lors des travaux menés dans Zvezda par Sergei Kuchverkov et Sergei Mikhaev, par prudence, la NASA a demandé aux 5 autres astronautes de s'installer dans la capsule Crew Dragon, au cas où. Les 5 autres, il s'agit de Jessica Meir, Jacques Attaway, Sophie Adnaud, André Fediaïev et Chris Williams. Cette procédure est appliquée non pas lorsqu'on va évacuer la station, parce que si on évacue, on part, mais si on pense que cela pourrait être envisagé, conditionnel de rigueur. Par exemple, lorsqu'un débris s'approche trop près de la station, ce type de procédure est appliqué. Et cela a déjà eu lieu. Bon, au final, le 5 juin, les opérations de réparation ont été interrompues et tout le monde est revenu à son poste. Si les travaux reprennent pour cette fuite, il se pourrait que la même procédure soit engagé.
3: Il se pourrait. Oui, ça va surtout servir à certains médias pour tenter de nous faire peur pour pas grand-chose. Merci Olivier Sanguy de la Cité de l'Espace à Toulouse. Toute l'actualité spatiale s'explore sur notre site ici.fr.
0: 7h44, demain vous nous expliquerez messieurs qu'il y a un presque Toulousain dans l'équipage de la future mission Artemis 3 direction la Lune. Dans quelques mois, dans quelques années. Allez, merci d'être avec nous, avec une vraie merveille dans quelques secondes. Jean-Louis Aubert arrive sur votre radio locale ici Occitanie et sur votre premier média de proximité. On vous explique quels sont les pièges à éviter lors de l'achat d'une voiture électrique d'occasion. Restez dans le secteur.
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0: Plouf, voilà, merveille. C'était Jean-Louis Aubert, un extrait de l'album Pas Fini, P-A-F-I-N-I, un disque que l'on adore. Il est 7h48, beaucoup de soleil et de chaleur cet après-midi sur le Midi Toulousain, jusqu'à 33 degrés, même jusqu'à 34 sur les plaines tarnaises. Soyez très prudents si vous avez du mal avec la chaleur. Je salue Josie sur Facebook qui nous passe le bonjour depuis Saint-Paul-sur-Save, 14 degrés à l'heure actuelle. Et puis chaque semaine, Benjamin Cuc, journaliste spécialiste de l'automobile pour ICI Occitanie, nous aide à rouler malin. Aujourd'hui, Benjamin, les voitures électriques, elles arrivent massivement maintenant sur le marché de l'occasion, avec parfois des prix, on l'a constaté, très attractifs. Mais entre nous, est-ce vraiment une bonne affaire?
1: À une période où un plein d'essence dépasse parfois les 100 euros, une recharge électrique à domicile coûte entre 15 et 20 euros. La question du passage à l'électrique se pose donc pour de nombreux auditeurs. Aujourd'hui, certaines voitures électriques d'occasion deviennent très accessibles. On trouve par exemple pour moins de 15 000 euros des Renault Zoé avec 400 km d'autonomie, de très mignonnes Fiat 500 ou des Kia Niro garantis encore 3 ou 5 ans. Ce sont des tarifs souvent très inférieurs à leur équivalent thermique. Le gros avantage, c'est le coût d'usage. Très peu d'entretien, pas de vidange, pas d'embrayage, pas de courroie de distribution.
0: Ah, évidemment, mais Benjamin, beaucoup de gens ont encore peur de la batterie.
1: Oui, c'est la question centrale, parce qu'une voiture électrique, ce n'est pas le moteur qui inquiète le plus. C'est la capacité restante de la batterie. Il faut donc demander ce qu'on appelle le SOH, pour State of Health, c'est-à-dire l'état de santé de la batterie. Concrètement, si une batterie a 90% de SOH, elle a perdu environ 10% de sa capacité depuis l'origine. Et ça change directement l'autonomie réelle. Mais pas d'inquiétude, les batteries sont garanties 8 ans à date de la première immatriculation. En deçà de 80%, elles sont toujours remplacées. Autre point très important, certaines anciennes Renault Zoé avaient une batterie en location. Donc avant d'acheter, il faut vérifier si la batterie appartient bien au vendeur. Sinon, vous pouvez vous retrouver avec un loyer mensuel supplémentaire.
0: Ouais, et au final, Benjamin, dites-nous quels sont les bons réflexes alors à avoir avant d'acheter.
1: Déjà, évitez d'acheter une électrique uniquement parce qu'elle n'est pas chère. Il faut regarder l'autonomie réelle, souvent 20% inférieure à celle annoncée. Donc, il faut être honnête avec ses besoins quotidiens. Privilégier les modèles vendus avec un historique clair, les factures, les mises à jour de logiciels et le fameux certificat d'état de batterie. Et enfin, il faut vérifier un point souvent oublié, la recharge à domicile. Une voiture électrique s'adresse principalement aux propriétaires de maisons individuelles. Mais l'électrique d'occasion est peut-être en train de devenir le vrai bon plan automobile de 2026. Bonne route.
0: Merci Benjamin Cuc, qui rendez-vous tous les week-ends à cette heure-ci avec vos conseils pour rouler malin, conseils à partager bien sûr, à partir de notre appli ICI. Demain, une anecdote qui vous est arrivée Benjamin, vous allez nous la raconter. Vous avez pris une amende pour avoir laissé passer en fait un véhicule prioritaire au feu rouge. On est au feu rouge, il y a une ambulance qui arrive derrière, faut la laisser passer. Et parfois on peut prendre des PV pour ça. Comment on se sort de cette situation qui paraît sur le papier inextricable? Explication demain sur votre radio locale, ICI Occitanie. 7h51, on passe en mode Supertramp.

0: Ah, jusqu'à la dernière note. C'est ça qu'on aime, c'est ça qu'on veut. Merci beaucoup, Super Trump. Avec Give a Little Bit, il est 7h55. Retour de votre actu local dans 5 minutes, évidemment. Mais avant cela, ce sont les 3 plus, eh bien, de ce samedi matin. Les 3 plus, ça démarre maintenant. Pour la 18e édition du festival Rock and Cars à la Vore jusqu'à demain soir, et bien plus de 900 bolides de collection et des centaines de Harley envahissent toute la ville. C'est le rendez-vous ultime pour les passionnés de chrome, de voitures américaines et de gros sang rock and roll. Au programme, 12 concerts explosifs, du blues, du rockabilly, mais aussi des défilés, des stands vintage et des balades. Le tout en accès gratuit. C'est le 18e festival Rock and Cars. C'est à la Vore, c'est dans le Tarn. Rendez-vous donc Jardin de l'Évêché jusqu'à demain soir. Allez, préparez vos kimonos maintenant pour le championnat et la Coupe de France para-judo adapté. C'est samedi prochain, c'est à la Maison des Arts Martiaux de Toulouse et ça démarrera à 10h. Une véritable fête de l'inclusion où vous pourrez admirer le para-judo show, découvrir également le job dating tatami vers l'emploi dédié à l'inclusion professionnelle. Rendez-vous donc pour le championnat et la Coupe de France para-judo adapté samedi prochain à Toulouse. Ça démarrera, je vous le rappelle, à 10h à la Maison des Arts Martiaux. Et puis ce mardi 16 juin, American Cosmograph fête ses 10 ans à Toulouse et vous invite à sa soirée anniversaire les 10 ans du Cosmo. Venez partager apéro et grignotage offert par Gridbox, puis vibrez ensuite au rythme du concert Bluegrass de Business Breakfast avant de basculer dès 20h à 3 avant-premières, dont une séance rythmée par un mini karaoké. Allez, pensez à réserver vos billets pour les films et les rendez-vous de cette soirée anniversaire, les 10 ans de l'American Cosmograph, cinéma toulousain mythique. C'est mardi, c'est 18h et c'est en plein centre de la Ville Rose. Question, est-ce que les sports d'été préférés des Français sont vraiment des sports? On va essayer d'en savoir plus. Ce sera avec Fred Ballard et ses humoristes dans l'humour en tube dans une petite minute.
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0: L'actu revient dans 2 minutes sur votre radio locale ici à Occitanie. On est à l'approche de l'été, en début de week-end, comme ça, il y a certaines questions existentielles qui refont surface, du genre, oh, tu la tires ou bien tu la pointa? Ou alors, le ping-pong, c'est avec ou sans raquette? Allez, dans l'humour en tube, Fred Ballard, a voulu en savoir plus sur nos activités préférées en extérieur l'été.
4: Je sais le sport l'été. T'es avec le pastis, comme ça.
5: Allez, on voit la balle, on voit la balle. Putain, mais t'es con, c'est le cochonnet.
6: Voilà, donc on est un peu loin du sport pratiqué par les frères Lebrun. Hein. Le tennis de table a beau être un sport accessible à tous, PV nous rappelle qu'il faut quand même respecter quelques règles de base.
5: Y'a plus de balles de ping-pong. Bon, mais on joue avec le cochonnet, on s'en bat les couilles. Allez, mais quoi, t'as pas de raquette? Mais prends une poêle, on s'en fout. Allez, on est parti. Roger, on fait une tournante, tu viens? Non, Roger, rhabille-toi. Une tournante autour de la table.

0: Et à la fin, le gars qui gagne une tombe contre un mec qui a une main parce que personne veut lâcher la raquette. C'est ça le ping-pong, enfant.
1: C'est vrai que selon l'heure à laquelle on commence la partie et les boissons qu'on consomme pour s'hydrater, les règles peuvent évoluer assez rapidement. C'est un peu comme à la pétanque, hein, qui n'a rien à voir avec la boule lyonnaise. Haroun s'est fait expliquer les règles par un pro.
2: T'as une petite boule qui s'appelle le but. Tu le lances et après t'as des plus grosses boules lourdes et tu dois rapprocher du but. Je lui ai dit, mais c'est la pétanque, t'as dit, rien à voir. Rien à voir. À la pétanque, c'est un cochonnet. Et en fait, il y a cette question aussi, est-ce que les jeux de boules, c'est un sport? Est-ce qu'on peut considérer comme sport une activité que tu peux faire avec un ballon de rosé à la main? C'est pour m'équilibrer, tu vois, non.
1: Bah si, hein, l'hiver, il y en a qui font du ski de fond avec un fusil dans le dos au biathlon. Et l'été, bah, il y en a qui jouent aux boules avec un verre de rosé à la main. Les morphologies ne sont pas les mêmes en général, mais qu'importe le cochonnet, pourvu qu'on ait le fou rire.
3: Ah ben on est bien d'accord, à consommer avec modération, et la pétanque, et le ping-pong, et le rosé piscine évidemment. Merci beaucoup Fred Ballard, c'est quand vous le souhaitez, l'humour en tube sur nos réseaux sociaux et aussi sur notre appli. Ici, le journal dans quelques secondes.
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3: Très bon samedi, nous sommes le 13 juin, soyez les bienvenus, il est 8h. Les infos. Rémi Doutre, bonjour Rémi.
5: Bonjour Franck, bonjour à toutes et à tous. 400 personnes hier à Florence pour les obsèques de Liana. Une présence symbolique de partout pour accompagner la famille de la petite fille de 11 ans hier. La première partie de la cérémonie était ouverte au public. Un traumatisme pour tout le département du Gers. Des rassemblements ont eu lieu devant les mairies à l'heure des obsèques et des minutes de silence dans les écoles. À la sortie de la cérémonie, Marc Bertrand, vous avez croisé des parents qui tentent d'expliquer à leurs enfants la mort d'une petite fille de leur âge.
6: Christelle vient récupérer ses enfants à l'école après les obsèques, 10 et 9 ans. Il a fallu leur expliquer.
7: On les préserve, mais on leur cache pas ce qui se passe dans le monde extérieur, quoi. Et puis ils en parlent, ils ont posé eux-mêmes les questions.
8: Moi c'est Adam, j'ai 10 ans et bientôt 11.
6: T'as posé quoi comme question?
8: Comment qu'elle avait été kidnappée.
6: Les parents sont scotchés à leur télé depuis 10 jours.
7: Ils ont entendu nos discussions, voilà. Ils savent que c'était pas un gentil monsieur, qu'il avait fait déjà du mal avant.
6: À l'école primaire de Florence, la journée a été rythmée par les hommages à Liana.
8: C'était son enterrement aujourd'hui. On est resté 3-4 minutes sans travailler. On a fait des minutes de silence.
6: Les enfants ont aussi vu l'affaire traumatiser leurs parents.
7: Ça fait du mal. Moi, j'ai beaucoup pleuré.
6: Dans son cabinet au centre-bourg, la psychologue Béatrice Bergamelli voit défiler les patients ces jours-ci.
9: J'ai pas eu une seule consultation, on m'en a pas parlé. Les enfants se sont montrés très inquiets. Est-ce que ça va m'arriver? Et j'ai eu encore une maman hier soir, c'est sa fille qui en parle et c'est la maman qui se met à pleurer. C'est un traumatisme dans la cité.
6: Elle souffle aussi qu'avec l'affaire Liana, les langues se délient dans le secret de son cabinet. Des patients témoignent de viols ou d'agressions sexuelles, parfois anciens. La psychologue tente de les convaincre d'aller voir les gendarmes.
5: Dans la foule venue témoigner de son soutien, il y avait Saïd, qui vient de Vic, faisant ça, qu'il portait un t-shirt avec un portrait de Liana et ses mots « ni oubli, ni silence », un message pour qu'il n'y ait plus jamais ça.
10: On ne voulait pas ce que s'était passé, mais on ne reste pas silencieux. On déchire ce silence, parce qu'une vérité est une vérité avant même qu'elle soit dite, mais il faut la balancer. Parce qu'il y a des gens qui connaissent cette famille, qui connaissent ce monsieur, mais ils font rien. Nous, les parents, il faut qu'on fasse très attention. Il est au ciel, mais moi, sa présence, elle est dans mon cœur. Et là, cette petite-là, avec le sourire, et là, dès que je le vois, je vois ma petite-fille, je vois ma fille, parce que j'ai une petite-fille de 11 ans, et j'ai ma dernière fille, elle a que 2 ans. Mais ça va rester ancré dans ma tête, dans ma vie, ça me fait très mal au cœur.
5: L'inhumation de la dépouille de Liana s'est déroulée dans la plus stricte intimité dans une deuxième partie de la cérémonie. Après la mort d'un jeune de 17 ans tué par balle à Seyss à côté de la prison, l'enquête progresse. Un suspect a été interpellé mercredi en Espagne, arrêté par la Guardia Civile. Il sera remis aux autorités françaises dans les prochains jours. Il fabriquait des armes à feu avec une imprimante 3D et les revendait jusque dans l'agglomération toulousaine. 4 jeunes hommes ont été interpellés dans le Béarn. Ils avaient leur atelier à Soumoulou, entre Pau et Tarbes. 2 d'entre eux ont été placés en détention provisoire. C'est le parquet de Toulouse qui a dirigé l'enquête.
3: 8h03 sur votre radio locale ici Occitanie. Une réunion Rémi hier à Saint-Gaudens pour mettre un coup de pression à l'État dans le dossier Fibre Excellence.
5: Élus locaux et responsables syndicaux se sont réunis pour répondre au ministre de l'Industrie Sébastien Martin qui cette semaine devant l'Assemblée nationale a affirmé que le projet de reprise de l'entreprise ne s'appuyait pas sur un réel investisseur industriel et c'est alors que le projet est notamment mené par celui de l'actuel PDG du groupe. C'est un des projets en tout cas l'État. Les syndicats et les collectivités ont donc écrit au gouvernement. Dans la foulée, le ministre de l'Industrie a répondu par un bref courrier hier matin avant la réunion. Sébastien Ostrick est délégué CGT à Fibre Excellence et il en a un peu marre que le gouvernement les balade.
11: Ils se renvoient la balle les uns aux autres, donc on envoie un courrier à M. Le Cornu, il fait répondre à M. Martin, voilà, ils s'envoient la patate chaude de l'un à l'autre. Donc, c'est pas une fin de nous recevoir, mais bon, on nous balade un peu. Donc, à ces jours, oui, à ces jours de l'audience, c'est un peu frustrant, mais on lâchera pas, de toute façon. On se battra jusqu'au bout. Et l'usine, on la recevra. Aujourd'hui, un peu déçu, pour avoir rencontré plusieurs fois le ministre de l'Industrie. Aujourd'hui, il va pas assez loin. Il connaît nos projets. Il sait que ça tient la route, que c'est réalisable. Donc, aujourd'hui, c'est à nous nationaliser pour passer le cap ou rentrer au capital. Enfin, il y a des manières, l'État a les outils pour. Il y a la BPI, la Caisse des dépôts. S'ils le veulent, ils le peuvent. Il faut arrêter de nous dire l'État ne veut pas tout. C'est pas vrai. Quand l'État veut, l'État peut.
5: L'audience est donc prévue mercredi prochain au tribunal de commerce de Toulouse qui va devoir trancher sur l'avenir de l'usine de pâte à papier.
3: Vous écoutez votre radio locale ici, Occitanie, et on a le mercure qui grimpe fortement ce week-end.
5: 33 degrés attendus dans le midi toulousain cet après-midi. Ça monte beaucoup, ça monte vite. Surtout, on a gagné 10 degrés par rapport au milieu de semaine. On fait donc attention, on boit bien et puis on reste à l'ombre. Pour eux aussi, c'est de plus en plus chaud pour l'équipe de France de football à 3 jours de leur entrée dans la compétition. Les Bleus du Pitchoun Manu Koné ont ouvert leur entraînement au public, histoire, Julien Froment, de se nourrir de l'énergie des 400 supporters venus les voir.
12: C'est ce qu'on appelle une entrée en fanfare, accueil chaleureux de la gouverneure du Massachusetts.
13: Let's give it up to the French national team, allez les Bleus!
12: Cri de joie des 400 spectateurs présents, les Bleus ont pu rapidement mesurer leur cote de popularité. Dans la petite tribune surplombant le terrain, Gaspard Rémy énumère les joueurs sur la pelouse.
14: Désiré Doué, Olusé, Cherki, on l'aime bien.
12: Expatriés à Boston, ils mesurent leur chance d'avoir l'équipe de France à quelques mètres d'eux.
15: C'est incroyable, c'est fou, non mais enfin, surtout que bah, on n'a pas trop l'occasion de les voir, parce que nous on habite aux US, on n'a pas trop l'occasion de les voir, c'est plus ça a été et tout.
14: C'est un rêve de voir les joueurs d'ici près, pour moi qui joue en foot en club, depuis plus que 10 ans, c'est vraiment... C'est tellement exceptionnel.
12: Malgré cette effervescence, le staff et les joueurs n'ont pas oublié pourquoi ils étaient là. Malgré les 35 degrés, l'entraînement aura duré quasiment 1h30 avec au menu, opposition et concours de frappe à la fin remporté par Jean-Philippe Mateta. Plus à l'aise ballon au pied que devant les micros, l'équipe de France a ensuite regagné les vestiaires devant un public conquis qui espère désormais voir les Français aller le plus loin possible.
5: Et le premier match sera le 16 juin, ce sera face au Sénégal. À noter aussi que hier, pour leur entrée dans la compétition, les États-Unis du Toulousain Mark McKenzie ont largement battu le Paraguay, victoire 4-1. Mais McKenzie, remplaçant, n'est pas rentré sur la pelouse. Il va devoir attendre un peu avant de jouer son premier match de Coupe du Monde. On va surveiller aussi ce soir le prochain adversaire du Stade Toulousain. Il y a Pau Racing, match de barrage du top 14. Le vainqueur affrontera nos Rouges et Noirs en demi-finale vendredi prochain du côté du Vélodrome de Marseille.
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3: 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Voilà, le message est passé. Eh ben, on passe en mode météo du coup, parce que c'est important ce qui se passe ce week-end. Et véritable remontée des températures cet après-midi jusqu'à 33 degrés sur l'ex-Midi-Pyrénées. 34 même, ce sera possible sur le nord du Lot ainsi que sur le Tarn. Castelnaudary aussi, vous aurez très chaud sur le secteur de Carcassonne. Météo France met les données à jour en temps réel. 35 cet après-midi à Carcassonne. Soyez évidemment très très prudents avec les activités d'extérieur. Hydratez-vous très très régulièrement. Pensez aux animaux aussi. Et l'indice UV sera très élevé durant cette journée et on transformera l'essai demain avec un nouveau la même tendance météo demain dimanche par rapport à aujourd'hui. Qu'est-ce que vous allez faire avec ces températures un peu zinzin? Dites-le nous en passant par Facebook et bien sûr notre appli WhatsApp.
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3: 8h08, excellente journée. Tout de suite, c'est Michel Berger qui est au piano, France Gall qui est au micro. Voici tout pour la musique. Bon week-end avec votre premier média de proximité, ici Occitanie bien sûr.

0: 45 ans cette année, cette chanson. Et oui, c'était l'album qui s'appelait d'ailleurs Tout pour la musique, de même que ce titre qui avait été certifié disque de platine pour plus de 400 000 exemplaires vendus en France. France Gall, Michel Berger, Tout pour la musique.
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0: Ils sont de plus en plus nombreux, parfois même dans certains foyers, on en trouve plusieurs des assistants vocaux à base de Google, à base de Apple, ces petites boîtes qui parlent. Qu'est-ce qui se passe à l'intérieur de ces boîtes concernant nos données personnelles? Sont-elles en danger? On fait le point dans quelques secondes. Sur cette demi-heure également, la scène toulousaine, avec aujourd'hui dans la lumière Williams LG, c'est un artiste de la région qui n'est pas très prolifique, il vient de sortir un bel album qui s'appelle Error, il pose de vraies questions de société dans ses chansons. On détaille la sortie de cet album Error de William Selger vers 8h20. Et puis on vous invite à ce spectacle immersif, incroyable, Le Songe de Riquet. C'est sur le domaine de Bon Repos Riquet. Vos places pour deux, c'est à gagner avant la fin de cette demi-heure. Bon début de journée et encore une fois, attention avec la chaleur aujourd'hui les amis.
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0: 8h15, question, est-ce que nos assistants vocaux nous espionnent? Est-ce qu'ils nous écoutent? Dans Vie numérique, vie privée ce matin, Valentine Lottès, on s'intéresse donc à ces appareils intelligents qu'on appelle finalement par leur petit nom, par leur prénom.
5: Siri, Alexa, Google, pour jouer la musique de votre choix sur commande, allumer la lumière ou encore passer un appel téléphonique, forcément, ils vous écoutent. Mais de façon passive et pendant cette sorte de mode veille constant, aucun son, aucune voix n'est enregistrée. Pour se déclencher, les assistants vocaux ont besoin d'un mot-clé, leur nom, Alexa par exemple, pour le système d'Amazon. C'est à ce moment-là qu'un premier enregistrement de votre voix est réalisé et envoyé sur un serveur pour analyse, histoire de vérifier que vous avez bien dit Alexa et non pas Alexandra. Et si l'assistant reconnaît son nom, cette fois, il est prêt à enregistrer votre demande comme « Quel temps fera-t-il aujourd'hui ?» Là encore, le signal est envoyé sur un serveur distant pour créer une réponse adaptée, interroger les serveurs de Météo France ou Internet et vous répondre.
0: Alors, maintenant, on se pose légitimement la question, ils deviennent quoi les enregistrements, Valentine?
5: Si certains des assistants vocaux sur le marché enregistrent nos requêtes en local, c'est-à-dire directement sur l'appareil, la plupart les envoient sur les serveurs du fabricant. En 2019, notamment, on apprenait que des milliers d'employés Amazon les écoutaient pour améliorer les performances de l'assistant vocal. Depuis le scandale, les concepteurs nous préviennent lorsqu'on accepte les conditions générales d'utilisation. Nos requêtes sont donc analysées, puisqu'elles révèlent souvent des informations sur nous, explique la CNIL, la Commission nationale de l'informatique et des libertés. Si vous demandez par exemple à l'assistant de vous jouer plusieurs fois par jour des chansons pour enfants, il est facile d'en déduire que vous êtes parent. Cette donnée personnelle permettra d'enrichir encore un peu plus votre profil utilisateur pour vous proposer de la publicité ciblée. Pour y échapper, ne créez pas de compte. Comme ça, pas d'historique de requêtes non plus. Et surtout, prenez le temps de paramétrer votre assistant vocal.
0: Ouais, c'est très important et parfois on néglige cette étape. Merci beaucoup Valentine Lottès. Les dangers des objets connectés pour vos données personnelles. On vous en parle également sur ici.fr, page vie numérique, vie privée. On va se perdre tout de suite dans l'espace, loin sur la Lune. Et c'est en compagnie de Christophe Maé. 8h17, bon week-end avec votre radio locale, ici Occitanie.

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1: Christophe Maé avec La Lune, il sera en concert le 3 octobre au Zénith de Toulouse. Ah, c'est complet. Séance de rattrapage le 2 février, toujours au Zénith. Et là, il reste quelques places jusqu'à 35 degrés cet après-midi sur la région. 35, ce sera pour l'Aude. Sur la Haute-Garonne, ce sera du 33 degrés, notamment à Fonsorbe ou encore à Fenouillet. 33 sur le Gers. Et on aura 33 aussi sur une bonne partie du Tarn-et-Garonne tout au long de ce samedi. Et sur Facebook, vous êtes bon pied, bon oeil, déjà debout. Vous vous levez à la fraîche et vous avez bien raison. Coucou Henri. Et merci pour ce petit message. 18 degrés à l'heure actuelle sur le quartier toulousain de Purpan. Aujourd'hui sur la scène toulousaine, l'auteur, compositeur, interprète originaire de Toulouse, Williams LG. Il construit depuis plusieurs années une œuvre profondément personnelle, nourrie par les émotions, les blessures, les espoirs et les contradictions qui traversent chacun de nous. D'abord influencé par le rap, avant de s'ouvrir à la chanson française contemporaine, Williams LG a développé un univers singulier où la force des textes occupe une place centrale. Sa musique emprunte maintenant aussi bien à la pop qu'aux sonorités électro, tout en conservant une dimension intimiste qui donne à chaque chanson des allures de confidence. Au fil des années, l'artiste a multiplié les projets. Des albums autoproduits, des œuvres plus ambitieuses également, comme très récemment l'excellent album Error. Ses chansons abordent des thèmes rarement traités, avec autant de franchise, le deuil, la santé mentale, la maladie d'Alzheimer, les EHPAD, l'isolement, la mémoire ou encore les dysfonctionnements de notre société. Ce qui frappe chez Williams LG, c'est avant tout sa capacité à transformer des expériences personnelles en récits complètement universels. Williams LG, album actuel Error, déjà disponible.

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0: 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C'est un spectacle fabuleux qui arrive, mais oui, on l'attend depuis un bon moment avec impatience, ce spectacle, Le Songe de Riquet, le retour. Un spectacle immersif monumental autour de toute l'histoire du canal du Midi. Après une première édition remarquée, c'est donc reparti entre le 17 et le 27 juin de cette année. 8 soirées durant lesquelles la demeure historique de Monsieur Pierre-Paul Riquet, concepteur du canal du Midi, va se transformer en parcours immersif nocturne avec du patrimoine, des installations artistiques, du mapping sur la façade, des animations, du spectacle vivant et donc ce son et lumière absolument épatant. On vous invite à découvrir Le Songe de Riquet, on vous invite à la séance du 24 juin donc au domaine de Bon Repos Riquet. En répondant correctement à cette question, cherchez l'intrus les amis. Voici 3 bons repos, il y en a un qui n'existe pas. Bon Repos Riquet, Bon Repos sur Ossonel, Bon Repos sur Lauragais. Rémi Doutre, vous l'avez, vous avez la réponse.
4: Le repos, oui.
0: Bon repos Rémi. 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Belle journée.

0: 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Et il y avait de la bonne humeur dans le titre de Kungs à l'instant. This Girl, bon réveil à toutes et tous. L'actu local revient dans deux minutes, mais avant cela, on sera à Saint-Jean, pas loin de Toulouse, après ceci.
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0: Et quand on prend depuis Toulouse la Nationale 88 direction le Tarn, on passe à l'Union et on arrive à Saint-Jean. Et on est à Saint-Jean avec Elisabeth. Bonjour Elisabeth.
4: Bonjour.
0: Est-ce que vous allez bien Elisabeth ce matin?
4: Eh bien très bien, il fait très bon en ce moment, ça va très bien, oui.
0: Il va faire très chaud cet après-midi, jusqu'à 33 degrés. Vous avez des petites astuces, vous, pour éviter les fortes chaleurs? Comment vous faites?
4: Ah ben je marche le matin, et après je suis enfermée dans la maison et je fais du patchwork.
0: Eh bien pourquoi pas, après tout, ça fait du bien au moral aussi. Question avec bon repos Riquet, bon repos sur Ossonel, bon repos sur Lauragais, il y a un intrus, il y a une de ces trois localités qui n'existe pas. De laquelle bien s'agit-il?
4: Ben bon repos Lauragais, oui.
0: Mais évidemment, il n'y a pas de bon repos sur Lauragais. Bravo, félicitations à vous, ce spectacle fabuleux, le songe de Riquet. On vous invite avec la personne de votre choix le 24 juin, donc au domaine de bon repos Riquet. Vous l'avez vu déjà le spectacle dans sa première mouture ou pas du tout?
4: Pas du tout, j'ai visité le château quand il commençait juste à être ouvert et justement je voulais aller le revoir maintenant.
0: Ah bah ça tombe à merveille. Peut-être qu'en plus, Willy Rovelli vous appelle demain à partir de midi pour vous offrir une carte carburant de 100 euros, on croise les doigts. Merci d'avoir joué avec nous. Avant de se séparer, dites-moi quelle est votre radio préférée dans le midi toulousain?
4: Oh bah ici Occitanie bien sûr.
0: Merci beaucoup, prenez soin de vous, très bon week-end. Les trois affiches sport du week-end, c'est à suivre et c'est dans pile deux minutes. Il est 8h30 en ce samedi matin. Voici toute l'actualité en français dans le monde en 90 secondes, et c'est avec Valentine Letès.
5: Déjà visé par plusieurs plaintes, le principal suspect dans la mort de Liana a aussi été signalé à la police pour ses activités sur Internet. Une plateforme américaine a repéré Jérôme Barella en pleine consultation de contenu pédopornographique. On l'a appris après l'enterrement de la petite fille de 11 ans hier dans le Gers. Dominique Pellicot, en personne, l'a conseillé pour droguer sa compagne et la violer dans son sommeil, comme il le faisait lui-même avec sa femme Gisèle. Un ancien garde du corps a été condamné à 15 ans de prison hier à Lyon. Le feu est circonscrit, mais on ne connaît pas encore l'étendue des dégâts à Condon dans le Gers. Un incendie assez impressionnant s'est déclenché hier soir dans le cloître de la cathédrale, où se trouve désormais la médiathèque de la ville. La chaleur revient, et avec elle, le risque d'une possible baisse de production d'électricité à la centrale nucléaire de Saint-Alban en Isère. L'eau nécessaire au refroidissement des réacteurs ne pourra pas être relâchée dans les rivières alentours si la température sous la surface est déjà trop élevée. C'est l'une des affiches les plus alléchantes dans ce début de mondial de football. Le Maroc face au Brésil, c'est ce soir à partir de minuit, l'une des rencontres identifiées comme à risque de débordement en France par les autorités. Top départ à 16h de la course d'endurance automobile la plus célèbre au monde, les 24 heures du Mans, 94e édition. Et cette année, c'est la légende britannique du cyclisme, Mark Cavendish, qui agitera le drapeau pour lancer la course.
0: Merci Valentine Letès. Les trois affiches, le rendez-vous sportif du samedi matin, les sorties à faire en famille ce week-end pour voir du sport, voire même en faire vous-même, nous-mêmes. Bon, il faut bien s'occuper. Il n'y a pas de foot ni de rugby pour les Toulousains puisque le stade a une semaine de repos en attendant la demi-finale et que le TEF a fini sa saison. Mais Rémi Doutre, c'est pas bien grave. Il y a plein d'autres choses à aller voir, à aller acclamer ce week-end.
6: Oui, ça commence dès aujourd'hui. On prend la direction d'Albi pour aller voir un petit peu de football. La saison n'est pas totalement terminée et il n'y a pas que la Coupe du Monde en ce moment à surveiller parce qu'il y a la Coupe d'Occitanie. Il y a au moins autant d'enjeux, on peut le dire. En tout cas, on va évidemment surveiller ce qui va se passer cet après-midi du côté du stade Maurice Rigaud d'Albi pour la finale entre Atlas Paya d'une équipe de Montpellier et surtout les Comminjois de Saint-Gaudens. Il y a du monde qui va venir, les supporters qui vont venir en bus, ils vont décoller à 15h de Saint-Gaud et pour cause, Saint-Gaudens n'était pas retourné en finale dans cette compétition depuis les années 60. Rien que ça, le coup d'envoi est à 19h30 ce soir et je crois que plus que jamais. On peut dire allez les Bleus pour ce soir.
0: Absolument. Allez, maintenant toutes et tous derrière le CSGF. Finalement, vous avez quand même réussi à nous trouver un petit peu de rugby pour ce samedi matin.
6: Bah oui, quand il n'y en a plus, il y en a encore. Et je vous propose demain après-midi de filer au stade Laborie de Gaillac. Parce que demain, au stade Laborie de Gaillac, il y a un quart de finale du championnat de France de Fédéral 3. Et dans ce quart de finale, il y a nos Hauts-Garonnais de la Sodrune, basés à Cugnot, qui vont affronter les Lotois de Figeac. À la clé, une place dans le dernier carré pour deux équipes qui veulent aller le plus loin possible. Et oui, l'appétit vient en mangeant. Elles ne sont qu'à trois matchs d'un bouclier national et ça, ça motive. Elles font déjà partie des huit meilleurs de leur division. Il ne pourra en rester qu'une. Donc demain, tous à Gaillac pour aller voir cet alléchant la Sodrune Figeac. Le coup d'envoi, il sera à 15h. Et je pense qu'on peut faire confiance à nos amis de Gaillac pour boire un coup et manger un morceau sur place.
0: C'est fort probable. Finalement, en juin, Rémi, il y a des titres à gagner dans tous les sports.
6: Oui, parce que demain, une autre coupe d'Occitanie au programme, mais du côté de Mauvezin dans le Gers, c'est même le championnat d'Occitanie en cyclisme qui va se dérouler en Lomagne. On parle de près de 300 coureurs venus de toute l'Occitanie pour en découdre sur les routes du Gers. Trois courses au programme de cette édition. Un premier départ donné à 10h, une deuxième épreuve à 12h30 et la grande course de l'après-midi qui, elle, est prévue à 15h. Évidemment, vous êtes les bienvenus le long des routes pour les encourager et donner de la voix. Ça servira finalement un petit peu de répétition générale avant le Tour de France. On va le voir comme ça.
0: Absolument, merci beaucoup. Les trois affiches, c'est tous les samedis matins à 8h30 sur votre radio locale ici, Occitanie Rémy. Pensez à la météo, ça vous dit?
6: Oui, bah, faites comme vous voulez.
0: Je vais vous faire la météo. Puisque je fais comme je veux ça.
6: Faites comme chez vous, finalement. Si vous... Qu'est-ce qu'il fait? Il fait chaud,
0: c'est ça? Ben oui, il va faire chaud. Mais Kassa et Soukassa, vous repassez comme vous voulez.
6: Oui, pareil, hein, oui, les toujours de quoi boire au frais.
0: Non, ce soir-ci, je suis plutôt café, moi. Pas café glacé non plus. Belle journée, voilà, on va faire très vite pour la météo parce que c'est simple, la tendance. Ce matin, des valeurs aux environs de 20 degrés et jusqu'à 34 cet après-midi sur le Midi Toulousain. 35 sur le département de l'Aude, ce sera la maximale régionale. Attention parce qu'indice UV forcément très élevé. En montagne, il y aura quelques cumulus sur les reliefs pyrénéens en fin d'après-midi, mais vraiment pas de soucis en termes de précipitation ni aujourd'hui ni demain. Soyez très prudents si vous avez du mal avec la chaleur. Vous avez du mal, vous, avec la chaleur, Rémi, ou pas?
6: Oui. Je préfère l'hiver, on va pas se mentir, mais ça c'est quand il y a trois chiffres sur la balance.
0: Vous avez une astuce pour lutter contre les fortes chaleurs à cette période de l'année ou pas?
6: Ouais, le ventilateur, ça reste toujours efficace. Je vais pas chercher midi à 14h. Mais...
0: Notre meilleur ami. Impeccable. Je vous parlais tout à l'heure aussi d'un accident qui s'était produit sur la route, sur la Nationale 124, à la hauteur de Pibrac. L'échangeur numéro 7, accident terminé. Tout est rentré dans l'ordre.
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0: 8h36, place au taulier, mesdames, messieurs. Chanson écrite par Johnny et Michel Mallory. Voici toute la musique que j'aime. On sait d'où elle vient. Oh, allez, elle vient du blues. Bon début de journée avec votre média préféré, ici Occitanie, bien sûr.
8: Toute la musique que j'aime, elle vient de là, elle vient du blues. Les mots ne sont jamais les mêmes pour exprimer ce qu'est le blues.

0: Toute la musique que j'aime. Ah, les sacrés Johnny à 8h40 sur votre radio locale. 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
0: Merci d'être avec nous à 9h-20. On se prépare pour l'émission Jardin, bien sûr. Hein. Bienvenue chez vous, spécial Jardin avec Guillaume Adam, juste après les infos de 9h. Mais là, dans quelques secondes, un coup de projecteur sur une grande première. Blagnac, c'est une ville très importante de la Haute-Garonne. Eh bien, Blagnac n'avait pas son salon du livre. Allez, c'est différent à partir de ce week-end, puisque aujourd'hui et demain, c'est le premier salon du livre de Blagnac. On en parle dans quelques petites secondes avec l'organisatrice de l'événement. Et puis, sur cette demi-heure, on aura aussi notre coach sportif qui sera à la Nordine à table, 2 minutes pour être en forme ce matin. Il va nous expliquer comment faire pour améliorer notre souffle. À tout de suite. Les amis, direction Blagnac. Vous allez à Blagnac et vous vous arrêtez à la salle des Ramiers aujourd'hui et demain. Et pourquoi? Eh bien parce que c'est un événement littéraire de taille. Et oui, c'est le premier salon du livre de Blagnac. On en parle avec l'organisatrice de l'événement. Bonjour Cécile Rivière.
3: Bonjour, merci de me recevoir.
0: Avec plaisir, vous êtes également la gérante de la librairie Au fil des mots du côté de Blagnac. Un salon du livre entièrement gratuit, c'est important de le préciser pour le public aujourd'hui et demain. Hergie Ellory est le parrain, rien que ça.
3: Oui, exactement, c'est la première édition et Hergie Ellory nous a fait l'honneur d'être le parrain. C'est lui qui a demandé, donc très contente. Et c'est, vous avez bien fait de le préciser, totalement gratuit, c'est une entrée libre, tout le monde peut venir.
0: Alors quand on pense à Monsieur Ellory, on va penser à du polar. C'est pas le seul genre qui est évidemment représenté sur le salon durant ces deux jours.
3: Oui, on a du polar, effectivement. On a aussi de la littérature avec Maëlys Adémare, par exemple. On a d'autres auteurs de polar qui sont connus aussi dans le coin, comme Pascal Dessin. On va avoir de la jeunesse avec Amélie Poisson-Claret, de la BD avec une maison d'édition de manga toulousaine, Rayon Édition, et plein d'autres choses à découvrir aussi.
0: Ben, j'imagine bien. Beaucoup d'auteurs, beaucoup d'autrices donc sur place. Ça veut dire qu'on pourra repartir avec son petit selfie, sa petite dédicace.
3: C'est l'idée, il y a tous les livres des auteurs qui sont présents sur place, qui sont à la vente et que vous pourrez faire dédicacer. On a aussi 4 points de restauration avec des sushis, on a des planches de charcuterie et de fromage, on a de quoi boire du café aussi avec Acapella qui est à côté. Voilà, l'idée c'est de venir sur le salon, de rester, de profiter, d'écouter les animations et de passer une super journée.
0: Et passer une super journée, voire deux, hein, aujourd'hui et demain, dimanche 14 juin, ça continue, je vous le rappelle, du côté de la salle des Ramiers, entrée complètement libre. Petite question au passage, il n'y avait pas encore jusqu'à ce jour de salon du livre à Blagnac. Vu l'importance de la ville, c'est étonnant.
3: Exactement, ça fait plusieurs années que je voulais le faire et là, grâce à la mairie, ça a pu se réaliser cette année. Et surtout, sur Toulouse même, il n'y a pas de salon du livre généraliste tout court. Donc la place était à prendre.
0: Et ben, vous avez bien fait de vous engouffrer dans la brèche. On est donc salle des Ramiers, vous l'avez compris, entrée libre et gratuite. C'est important de le préciser et de le répéter. Pour les enfants, peut-être des animations un petit peu particulière durant ce week-end?
3: Oui, on a 2 ateliers avec l'École internationale du manga et de l'animation qui vont être à partir de 10 ans pour apprendre à dessiner. On a un Yonkoma, donc c'est une série en 4 cases et des chibis sont des animaux mignons. On a aussi une dictée, on va avoir des quiz littéraires qui sont accessibles à partir de 10 ans pour la dictée et les ateliers de dessin.
0: Donc on peut venir avec les enfants, ils ne seront pas perdus. Ils seront en territoire, en terrain connu, si je puis dire.
3: Tout à fait, ils sont les bienvenus.
0: Parfait, salle des Ramiers, aujourd'hui et demain, c'est le premier salon du livre de Blagnac et nul doute qu'il y en aura plein dans la foulée. Merci beaucoup Cécile Rivière, je vous rends votre liberté parce que vous avez forcément des petites choses à organiser pour aujourd'hui ainsi que demain. Bravo en tous les cas, hein, de la part de toute l'équipe d'ici Occitanie pour le montage de cette belle opération et à très bientôt sur notre antenne. Merci à vous.
3: À bientôt, merci. Merci beaucoup.
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0: 8h45 et le mercure monte, évidemment, hein, je vous rappelle qu'on attend 33 degrés aujourd'hui. C'est reparti pour une petite période quasi caniculaire sur notamment notre belle région Occitanie, concernée l'ex-Languedoc-Roussillon, concernée aussi l'ex-Midi-Pyrénées. Faites-le chaud en Italie en ce moment, je sais pas, on demande à Eros Ramazzotti. Allez, c'est parti, Piova la Cossa.

0: Il a aussi chanté Sébastien una canzone, non pas calzone, sinon c'est la pizza.
1: Et Rosa Matuzzi,
0: c'est pas passé loin. Voilà. Excusez-moi, merci beaucoup, grazie mille, et Rosa Ramazzotti. 8h50, vous écoutez votre radio locale ici, Occitanie, du soleil jusqu'à 33 degrés cet après-midi sur le midi toulousain. On salue Vanessa Saint-Gaudens, 15 degrés, un ciel bleu sans nuages. Ce matin, chez Vanessa, c'est ménage et lavage. Et cet après-midi, télé à la fraîche, à la maison. On vous embrasse, Vanessa. Merci pour votre fidélité. Allez, le souffle, on n'y pense pas toujours, jusqu'au moment où il commence à manquer. Aujourd'hui, dans 2 minutes pour être en forme, Nordi Natab, notre coach sportif, nous donne quelques conseils pour l'améliorer au quotidien.
2: Être essoufflé au moindre escalier, avoir du mal à récupérer rapidement ou sentir qu'on manque d'air dès qu'on bouge un peu, souvent, on pense que le problème vient uniquement du manque de sport. Mais parfois, le vrai problème, c'est surtout qu'on ne sollicite plus assez notre souffle quotidiennement. La bonne nouvelle, c'est qu'il n'y a pas besoin de courir forcément un marathon pour l'entretenir. On débute deux debout, les bras le long du corps. Et à partir de là, on va effectuer des montées de genoux sur place. Objectif, dehors ou en intérieur, durant 1 minute, on s'amuse en montant les genoux. Et durant ce même temps, vous allez calculer le nombre de montées de genoux que vous allez effectuer. Si par exemple, vous effectuez 30 répétitions, essayez petit à petit de réussir à en ajouter quelques-unes de plus. Allez, on y va, on monte les genoux. Et ainsi de suite, durant 1 minute. Vous effectuez 4 séries de 1 minute. Mmh. Et grâce à ça, vous allez renforcer le cœur, le souffle et l'ensemble.
0: C'est très, très, très facile, en fait. C'est complètement simple, cette histoire-là. Mais est-ce que c'est efficace, finalement, Nordine?
2: Très efficace. Cela permet non seulement d'améliorer son souffle, mais également de s'évaluer, de constater les progrès que nous effectuons petit à petit. On passe à un deuxième exercice dehors de la marche dynamique. Ou plutôt, une alternance de marche rapide et lente. On va débuter lentement. On marche durant 1 minute, tranquillement, les bras actifs, et ensuite, après cette minute-là, hop, on accélère un petit peu. Pensez bien à respirer. Puis vous ralentissez durant 1 minute, et on recommence comme ceci. Et grâce à ça, vous allez renforcer le cœur, le souffle et l'ensemble du corps. Et vous pouvez effectuer cet exercice durant 10 minutes. Et progressivement, vous augmentez la durée de l'exercice en variant, pourquoi pas, les lieux où vous marchez. Vous l'aurez compris, le souffle s'entretient quotidiennement, sans forcément attendre une séance de sport. Chaque instant peut être intéressant. Allez, à vous de jouer.
0: Merci beaucoup. 8h52, Nordi Natab. On vous retrouve sur notre appli ici. N'hésitez pas à partager, c'est gratuit, bien sûr. Ces conseils forment les replays, les podcasts sont disponibles. Vanessa Paradis a bien travaillé sur son nouvel album en compagnie d'un certain Étienne Dao. Voici un nouvel extrait du nouvel album de Vanessa, Les Épines du Cœur. Bon week-end.

0: Merci Vanessa Paradis. 8h55, retour de toute votre actu locale. Évidemment, dans 5 minutes, ce sera juste avant Bienvenue chez vous, spécial jardin avec Guillaume Adam. Vous lui poserez toutes vos questions par téléphone au 05 34 43 31 31 ou bien en utilisant l'application WhatsApp. C'est pratique pour nous envoyer des petites photos de vos plantes malades à la maison. Allez, une chouette balade architecturale à découvrir du côté de Rangueil pour découvrir l'harmonie d'une architecture contemporaine en suspens entre l'ancien château de Bellevue et le canal du Midi. Eh bien, c'est aujourd'hui qu'un guide et un architecte vous proposeront une exploration originale des bâtiments modernes et contemporains du quartier, ainsi que découverte des grands courants architecturaux qui participent depuis un bon moment à l'identité de la ville de Toulouse. Donc, direction le sud aujourd'hui, dans le quartier de Rangueil, au bord du canal du Midi. C'est une balade qui démarre dans une heure. Il est encore possible de réserver ses places en ce 13 juin. Balade entre 10h et midi. Pour en savoir plus, évidemment, vous passez par toulouse-tourisme.com ou bien vous n'hésitez pas à aller directement sur place, quartier de Rangueil. On vous attend à la sortie de la station du métro ligne B. Très belle journée à vous. Il est 8h56. Elle se prépare, Catherine Viguier. L'horoscope de votre radio locale ici Occitanie, c'est dans une poignée de secondes. Bon début de week-end.
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0: Belle journée, n'hésitez pas à partager entre vous, à échanger des trucs et des astuces pour lutter contre la chaleur qui revient à partir d'aujourd'hui, je vous le rappelle, sur le Midi Toulousain. Météo complète à retrouver dans les infos dans un petit peu plus de 2 minutes. Elle vient d'arriver, s'installe dans notre studio. Bonjour Catherine Viguier.
4: Bonjour Franck.
0: Ouais, c'est parti pour l'horoscope de ce samedi matin. Et finalement, j'ai l'impression que c'est assez positif en fait.
4: Alors oui, le week-end est chouette pour la majorité des signes.
5: Bélier, vous investissez pour profiter de la vie, pour le plaisir de vos proches et pour vous-même.
4: Taureau, vous serez heureux, il y aura du renouveau. Et pour une fois, vous n'aurez pas peur, vous serez ravis.
5: Gémeaux, moins de tensions intérieures et en fin de journée, on vous fait une place en or.
4: Cancer, vous n'accepterez pas d'être au second plan, que vous soyez en couple ou au travail.
5: Lion, un samedi réussi et pour quelle raison? Même si c'est compliqué, vous gardez la tête haute.
4: Vierge, on vous emporte loin et même à domicile, vous vous envolez pour ailleurs et c'est trop bien.
5: Balance, il est question de beauté extérieure, intérieure et vous y êtes très sensible aujourd'hui.
4: Scorpion, êtes-vous en piste? Une personne vous déstabilise, pourrait même malmener votre cœur.
5: Cher Sagittaire, un peu comme hier, le plaisir est au rendez-vous sous toutes ses formes.
4: Capricorne, vous êtes dans votre élément avec un confort de vie et des échanges agréables.
5: Verseau, le foyer sera au centre de vos intérêts et on comptera beaucoup sur vous.
4: Poisson, ça y est, n'hésitez pas à aller vers lui, vers elle. Vous avez davantage de chance à présent.
5: Et pour nous tous, on prend un risque qui nous rendrait heureux.
0: Merci beaucoup Catherine Viguier. Vous êtes arrivée en cours de route et vous vous dites « Sacre bleu, j'ai encore une fois raté mon signe ». Filez sur notre site internet ici.fr. Sapristi, ça marche aussi avec notre application ici pour retrouver l'horoscope quand vous le souhaitez. Voilà, c'est des petits mots d'avance, hein, vous savez.
6: Je vous ai jamais entendu dire « sacre bleu ».
0: Sacre bleu, mais on ne pourrait plus le dire. Restez avec nous parce qu'on va passer en mode jardin en compagnie de Guillaume Adam. Bienvenue chez vous au jardin avec vos questions.

0: C'est juste après les infos de 9h. Belle journée.
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0: Très bon samedi, en ce 13 juin, il est pile 9h. Toutes vos infos, c'est maintenant et c'est en compagnie de Rémi Doutre. Bonjour Rémi.
2: Bonjour Franck, bonjour à toutes et à tous. Le dernier au revoir à Liana, hier à Florence, la petite fille de 11 ans a été enterrée. Hier, dernier au revoir de sa famille au cours d'une journée chargée en émotions. Dernier au revoir aussi de la part de toute la ville, de tout un territoire dans ce drame qui a retourné la France. Un hommage bouleversant en plus des proches, 400 personnes. Des Florentins bien sûr, des Gersois, des Haut-Garonnais, des Tarnais même sont venus apporter leur soutien à la famille et l'accompagner autant que faire se peut dans une première cérémonie ouverte au public. Parmi ses soutiens, Romain Biteau, vous avez rencontré ce monsieur anonyme, une voix venue témoigner de son soutien et compatir à la douleur de la famille.
3: Il n'y a pas de mots en fait, ça fait mal au cœur et on est là mais les mots ils sortent pas. Ça prend aux tripes vraiment, enfin, on ne devrait pas vivre des choses pareilles. Ça peut arriver à tout le monde mais malheureusement encore une fois... 11 ans, enfin, elle a toute la vie devant elle. Il faut surtout pas tourner la page, il faut pas laisser tomber. Il faut être solidaire et à nous de surveiller. Quoi. La famille, bon voilà, on est tous derrière eux et on lâchera pas.
2: L'inhumation de la dépouille de Liana s'est déroulée dans la plus stricte intimité. Le suspect de l'affaire avait été signalé à la police française aussi pour ses consultations de photos et vidéos pédopornographiques. Un homme arrêté en Espagne il y a 3 jours va être remis aux autorités françaises. Un suspect, en fait, dans l'enquête pour meurtre en bande organisée de ce jeune homme de 17 ans dont on vous avait parlé, abattu près de la prison de Seix, touché par balle dans le thorax. C'est la Guardia Civile espagnole qui a permis de mettre la main sur ce suspect. Eux, ils fabriquaient des armes à feu avec une imprimante 3D, il les revendait jusque dans l'agglomération toulousaine. 4 jeunes hommes ont été interpellés dans le Béarn. Ils avaient leur atelier à Soumoulou, entre Pau et Tarbes. 2 d'entre eux ont été placés en détention provisoire. C'est le parquet de Toulouse qui a dirigé cette enquête. Une réunion hier à Saint-Gaudens pour mettre un coup de pression à l'État dans le dossier de Fibre Excellence. Élus locaux et responsables syndicaux se sont réunis pour répondre au ministre de l'Industrie, Sébastien Martin, qui cette semaine, devant l'Assemblée nationale, a affirmé que le projet de reprise de l'entreprise ne s'appuyait pas sur un réel investisseurs industriels, et ce alors que ce projet est notamment mené par l'actuel PDG du groupe ESSA, Alexandra Lagarde. Ça ne passe pas auprès des acteurs locaux.
4: À commencer par Carole Delga, la présidente de la région Occitanie, qui tacle le gouvernement dès le début de la réunion.
5: Mais si vous préférez dans ce pays, c'est qu'on renonce facilement.
4: D'après elle, l'État a commencé à renoncer à sauver Fibre Excellence avant même l'audience de mercredi prochain. La preuve en est avec le ministre de l'Industrie devant les députés à l'Assemblée nationale cette semaine, affirmant que l'offre de reprise portée par le PDG actuel du groupe ne s'appuyait pas sur de réels investisseurs industriels, ce qui est totalement faux, d'après Carole Delga.
5: Il est nécessaire que le gouvernement fasse un geste au-delà de ce qui a été déjà fait.
4: L'État s'est en effet engagé à racheter 20% plus cher l'électricité vendue par Fibre Excellence. Il l'a redit hier encore dans un courrier adressé aux élus locaux et aux syndicats. Mais toujours dans ce courrier, l'État explique que ses engagements ne doivent pas empêcher d'autres investisseurs crédibles de se positionner. Et puis une lettre d'intention a été déposée au tribunal cette semaine par le groupe SPB, ont appris les syndicats. Autant de signes qui interrogent sur les intentions du gouvernement. Sébastien Oustric, délégué CGT à Fibre Excellence.
6: Aujourd'hui, qui se mettent bien dans la tête, qui restent où ils sont, qui nous laissent développer nos projets, trouver des industriels, la solution, on va la trouver.
4: Les régions Occitanie et PACA se sont engagées à investir 8 millions d'euros dans le projet de reprise présenté au tribunal mercredi prochain.
2: Une audience déterminante pour l'avenir de l'usine de pâte à papier. Les températures en hausse ce week-end, on prend 5-6 degrés de plus par rapport à hier, par exemple, plus 10 par rapport à mercredi. Le Tarn-et-Garonne communique déjà sur les premières restrictions d'eau, notamment sur les bassins de la Lère, de la Bragelonne ou les petits affluents de l'Aveyron. Les recommandations d'usage, on boit, on reste à l'ombre et puis on limite l'effort physique, surtout en plein soleil.
0: Avec ces chaleurs, eh bien, vos chiens vont vous remercier.
2: Ben oui, parce que c'est la 2e édition du Canidé Plouf à Cornebarieux. Une pool party pour les chiens. Ça se passe aujourd'hui, ça se passera aussi demain au château de Pontier. Plus de 1000 chiens autour de 30 espaces aquatiques avec aussi des démonstrations d'activités comme le caddie panel qu'on est très curieux de voir à quoi ça ressemble. Ce week-end, c'est le bon plan aussi pour les trains. En gare, vous allez pouvoir profiter de tous les trains Lyon à 1 euro pour parcourir la région Occitanie, peu importe où vous allez. Les trajet Toulouse-Collioure, par exemple, Toulouse-Perpignan. On peut aussi aller en direction d'Agen, d'Albi ou de Castres. Certains affichent déjà complets, mais vous avez des applications comme Fertic qui vous permettent tout de même de voyager en règle et pour seulement 1 euro aujourd'hui et demain. Et puis ce soir, on surveille quand même un petit peu pour Racing, le barrage de top 14, le premier de ce week-end, parce que le vainqueur affrontera Toulouse en demi-finale vendredi prochain. Le coup d'envoi, ce sera 21h au stade du Hameau. La météo, Franck, on le disait, ça se réchauffe ce week-end.
0: Oui, si vous avez du mal avec la chaleur, faites très attention, parce que ça va quand même cogner, c'est le moins que l'on puisse dire, des valeurs véritablement supérieures au normal de saison. De retour sur l'ex-Midi-Pyrénées ce samedi, après une matinée lumineuse, le soleil sera là, hein, tout au long de l'après-midi, il conservera l'avantage, le bougre, quelques petits nuages décoratifs, on va le dire comme ça, pourront apparaître sur les reliefs pyrénéens, sans aucun risque de précipitation, jusqu'à 33 degrés cet après-midi, vous l'avez compris, sur tout Toulouse, jusqu'à 34 sur le département du Tarn, sur le Lot également, à Souillac, à Figeac ou encore à Cahors. Et puis la maximale, on ira la chercher sur Carcassonne, Castelnaudary également. Ce sera suffocant cet après-midi, 35 degrés. On aura la même tendance météo pour la journée de demain. Soyez très prudents et limitez bien sûr les efforts physiques en pleine journée.
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0: Avec un titre de légende tout de suite pour démarrer cette nouvelle heure avant de passer au jardin. Alors ça a servi de base à IAM avec Je danse le Mia. C'était aussi le casse, le casse de Bryce. Mr. George Benson, mesdames, messieurs, 9h06, vous montez le sang de ici Occitanie. C'est Give Me The Night. Bon week-end.

0: Game of the Night, si vous préparez une petite soirée dansante ce soir, mettez-le dans la playlist, ça marche toujours vis-à-vis de toutes les générations. George Benson, 9h09.
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0: Et bienvenue au jardin, comme chaque samedi entre 9 et 10. Vos questions jardin au 05 34 43 31 31. Elle s'appelle Fanny, elle est au standard. Elle vous accueille avec bonheur, avec le sourire. 05 34 43 31 31. Bonjour Guillaume Adam.
3: Bonjour Franck, bonjour à tous.
0: Notre spécialiste jardin, chaque samedi matin, fidèle au poste, Guillaume. Vous pouvez aussi utiliser l'application WhatsApp pour nous envoyer des photos de vos plantes ou si vous supposez une maladie ou quelque chose comme ça. On va vous aider avec un visuel, c'est plus simple. On va parler en sujet fil rouge aujourd'hui, mon cher Guillaume, de fleurs annuelles, avec un Z majuscule, annuelles, les fleurs, les fameuses annuelles. Pourquoi maintenant?
3: Eh oui, si je vous parle de Némésia, de Lobélia, de Lantana, d'Impatient, et d'Héliotrope, de Gazania, eh bien, en fait.
0: C'est des planètes d'une galaxie lointaine.
3: Ouais, peut-être c'est ça, hein, des galaxies ou des planètes. C'est toutes les fleurs du moment. Et, j'en ai dit quelques-unes comme ça qui me venaient de tête, mais il y en a, je pense qu'on peut parler de pas loin d'une centaine.
0: Ah bon?
3: Donc, du choix de couleurs, de formes, d'exposition. Donc, il y en a vraiment, c'est les plantes qui sont là pour fleurir, pour donner. Vous cherchez un effet quasi immédiat, vous recevez ce week-end, vous voulez jardiner, vous voulez fleurir les abords. Alors, c'est de la plante annuelle, c'est souvent de la petite plante à massif. Mais, elles vont donner un effet immédiat parce qu'elles sont en fleurs en ce moment, elles vont fleurir tout l'été. Et il y en a, donc, pour tous les goûts, toutes les formes, tous les besoins, toutes les expositions.
0: Tous les budgets aussi.
3: Alors, et même plutôt des petits budgets, en fait.
0: D'accord.
3: Parce que comme ce sont des plantes, en fait, à cycle de culture relativement court, elles n'ont pas un coût faramineux. Donc, en fait, à petit coût, on peut fleurir sans problème des petits et grands espaces.
0: Ah, vous nous dites ça, c'est bien joli, mais moi, je suis un peu embêté quand même.
3: C'est très joli, oui.
0: Il y a 10 jours, il faisait 22. Hier, il faisait 28. Cet après-midi, il fait 34.
3: Ouais.
0: Elles vont souffrir quand même un peu, les petites plantes, les fleurs annuelles.
3: Non, pas forcément, parce que, bon, 22 pour des plantes annuelles, elles sont déjà développées. Hein. Là, il ne s'agit pas de...
0: 22, oui, mais 34.
3: Bah, 34, eh ben... Comme je disais, il y en a pour toutes les expositions et tous les besoins. Oui. Vous savez même donc dans ce grand monde des plantes annuelles, vous avez des plantes qui sont parfaitement rustiques et résistantes à la chaleur et à la sécheresse.
0: Il faut se faire conseiller en jardinerie, c'est
3: oui,
0: ça?
3: Oui, par contre, voilà. Justement, dans la multitude qu'il y a, alors on peut vraiment tomber sous le charme d'un Lobularia ou d'un Lobélia, par exemple, ou d'un Dipladenia. Et ben en fait, c'est sûr qu'on ne peut pas les mettre. Les deux ne sont pas du tout sur les mêmes expositions. Le Dipladenia, bon, beaucoup connaissent, hein, c'est vraiment des plantes de plein soleil. Le Lobélia va être une plante plutôt d'ombre, mi-ombre ou ombre. Donc, effectivement, on a le droit de se faire plaisir, mais en prenant bien connaissance des besoins de la plante.
0: Moi, je suis en formation avec vous depuis déjà quelques temps. Dans cette émission, j'apprends des trucs. Je regarde des photos de Dipladenia, c'est magnifique. Le rouge est juste fascinant et envoûtant.
3: Oui, et puis alors là, c'est de la floraison non-stop. Hein, c'est une plante qui elle-même est capable de prendre beaucoup de volume, beaucoup de hauteur. Donc, elle gagnera sans problème toute sa place pendant l'été avec une floraison continue jusque vraiment à l'entrée de l'hiver, si l'automne même est relativement beau et doux.
0: Du soleil et quelques arrosages légers mais réguliers et ça suffit.
3: Oui. Oui, ils peuvent même manquer un petit peu d'eau. Alors, ils fleuriront un peu moins, mais ça leur posera pas de problème majeur pour la suite de leur développement.
0: Bon, impeccable. Appelez-nous si vous avez envie de parler de ces fleurs annuelles ou d'un autre sujet lié au jardin, lié au végétal dans son ensemble. 05 34 43 31 31. Passez-nous un petit coup de fil, posez-nous vos questions jardin. On aura une réponse à toutes vos interrogations. C'est promis, garantie sur facture. Sinon, Guillaume Adam vous rembourse. Vous savez comment ça fonctionne. Merci d'être avec nous pour le son des années 80. Tout de suite, une pépite. C'est une chanson qu'on n'a pas oubliée, on s'en souvient. On avait toutes et tous acheté le 45 tours de ça. Moi, j'avais le 45 et le maxi 45 tours. Excusez du peu. Bill Baxter. Ah oui, c'était un groupe qui n'a duré, on va dire, que le temps de la vie d'une fleur annuelle. Voici un pansement idiot.

0: Kiss Me Stupid, si vous préférez, en version originale, Bill Baxter avec Embrasse-moi, Idiot 1985. À la base, c'était une comédie musicale, ce Embrasse-moi, Idiot, produite par le français Fabrice Nataf, mise en scène par un certain Patrick Timsit, d'après le fameux film Embrasse-moi, Idiot de Billy Wilder.
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0: On va mettre notre sujet fil rouge du jour, Guillaume Adam, un peu entre parenthèses, les fleurs annuelles, puisqu'on va ouvrir le dossier de l'avocatier en compagnie de Jacqueline qui est à l'Union, parlant de Toulouse. Bonjour Jacqueline.
3: Bonjour.
0: Et soyez la bienvenue. Il fait chaud chez vous Jacqueline, vous avez déjà dépassé les 20 degrés ou pas?
3: Ah, ça commence bien, oui, 24 au soleil.
0: Ouh là là, déjà cet après-midi, 34 au soleil, à l'ombre. Prudence, oui. Jacqueline, hein, bien sûr. On va parler de cet avocatier, qu'est-ce qui lui arrive? On veut tout savoir.
3: Ah, il ne lui arrive rien de triste. Hein.
0: Ah.
3: Non, il a poussé dans un pot en verre, comme l'on fait pour les jacinthes.
0: Avec ouais. Le noyau, là, pouf, ouais. Et voilà. Les petites allumettes plantées dedans.
3: Voilà, et il est magnifique, j'ai quelques feuilles déjà de 10 à 15 cm, et je pense qu'il va falloir que je le mette en terre.
0: Et oui. Oui.
3: Et j'ai besoin de vous.
0: Ah, vous savez pas comment faire pour le replanter, Guillaume ?
4: Alors, en fait, ce qu'il va falloir faire, déjà, bon, ça veut dire qu'il a aussi un bon système racinaire qui s'est développé.
3: C'est ça.
4: Ouais. Donc,
3: qui occupe le pot.
4: Comment ?
3: Et qui occupe tout le pot en verre.
4: Oui, donc voilà, ça veut dire qu'il y en a effectivement vraiment besoin. Là, ce qu'il va falloir, faire, en fait, il va falloir que vous preniez un pot qui fasse 14-15 cm de diamètre, donc pot plastique, pot terre cuite. Ça, oui. c'est vous qui voyez comment quelle matière vous préférez utiliser. Et puis, oui. Bon, un terreau bien frais, bien riche, là, qui va lui permettre de trouver de quoi se nourrir, parce que en fait, il va avoir vraiment besoin de ça. Et ce qu'il va falloir faire, alors pour pas abîmer les racines, vous allez mettre un fond, donc peut-être un petit lit drainant de gravier, de bidar. Enfin, quelque chose un peu minéral, hein, donc quelques millimètres de drainant. Puis vous allez mettre une couche de terre et vous allez présenter donc le noyau de votre avocat avec les racines qui soient bien libres, qui pendent bien dans le pot. Et vous allez remplir progressivement de terre très délicatement, hein, sans tasser trop fort pour pas abîmer les racines. Voilà. Et puis, alors, ce que vous pouvez faire, c'est que vous pouvez laisser dépasser le premier tiers supérieur du noyau, hein, du niveau de la terre. Tout le reste doit être enterré.
0: Un tiers doit dépasser.
4: Oui, okay. le tiers supérieur, hein, fait pour vraiment libérer
0: la proportion de l'iceberg, juste un petit peu au-dessus de l'eau et
4: voilà,
0: le reste en dessous.
4: C'est ça. Et donc, voilà, ce qui est important, c'est que vraiment les racines plongent assez profondément, donc et sans qu'elles soient abîmées. Et donc, pour pas trop tasser la terre par le dessus et risquer d'arracher, de couper les racines, en fait, vous allez tapoter les contours du pot, en fait, et tasser la terre par le contour, en fait, par le côté,
0: okay.
4: Pas par le dessus.
3: Ok.
4: Voilà. Et puis
3: ça peut devenir très grand.
4: Alors, l'avocatier, si au départ, si vous le laissez pousser, il risque de ne faire. Alors, je sais pas combien il a sorti de tiges, et s'il en a sorti qu'une seule. En général, c'est une seule tige
3: qui peut. Une tige, oui.
4: Voilà. Oui. Alors, cette tige peut vraiment s'élever et aller très haut. L'idéal, ça serait à un moment donné quand vous avez 3, 4, 5 niveaux de feuilles, couper la tête pour essayer de le ramifier, en fait, qu'il fasse en sorte de se ramifier.
0: Quand il coupe la tête.
4: Voilà. Parce qu'autrement, en fait, vous allez avoir cette tige qui va monter toute seule. Et ça va pas être forcément.
3: Pardon ?
4: Comment ?
3: Il ressemble à un petit palmier.
0: Un petit palmier.
4: Oui, voilà. En fait, ça va être un petit arbuste, mais l'idéal, c'est de l'aider à ramifier. Surtout si vous le gardez à l'intérieur, parce qu'à l'intérieur, il va manquer de lumière, c'est sûr. Donc d'ailleurs, moi, ce que je vous conseille, c'est plutôt de le mettre à l'extérieur maintenant, compte tenu des températures que l'on a. Ouais. Il peut très bien aller à l'extérieur, dans un endroit quand même à l'ombre, hein, parce que le plein soleil, surtout sur un jeune feuillage.
0: Voilà, c'est là, ça. C'est 34 et ce sera à l'ombre, cette valeur, cet après-midi.
4: Ouais, alors,
0: au soleil, ça va monter plus, hein.
4: Oui, alors, c'est pas tellement même une histoire de température, c'est une histoire de luminosité, d'intensité du soleil sur le feuillage.
0: Les UV.
4: Voilà. Donc, plutôt donc dans un endroit à l'ombre, évidemment, ça permettra aussi à ce qu'il ne soit pas trop dépendant de la chaleur, de l'arrosage, hein, par rapport à la chaleur qu'il peut faire, d'autant qu'il va quand même avoir besoin d'être arrosé très régulièrement. Et l'eau aussi va servir à tasser, hein, la terre de façon très délicate et sans abîmer le système racinaire. Donc une fois que vous l'avez planté, tasser, arroser bien, hein, pour bien tasser la terre. Refaites un surfaçage, remettez la terre à niveau s'il y a besoin. Et puis, suivez un arrosage quand même régulier. Donc, ne laissez pas la terre sécher complètement. Il va en avoir besoin au départ. Hein, ça va être vraiment vital pour lui.
0: Impeccable. Bon, écoutez, bon courage, Jacqueline. Tenez-nous au courant, bien sûr, hein, du côté de l'Union, où vous écoutez ici, Occitanie, sur 91.8, sur la radio numérique terrestre, mais aussi sur notre application ici, ICI. Guillaume Adam, si je vous dis, c'est une maison bleue.
4: Adossée à la colline. Accrochée ou adossée?
0: Ah, bonne question. Ben, on va lui demander, hein, de nous la chanter. Bonjour, monsieur le forestier. Je vous en prie, asseyez-vous. Votre guitare, t'as déjà accordé, c'est formidable. On est à San Francisco. Alors, cette maison bleue?

0: 1972, Maxime Le Forestier, le mythique album Mon Frère, et dessus cette chanson San Francisco. La Maison Bleue existe vraiment, hein, dans le secteur du Castro, à Frisco, donc, et à l'occasion des 40 ans de la carrière de Maxime Le Forestier, la maison de disques s'est dit, on va lui redonner sa couleur bleue, parce qu'entre temps, elle avait été repeinte en vert. C'est une maison verte, ça marche beaucoup moins bien. Du coup, en 2011, bah, on a des vidéos où le chanteur, on le voit en train de donner des derniers coups de pinceau, sur cette maison bleue. Il y a une plaque qui a été apposé dessus. Voilà, si vous avez l'occasion de faire un petit tour en Californie, aux États-Unis, faites-vous photographier devant la Maison Bleue de Monsieur Le Forestier. Très belle journée à toutes et tous. On est toujours au jardin. On écoute côté musique le nouveau Mylène Farmer. C'est à qui le tour. On attend un album pour l'automne dans quelques secondes et ensuite on vous prépare plein de bons plans. Sortie les amis.
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0: C'est à qui le tour, Mylène Farmer. La vidéo de cette chanson est impressionnante. Clip réalisé par Julia Ducournau, qui a remporté la Palme d'Or au Festival de Cannes en 2021 pour le film Titane. Mylène était cette année-là membre du jury qui était présidé par Spike Lee. C'est là que les deux femmes se sont rencontrées. Résultat, aujourd'hui, Julia Ducournau réalise la vidéo de À qui le tour pour Mylène Farmer.
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0: Hawaï s'installe à la Bèche pour un week-end très spécial. Une guinguette hyper conviviale à Merville. Ici à vos côtés, c'est maintenant
2: Franck Langlois.
0: Préparez vos chemises hawaïennes pour le Tommy's Retro Festival California Spirit. C'est au Tommy's Dinner de la Bèche le week-end prochain. Exposition géante de voitures américaines mythiques au menu, plus des hot rods et des légendaires combi Volkswagen. On n'oublie pas les concerts rock'n'roll, blues et country en plein air et des stands US vintage avec un concours de mangeurs de hot dogs en plus. Histoire de gagner, pourquoi pas, un voyage pour deux en Californie. Le Tommy's Retro Festival California Spirit, le week-end prochain, c'est au Tommy's Dinner et c'est à Labège. Notez également que la guinguette de Merville vous invite tout cet été sous la halle pour célébrer l'été dans une atmosphère joyeuse et décontractée. 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Tout en profitant d'une ambiance ultra conviviale. La guinguette de Merville vous accompagne tout cet été dès 18h sous la halle de Merville. Ici Occitanie, à vos côtés, ne bougez pas, on revient dans pile d'une heure.
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0: Toujours au jardin, toujours avec Guillaume Adam, toujours avec vous au téléphone pour vos questions liées au végétal. 05 34 43 31 31. Retour à notre sujet fil rouge aujourd'hui. Guillaume, on parle des fleurs annuelles, des différentes fleurs annuelles. Et on va détailler quelques variétés, quelques couleurs aussi, parce que c'est un véritable arc-en-ciel.
3: Oui, c'est ça. Et ben, on va commencer par exemple par les formes et les couleurs différentes. Donc, par exemple, toute plante tapissante ou retombante. Parce qu'en fait, oui, la plante annuelle va se développer, hein, donc elle va grandir. Elle, en même temps qu'elle fleurit pendant tout l'été. Et donc, vous avez ces plantes qui vont servir à soit à tapisser un bas de massif, un pied de massif, soit à mettre dans une suspension ou sur une jardinière et faire des cascades de fleurs. Et là, ben, par exemple, vous avez les bacopa. Alors, le bacopa, c'est une plante, on va dire, relativement, qui a une croissance relativement dense, relativement courte. C'est pas celle qui va faire les tiges les plus longues et qui va vraiment faire cette cascade de fleurs, mais qui va faire vraiment un tapis fleuri et qui va, soit blanc, soit bleu, un bleu un peu azur. Assez clair.
0: Ah, c'est magnifique. Alors, la photo là, c'est épatant.
3: Voilà. Et pour une exposition plutôt mi-ombre, hein. Donc ça va pas être du plein soleil. C'est pas l'ombre non plus complètement parce que autrement elle va avoir du mal à multiplier, à fleurir de façon massive. Donc le bacopa, ça marche très très bien. Ça peut être associé avec des plantes plus hautes qui ont pas forcément une grosse végétation parce que, comme je vous dis, elle a une croissance qui est plutôt trapue, plutôt dense. Par contre, vous avez par exemple aussi le bidense, hein, donc on reste dans les baies, mais le bidense, c'est une fleur.
0: J'ai jamais entendu parler de ça, le bidense. On dirait une localité du Pays Basque. Vous habitez où? Bah, entre Bidens et Bidart.
3: Et donc le bidense, ça, donc là on est plutôt dans des fleurs jaunes pour la majorité des variétés, mais il y a aussi des variétés à fleurs orangées, rouge orangées, des couleurs assez vives. Et là, plante très tapissante qui aura elle une exposition, qui aura besoin d'une exposition vraiment ensoleillée, et là on rentre déjà dans des variétés qui supportent un peu plus la chaleur, le soleil, la chaleur.
0: D'accord.
3: Et légère sécheresse.
0: Rien à voir avec Joe Biden.
3: Pas du tout.
0: Excusez-moi.
3: Voilà. Vous avez tout ce qui est pétunia rotombant,
0: ah, oui.
3: Calibra coa pour les toutes petites fleurs et autres pétunia, donc rotombant. Vous savez, celui qu'on appelait le surfinia. Alors le surfinia, c'est une famille, c'est une variété de pétunia, mais tous les pétunia rotombants. Et en plus, alors les pétunia rotombants, ce qu'il y a de bien, c'est qu'ils sont même parfumés. On sent un parfum hein, lorsqu'ils sont dans, on va dire, une température relative, donc tôt le matin ou vraiment en toute fin de journée quand il fait moins chaud, vous allez sentir même un parfum. Alors c'est pas envoûtant, c'est pas envahissant, hein, c'est pas un parfum qui se diffuse,
0: un parfum de rose, hein, ouais. voilà.
3: Mais quand on s'approche vraiment des fleurs, on peut sentir ce parfum assez suave, c'est
0: incroyable. Et là, les photos, c'est épatant, il y a de ces couleurs,
3: exactement, tout un choix de couleurs assez incroyable. Alors pour les pétunias grosses fleurs, Bon choix de couleurs, mais alors par contre, quand on est dans les Calibra Koa, donc vraiment là, des multitudes de fleurs, et même, ce qu'on peut faire, c'est même les mélanger, c'est-à-dire multiplier, mettre dans la même potée, dans la même jardinière, dans le même bac, plusieurs variétés différentes pour avoir cette, comme ça, cette
0: multitude c'est miscible, si je puis dire, ça se mixe.
3: Exactement.
0: C'est miscible. On dirait que je mélange de l'huile avec, bon bref.
3: Voilà, donc ça, voilà, pour ce genre de truc. Alors évidemment, on rentre toujours aussi, on retrouve les fuchsias, hein, parce que alors dans les fuchsias, vous en avez des vivaces, arbustifs, mais il y a aussi des fuchsias annuels qui aussi, pareil, multitude de fleurs, des fleurs plus ou moins composées, hein, plus ou moins simples, avec des couleurs. Souvent, ce sont des fleurs bicolores, donc on va trouver du rouge et du blanc, du rose et du blanc, du mauve et du rose, du violet et du rouge. Donc vraiment un choix de couleurs assez incroyable et des fleurs absolument magnifiques. Donc le fuchsia, plutôt une plante d'ombre, hein, mi-ombre. Il faut vraiment pas qu'il soit au soleil pendant les heures les plus chaudes de la journée.
0: Ouais.
3: Mais pareil, dans une suspension ou sur une jardinière, ce sont des fleurs assez incroyables.
0: Et la plupart d'ailleurs nous vient d'Amérique latine.
3: Oui, de toute façon. Hein, alors les fleurs en général, ce genre de fleurs là, c'est effectivement l'Amérique centrale. Souvent l'Amérique centrale. Hein, c'est là qu'on va retrouver la plus grande quantité. En tout cas les origines les plus importantes pour ces fleurs là.
0: 05 34 43 31 31. On est au jardin. Appelez-nous. Posez-nous vos questions.
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0: Et sensualité au menu tout de suite avec l'incroyable Marvin Gaye, le regretté Marvin Gaye. Évidemment, Sexual Healing.

0: Ouais, on s'en souvient, c'était son père qui lui avait ôté la vie. Marvin Gaye, Sexual Healing, 9h40 sur votre radio locale, ici Occitanie.
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0: Elles font leur show ce matin dans cette émission, les fleurs annuelles, avec vos questions bien sûr, 05 34 43 31 31. Appelez-nous, on continue à se promener dans cet univers de fleurs annuelles, mon cher Guillaume Adam, et on ouvre le dossier des grimpantes à présent.
3: Et oui, on continue, alors là on passe des rampantes et retombantes aux grimpantes, hein, donc et là bon, on en a parlé, on l'a évoqué vite fait tout à l'heure, donc les Dipladenia, donc tout ce qui est Mandevilla, hein, parce qu'il y a le Mandevilla Dipladenia, mais il y a aussi d'autres variétés de Mandevilla à plus grosses fleurs, plus grosses feuilles, donc végétation aussi plus importante. Donc pour garnir pour une saison un pilier, un bas de mur sur lequel on peut faire grimper un treillage. Alors parce que il leur faut un support, hein, ce sont pas des plantes qui sont capables de s'accrocher toutes seules naturellement, elles n'ont pas de système d'accroche. Donc elles vont s'enrouler naturellement autour du support,
0: mais donc tuteur ou quelque chose
3: voilà,
0: comme ça.
3: Un tuteur, hein, par exemple, ça marche très bien aussi. Donc vous avez effectivement les Dipladenia, donc tout ce qui est Mandevilla, parce que le Dipladenia est une variété de la famille des Mandevilla.
0: Ah, d'accord.
3: Hein, donc tous les Mandevilla, donc là plein soleil, vraiment, hein, plante de plein soleil. Vous avez justement des expositions qui sont assez chaudes, voire même parfois un peu brûlantes. Vous voulez justement aussi habiller, pourquoi pas, un espace sur lequel réverbère un peu trop le soleil, donc pour diminuer, pourquoi pas, la température. Eh bien, les Mandevilla marchent très très bien de ce côté-là. Là. Notamment le Mandevilla amabilis, donc grosse végétation, gros feuillage, grosses fleurs. Donc ça, c'est assez intéressant. Ce sont aussi des plantes d'ailleurs, parce que on les dit annuelles, mais en fait, si on est capable de pouvoir les protéger pendant l'hiver, les protéger du froid, parce que le froid, évidemment, le gel est leur plus gros ennemi, vous pouvez même les garder d'une année sur l'autre et les faire continuer à se développer justement sur leur support. Vous avez aussi tout ce qui est Thunbergia alata, ce sont ce qu'on appelle les Suzanne aux yeux noirs.
0: Les Suzanne aux yeux noirs.
3: Voilà. Ouais, alors ça pousse, ça se sème et ça pousse très très facilement. Là, on peut même encore en semer. Et donc là, donc plante grimpante assez intéressante qu'on trouve en couleur, donc soit jaune vif, soit orange vif, et avec en fait le cœur de la fleur est très sombre, c'est couleur chocolat, mais vraiment très très sombre.
0: C'est le fameux œil noir.
3: Ouais, c'est ça. Hein,
0: donc, de Suzanne.
3: Exactement. Donc là. Pareil, hein, donc plante plutôt mi-ombre à situation ensoleillée, pas trop brûlante, mais ça supportera quand même bien le soleil. Vous avez toutes les hypomées. Pareil, même plante, même type de plante, donc plante volubile qui se sème très et qui pousse très très rapidement. Donc il est même encore possible de les semer, hein. Vous en mettez quelques-unes au pied d'un mur ou dans un pot comme ça, et avec vous leur offrez un support. Elles peuvent même se développer autour du tronc d'un arbre, de la base d'une plante, hein, qui a un tronc, et vous allez voir qu'elles peuvent prendre aussi cet espace-là. Donc les hypomées, des couleurs. Alors, dans les tons bleus, violacés, ça va jusqu'au rose, même un peu de blanc. Mais voilà, les couleurs vraiment principales des hypomées, c'est plutôt dans les bleus. Et puis, ben, vous avez aussi les capucines qui sont les plantes rouges, orangées, jaunes.
0: C'est un prénom aussi, ça.
3: C'est un prénom aussi, exactement.
0: Voilà.
3: Qu'on salue. Et donc, on peut. Alors, elles sont un petit peu moins grimpantes, mais elles peuvent aussi habiller sans problème des bases de murets, par exemple. Ou des bases de poteaux sans le moindre problème. Elles ont besoin de soleil, elles ont vraiment besoin de soleil si on veut les faire fleurir. Si on veut les voir fleurir, elles ont besoin de cette chaleur et de ce soleil.
0: Parfait, merci beaucoup. C'est quasiment exhaustif ce que vous nous proposez ce matin sur ces fleurs annuelles. Les amis, pour participer à cette émission Jardin, 05 34 43 31 31.
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0: Bip, bip, bip, c'est la chanson qui fait bip. Dis-moi que l'amour. Merci Marc Lavoine, 9h48.
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0: Votre actu local revient bien sûr dans 12 minutes, toujours au jardin, toujours avec Guillaume Adam. On parle des fleurs annuelles et on plante tout de suite du tabac, mais dans un but ornemental.
3: Oui, oui, ça sera le tabac d'ornement. Donc c'est bien effectivement le nicotiana, hein, donc on retrouve nicotine, hein, nicotiana.
0: C'est
3: mais,
0: ça.
3: Mais c'est le tabac d'ornement, hein, il ne sert que à décorer, hein, c'est pas celui que l'on cultive
0: pour le fumer.
3: Pour le fumer. Donc et là, vous allez avoir alors une plante plutôt rustique, plutôt qui aime bien plutôt la lumière et la chaleur, à ériger. Hein, là, on est vraiment dans la plante à massif érigée qui va atteindre, une fois fleurie, qui peut atteindre 40-50 cm de hauteur. Ouais. Et avec une belle floraison assez intense. Et on va se retrouver dans des fleurs en forme un peu étoilée, blanche, rose, rouge. Donc il y a la déclinaison, on part du blanc et on va jusqu'au rouge le plus foncé, en passant donc par des tons roses un peu violacés également.
0: Hein, donc c'est très beau.
3: Ouais, voilà, le tabac d'ornement. Alors on retrouve effectivement, c'est la même famille que les tabacs, donc cette feuille un peu large, un peu épaisse, mais voilà, il ne reste que décoratif.
0: Bien sûr.
3: Donc vous avez ensuite comme autre plante érigée pour le plein soleil, le gazania. Vous voulez une fleur qui tient au soleil, qui est très florifère, donc forme de, en fait c'est des fleurs, on appelle ça aussi des soleils, vraiment une forme de fleur comme un peu le tournesol.
0: On dirait des tournesols, j'allais vous le dire, mais c'est vraiment le tournesol, hein, ouais, jaune.
3: Plus petite, sauf qu'alors elle est vraiment bien plus rustique à la chaleur que le tournesol en lui-même, qui est d'ailleurs aussi une plante annuelle que l'on peut semer, parce qu'il y a de l'hélianthus, hein, le tournesol c'est l'hélianthus annuel, donc qui est plutôt petit. Alors il y a des tailles, il y a des variétés plus grandes, plus hautes, mais il y en a aussi des plus petites pour faire des massifs. Et donc en revenant au gazania, on a cette fleur aussi comme ça, très en forme de soleil et très colorée, très vif, hein, beaucoup de couleurs vives et qui fleurissent. Alors eux, le gazania, lui, ce qu'il va faire, c'est qu'il va sourire à une intensité lumineuse. Donc si vous le mettez dans un endroit ombragé, vous allez voir finalement assez peu le bouton s'ouvrir, parce qu'en fait il se referme lorsque le soleil se couche et se rouvre le lendemain dès que le soleil est de nouveau sur la fleur. Donc il faut vraiment qu'il soit dans une situation ensoleillée si vous voulez vraiment profiter d'une floraison bien ouverte, parce que c'est là qu'en plus vous profiterez au maximum de sa couleur.
0: Ah, l'Académie autorise la francisation de gazania en gazanie.
3: Oui, gazanie. Oui.
0: Voilà. Oh, mais j'aime bien que je vous apprends un truc. Non, vous saviez déjà, bien sûr.
3: Ensuite, alors oui, on continue peut-être.
0: Oui, on continue peut-être.
3: Les lantanas. Alors les lantanas, ça c'est, là on est quasiment dans le micro-arbuste, hein, c'est vraiment un tout petit arbuste. Ouais. L'antenna assez parfumée, une odeur un petit peu citronnée, un peu et là c'est des fleurs. Alors c'est des multitudes, c'est des petits pompons de toutes petites inflorescences.
0: D'accord.
3: Très colorés, très vifs, pareil pour du plein soleil. Par contre, ils ne vont pas tellement apprécier la sécheresse un peu trop durable, donc attention, arroser de façon régulière, pas en grosse quantité, mais quand même un petit peu. Et puis ben pareil du plein soleil si vous voulez vraiment les voir se développer. Eux aussi sont capables, comme les gazanias d'ailleurs, je ne l'ai pas dit, mais sont capables de rester en place si on les protège du gel, hein, parce que ce sont des plantes qui craignent quand même particulièrement le gel,
0: oui,
3: qui ne sont pas rustiques. Donc, mais si on les protège, vous pouvez les retrouver d'une année sur l'autre et les voir continuer à se développer, s'épanouir. Un lantana, ça peut faire facilement 80-90 cm, voire 1 mètre de hauteur sur certaines variétés. Il en existe aussi des rampants. Bon, moi je les trouve personnellement un peu moins intéressantes, mais ça marche plutôt bien avec aussi quand même un choix de couleurs assez large.
0: On a quelques secondes, allez, une dernière petite sélection pour la route, peut-être.
3: Alors pareil, plante plein soleil, les pervenches de Madagascar.
0: D'accord.
3: Si vous voulez une plante qui résiste à la sécheresse, qui résiste bien à la chaleur, la pervenche de Madagascar, donc petite plante à massif, 20-30 cm de hauteur, floraison blanche, rose, mauve, rouge, fleurs assez délicates, assez belles, un beau feuillage vert un peu luisant, un peu vernissé, belle plante, très agréable, et qui supporte très très bien la sécheresse, donc avec lequel on n'aurait pas de problème. Et évidemment, pour terminer, tous les pourpiers, on cherche de la plante qui résiste à la chaleur, qui résiste à la sécheresse, très colorée, très florifère, plein soleil, les pourpiers.
0: Les pourpiers, c'est parfait, cette pervenche-là ne vous mettra pas de PV sur le pare-brise, au moins, c'est l'avantage. Merci beaucoup Guillaume Adam.
3: Avec grand plaisir.
0: Passez une très bonne semaine, vous revenez samedi prochain, bien sûr, bienvenue chez vous au jardin, c'est tous les samedis, vous le savez, entre 9h et 10h, vous retrouvez cette émission en podcast, en replay, c'est gratuit sur ici.fr, sur notre appli ici. Demain, Généalogie à l'honneur avec l'entraide généalogique du Midi Toulousain.
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0: Et Allez, on passe en mode Coupe du Monde tout de suite avec Shakira, avec Burna Boy. Voici Die Die. 9h53, excellent week-end à toutes et tous.

0: on a l'honneur. Shakira Burna Boy avec Die Die. Retour de votre actu local dans 4 minutes. Mais avant cela, Laurent vous le dit dans quelques secondes.
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0: Les nuits sans Kimoelde. Merci beaucoup Laurent Voulzy sur votre radio locale ici Occitanie. Bienvenue chez vous. Continue avec Tom Clisson après les infos de 10h. Les spécialistes à l'honneur aujourd'hui avec des conseils concrets pour lutter contre la chaleur. Et puis au menu aussi d'ici 11h, les secrets d'un petit déjeuner équilibré.
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0: Très bon week-end, excellent samedi 13 juin, il est pile 10h. Les infos, c'est en compagnie de Rémi Doutre.
2: 400 personnes se sont retrouvées à Florence hier pour les obsèques de Liana, retrouvée morte il y a un petit peu plus d'une semaine. Un hommage bouleversant à la fillette de 11 ans, avec une partie évidemment réservée à la famille en toute intimité. Ailleurs dans le Gers, des minutes de silence et des hommages au moment de l'enterrement. Le suspect de l'affaire Liana avait été signalé à la police française pour ses consultations de photos et vidéos pédopornographiques.

0: pornographique. Après la mort d'un jeune homme de 17 ans tué par balle à Seyss à côté de la prison, l'enquête progresse. Un suspect a été interpellé mercredi en Espagne, arrêté par la Guardia Civil. Il sera remis aux autorités françaises dans les prochains jours. Il fabriquait des armes à feu avec une imprimante 3D et les revendait jusque dans l'agglomération toulousaine. Quatre jeunes hommes ont été interpellés dans le Béarn. Ils avaient leur atelier à Soumoulou, entre Pau et Tarbes. Deux d'entre eux ont été placés en détention provisoire. C'est le parquet de Toulouse qui a dirigé l'enquête. Les syndicats et élus locaux veulent mettre la pression à l'État dans le dossier de Fibre Excellence à Saint-Gaudens. C'est un coup de gueule même face au ministre de l'Industrie qui estime qu'il n'y a pas d'investisseurs réels alors qu'il y a un projet de reprise viable selon les défenseurs du projet. Il dénonce aussi une forme d'inactivité de la part du gouvernement qui ne cesse de se renvoyer la balle. Le tribunal de commerce de Toulouse doit trancher mercredi prochain.
1: Et puis le mercure grimpe ce week-end.
0: 33 degrés attendus dans le midi toulousain cet après-midi. Ça monte vite. On a gagné 10 degrés par rapport au milieu de semaine. On fait donc attention. On boit, on s'hydrate, on reste à l'ombre. Pas d'activité sportive en plein soleil. Les États-Unis du défenseur toulousain Mark McKenzie, seul joueur actuellement dans l'effectif toulousain à disputer la compétition, se sont imposés hier lors de leur premier match, le premier match de la compétition. Une victoire 4 buts à 1. Les Bleus, eux, vont entrer dans la compétition le 16 face au Sénégal. Un peu de rugby à surveiller aussi ce soir, même si Toulouse ne joue pas. Pau et le Racing s'affrontent pour savoir qui va défier les Rouges et Noirs vendredi prochain en demi-finale du Top 14. La météo, Franck, on l'a dit, de la chaleur aujourd'hui.
1: On l'a dit, on le répète, mon cher Rémi. Beaucoup de chaleur, effectivement, et des valeurs bel et bien au-dessus des normales de saison, même si nous sommes mi-juin. 33 degrés, ça va être assez costaud cet après-midi sur les différents quartiers toulousains, que vous soyez vers les Isards ou bien vers les Sept-Deniers ou encore les Amis-Deniers. Il va faire jusqu'à 34 sur le nord du département du Lot, 33 sur tout le Gers et 35. Ce sera la maximale régionale pour l'Aude, notamment hein, à Narbonne, du côté de Carcassonne, ou encore Castelnau d'Arry. Même tendance météo à prévoir pour demain. Soyez très prudents, bien sûr, si vous avez du mal avec la chaleur. On vous rappelle aussi que l'indice UV est très élevé ces jours-ci.
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2: Vous voulez que votre quotidien soit plus facile? Eux aussi, nos spécialistes sont convoqués autour de la table comme tous les samedis. Ils ont plein de conseils et d'astuces hein, pour vous, notamment pour les beaux jours qui arrivent. Des jours chauds surtout, on essaie justement de prévoir la fraîcheur dans la maison et on protège aussi notre peau du soleil, surtout après 50 ans. Le petit déjeuner, l'heure est peut-être passée pour vous, mais pour demain, vous saurez comment faire en sorte qu'il soit équilibré. Et le monde de l'entreprise, comment fonctionne le licenciement au juste? Bienvenue chez vous. Et bienvenue sur votre radio ici Occitanie. Où que vous soyez dans le Midi Toulousain, on vous accompagne dans la bonne humeur et tout de suite en musique.

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2: Vous l'aurez remarqué, ces derniers temps, on a eu des pics de chaleur, hein, dehors mais aussi dans la maison. Franck Châtelain est responsable communication à l'ADEME, l'agence de l'environnement et de la maîtrise de l'énergie à Toulouse. Franck, que pouvons-nous faire concrètement pour garder notre logement au frais tout l'été ?
3: Eh bien, on peut commencer par mettre en œuvre des solutions hors climatisation. Alors, je m'explique, je vais vous donner quelques petits exemples très concrets. On peut utiliser des protections solaires. C'est-à-dire, très concrètement, on ferme les volets, les fenêtres et les rideaux en journée. On installe des stores ou des brise-soleil. Dans les copropriétés, on peut se référer au règlement intérieur pour voir quel type de protection solaire peut également être installé. Mmh. On pense à ventiler la maison la nuit en essayant de faire des courants d'air. Il faut savoir que fermer la porte de sa chambre la nuit équivaut à faire monter la température de 2 degrés quand même dans la pièce. Donc, c'est quand même énorme. On peut également arroser la terrasse et les plantes le soir autour de la maison pour rafraîchir l'atmosphère. Ça va participer à apporter de la fraîcheur. On peut installer un ventilateur de plafond ou on peut également utiliser un ventilateur sur pied. Quand on le peut, on peut aussi dormir au rez-de-chaussée car la chaleur elle monte dans une maison. Et puis, dernier conseil, on peut, lorsqu'on est en phase de construction d'une maison, faire construire une maison bioclimatique avec une bonne isolation, une exposition étudiée des murs et des ouvertures par rapport au soleil notamment.
2: Et quelques conseils pour optimiser l'installation de la climatisation ?
3: Pensez à installer une climatisation fixe plutôt qu'une climatisation mobile, parce que celle-ci vous oblige à entrouvrir votre fenêtre pour laisser passer le tuyau rejetant l'air chaud. Mmh. Et ça fait donc rentrer la chaleur. Vous pouvez installer la climatisation dans certaines pièces seulement, les chambres de préférence. À l'achat, regardez l'étiquette énergie et faites appel à un professionnel qualifié. Évitez de régler trop froid également votre climatiseur. Il faut savoir qu'une différence de 5 degrés avec la chaleur extérieure suffit au confort des occupants. Okay. Ne pas descendre en dessous de 26 degrés est vraiment préférable. Utilisez un thermostat avec horloge programmable pour déclencher la climatisation avant votre retour et évitez un fonctionnement en continu. Pour l'entretien, changer ou nettoyer tous les 6 mois les filtres des appareils individuels, dépoussiérer et nettoyer les bouches d'air. Et bien évidemment, pensez à faire réviser régulièrement votre appareil par un spécialiste.
2: Et pour la voiture, quels sont les impacts de la clim et les solutions pour réduire son utilisation ?
3: Alors, un constat tout d'abord, il faut savoir que la climatisation automobile, c'est 3 kg de CO2 émis de plus aux 100 km. C'est une surconsommation de 20% en moyenne et ça peut être également des fuites de fluides frigorigènes qui proviennent des circuits de l'air comprimé. Il faut savoir qu'un gramme de ces fluides rejetés dans l'atmosphère par ces fuites équivaut au rejet de 1300 grammes de CO2. Donc vous voyez, c'est quand même conséquent. Du coup, quelles sont les solutions ? Des solutions assez simples. On commence par rechercher une place à l'ombre, quand c'est possible. On pense à mettre un pare-soleil. On pense également à ouvrir les fenêtres avant de mettre en marche la climatisation pour évacuer la chaleur. Et puis, bien sûr, on pense à fermer les fenêtres une fois que la clim est déclenchée. On ne dépasse pas 4 à 5 degrés de différence entre l'extérieur et l'intérieur de la voiture climatisée, sinon vous risquez un choc thermique. Et puis, pensez également à faire fonctionner de temps en temps la climatisation l'hiver pour maintenir en état le joint du compresseur, afin d'éviter les pertes de fluide frigorigène.
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2: C'est le week-end, alors si on prenait le temps de se faire un bon petit déjeuner équilibré. Natacha Cranier est diététicienne à Toulouse. C'est quoi un bon petit déjeuner diététique ?
3: Alors, le bon petit déjeuner est celui qui vous correspond, je dirais, en fait, et celui qui vous convient, parce que c'est important de prendre son petit déjeuner. Mais voilà, des gens vont préférer manger du sel, d'autres du sucre, des gens n'ont pas faim du tout, donc ne vont pas avoir envie de petit déjeuner. Il faut savoir que le corps est en jeûne depuis la veille au soir, donc le minimum, c'est au minimum l'hydratation. Très très important le matin, puisque on n'a pas bu depuis la veille au soir, donc il faut boire le matin absolument de l'eau dans un premier temps, après une boisson chaude, et dans le meilleur des cas c'est toujours non sucré, il faut apprendre à boire ses boissons sans sucre. Après, le meilleur petit déjeuner, je dirais que c'est vraiment celui qui va correspondre aussi à l'activité physique que vous avez dans la journée. Si vous avez un travail de sur un chantier où vous brûlez beaucoup d'énergie, vous faudra un très bon petit déjeuner. Si vous restez assez derrière un bureau, un petit déjeuner plus léger sera peut-être tout aussi important.
2: Et est-ce qu'on peut manquer les petits déjeuners ?
3: Se priver de petit déjeuner, non, je pense pas que ce soit très judicieux. Okay. Faut savoir quand même écouter sa faim. Si vous avez fait un très très gros repas la veille, très riche, et que le lendemain matin au réveil vous n'avez vraiment pas faim et qu'à midi vous avez à nouveau un repas, je pense notamment à la période des fêtes de Noël. Bon, qu'on saute le petit déjeuner, dans ce cas-là, ça peut ne pas être gênant puisqu'il y a eu une surcharge sur les repas qui sont à côté. Par contre, en temps normal, il est quand même important de prendre un petit déjeuner, mais quoi qu'il en soit, que ce soit, peu importe la période, il faut s'hydrater, c'est la première des choses et la plus importante. Après, un fruit va être important parce que c'est un apport en vitamines. Normalement, un vrai petit déjeuner, comme je dis toujours, il se compose comme les 5 doigts de la main, donc un produit laitier, une hydratation, un féculent, un fruit et légumes et une matière grasse. Enfin, fruits ou légumes, parce qu'il y a des gens qui préfèrent manger salé, c'est pour ça que je dis ça.
2: Et oui, justement, est-ce qu'il vaut mieux un petit déjeuner sucré ou salé ?
3: Salé ou sucré, ça va dépendre vraiment de votre palais, de votre goût, peu importe. Les deux sont intéressants. L'essentiel, ça va vraiment de retrouver les 5 éléments du petit déjeuner. Vous pouvez très bien faire comme un croque-monsieur, par exemple, où vous allez avoir du pain qui va servir de féculent, du fromage pour le produit laitier, du beurre pour la matière grasse. Le jambon, c'est de la protéine, sera un peu en supplément, mais elle ne sera pas gênante le matin. À côté de ça, vous mangez une compote, vous buvez un café ou un grand verre d'eau, on a un bon petit déjeuner équilibré. Ça pourrait être la même chose avec du sucré, sans aucun problème. L'essentiel, c'est vraiment de retrouver ces 5 doigts de la main, ces 5 aliments qui composent le petit déjeuner, qui permettent au corps de retrouver toute l'énergie nécessaire pour avoir une bonne journée.
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1: Du rock et des voitures à l'avant et des fouilles archéologiques au château de la Salvetat Saint-Gilles. 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
0: Tom Clisson.
1: Pour la 18e édition du festival Rock and Cars à l'avant, jusqu'à demain, plus de 900 bolides de collection et des centaines de Harley envahissent la ville. C'est le rendez-vous ultime pour les passionnés de chrome, des US Cars et de gros sons rock'n'roll. Au programme, 12 concerts explosifs de blues et rockabilly, mais aussi des défilés de pin-up, des stands vintage et des balades, le tout en accès gratuit. 18e édition du festival Rock and Cars à Lavaur. Rendez-vous Jardin de l'Évêché en ce moment et jusqu'à demain. 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On vous partage les recherches effectuées par une historienne sur le château, mais aussi les résultats de sondages archéologiques. Vous pouvez également visiter le chantier sur inscription et échanger avec les élus sur le projet de restauration du château. 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Ici Occitanie à vos côtés. On revient dans une heure.
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2: Oh, le soleil, ça fait du bien. Enfin, oui, ça fait du bien quand on se protège de ses rayons. Et plus on avance dans l'âge, plus la peau devient sensible. Notre spécialiste Delphine Duc est cosmétologue à Toulouse. Que se passe-t-il concrètement quand la peau est confrontée aux rayons du soleil ?
3: Alors en fait, quand la peau reçoit les rayons UV, elle déclenche une réaction de défense qui mène la peau à fabriquer de la mélanine, ce qui s'appelle, c'est ce qui donne la couleur de la peau. Et l'été, quand on est exposé ou du moins surexposé aux UV, on en produit pas mal et c'est ça qui fait en fait le bronzage de la peau. Le bronzage, il est pas là donc que pour faire joli. Ça a une fonction de protection parce que plus on a de mélanine et plus on se protège des UV. Et quand la mélanine produite, elle est pas suffisante, c'est là qu'on a un coup de soleil. Mais malgré en fait cette défense naturelle de la peau, les UV font aussi autre chose. Ils vont abîmer l'ADN des cellules, ils dégradent le collagène et ils génèrent ce qu'on appelle du stress oxydatif. C'est ça qui est le vieillissement accéléré de la peau. Et donc si on s'expose beaucoup au soleil, on peut avoir plus de signes de l'âge visibles par rapport à quelqu'un à côté de soi qui ne se serait jamais exposé au soleil.
2: Alors pourquoi on est plus sensible après 50 ans ?
3: Après 50 ans, plusieurs choses en fait se cumulent. La première chose, c'est que le renouvellement cellulaire y ralentit. Donc ça veut dire que la peau, elle met plus longtemps à se régénérer, à récupérer d'une blessure. La production aussi de mélanine, elle devient irrégulière, ce qui explique que parfois elle se produit trop à des endroits et trop peu à d'autres. Et c'est ça qui va créer en fait les taches pigmentaires. Donc en fait, c'est des taches liées au soleil et c'est des taches de vieillissement. Le film hydrolipidique, donc en fait, c'est la barrière naturelle qui protège la peau, est aussi beaucoup moins efficace quand on vieillit. Et les changements hormonaux liés par exemple à la ménopause fragilisent encore davantage la structure de la peau. Donc dans tous les cas, une exposition au soleil ne doit pas être prise à la légère. C'est au mieux un vieillissement accéléré de la peau, donc des signes de l'âge vus plus rapidement. Et c'est au pire un risque d'avoir carrément un cancer de la peau. Donc il faut faire très attention à ça, à tout âge, mais encore plus quand on est autour de 50 ans.
2: Et les conseils à appliquer au quotidien pour mieux s'en préserver ?
3: D'abord, c'est la protection solaire chaque matin, même par temps nuageux, même en ville, même l'hiver. À partir du moment où on s'expose, il faut mettre de la crème solaire, et ça, toutes les deux heures pour que ce soit efficace. Et même si on travaille face à une vitre et qu'il y a du soleil, puisqu'il y a certains UV qui traversent quand même la vitre et qui vont générer le vieillissement accéléré. Donc déjà, la protection solaire avant tout. Il faut choisir aussi sa protection solaire qui protège à la fois des UVA et des UVB. C'est les deux types d'UV qui sont néfastes pour nous. Les UVB, c'est contre vraiment le soleil et les coups de soleil. Et les UVA, c'est le vieillissement accéléré de la peau. Donc il faut vérifier que sur sa crème solaire, qui est aussi un petit logo avec écrit UVA, ça veut dire que ça protège aussi du vieillissement accéléré. Et la protection, toutes les deux heures s'il y a exposition, et toujours avec du SPF 50. Parce que entre le SPF 30 et SPF 50, en fait, on bronzera pas moins avec du SPF 50 plutôt que le 30. Il vaut mieux se protéger mieux la peau, et ça empêchera pas de bronzer dans tous les cas.
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2: C'est pas fini, la musique continue toute la journée avec Ici Occitanie. Et nos spécialistes sont avec nous également dans Bienvenue chez vous ce matin. Et un sujet qu'on maîtrise pas toujours, le licenciement. Comment ça marche exactement ?
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2: Les spécialistes sont là pour vous ce matin dans Bienvenue chez vous. Et avec la conjoncture actuelle, beaucoup de chefs d'entreprise se demandent s'ils peuvent lancer des licenciements économiques. Maître Magali Perrault est avocate en droit du travail. Est-ce qu'il suffit de dire « on est en crise » pour pouvoir licencier des salariés, Magali ?
3: Non. Ce n'est pas possible de licencier juste en invoquant la crise. Le licenciement économique est très encadré par le droit du travail. La loi va regarder la situation réelle de l'entreprise et pas uniquement l'actualité éco. Concrètement, il faut prouver des difficultés économiques objectives. Oui. Une baisse importante du chiffre d'affaires ou des commandes, une trésorerie qui se dégrade ou la nécessité de se réorganiser pour rester compétitif. Et surtout, le licenciement économique n'est pas contre la personne du salarié. Il est lié à la suppression ou la transformation de son poste.
4: Imaginons maintenant qu'une PME soit vraiment en difficulté. Quelles sont les grandes étapes que l'employeur doit suivre pour licencier pour motif économique ?
3: On peut découper la procédure en trois grandes étapes. Première étape, préparer et expliquer le projet. L'employeur doit d'abord vérifier que le motif économique tient la route. Identifier les postes qui seraient supprimés et s'il y a plusieurs salariés concernés, appliquer les critères d'ordre pour choisir qui est licencié. Ces critères sont encadrés par la loi. Ce sont les charges de famille, l'ancienneté, l'âge du salarié, sa difficulté de retour à l'emploi, ses qualités professionnelles. Deuxième étape, rechercher un reclassement avant de licencier. Avant tout licenciement, l'employeur doit rechercher sérieusement un autre poste pour chaque salarié concerné dans l'entreprise. Et si l'entreprise appartient à un groupe en France, dans ce cas, elle doit chercher dans les autres sociétés du groupe une solution de reclassement. S'il n'y a aucune solution, l'entreprise peut passer à l'étape du licenciement, c'est la troisième étape. Et dans ce cas-là, il faut respecter la procédure de licenciement avec ses délais et avec des documents bien précis à remettre aux salariés. Qui aura droit à une indemnité de licenciement et à son solde de tout compte. Et pour son préavis, ça va dépendre s'il accepte ou non le CSP.
4: Justement, on entend parler du CSP, le contrat de sécurisation professionnelle et de priorité de réembauche. Pour un salarié qui est licencié économiquement, qu'est-ce que ça change concrètement ?
3: Ça va lui donner des protections supplémentaires. Selon la taille de l'entreprise, le salarié peut se voir proposer un contrat de sécurisation professionnelle, c'est le CSP, ou un congé de reclassement. En pratique, cela lui permet de bénéficier d'un accompagnement renforcé pour retrouver un emploi auprès de France Travail, de formation, de bilan de compétences et d'une allocation spécifique, souvent plus élevée que le régime classique du chômage, puisqu'il va percevoir à peu près 80% de son salaire antérieur, contre 57% environ pour les autres cas de rupture du contrat de travail. Et enfin, le salarié licencié pour motif économique bénéficie d'une priorité de réembauche pendant un certain délai s'il en fait la demande à son ancienne entreprise.
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2: Merci d'écouter Ici Occitanie ce matin, la radio qui vous accompagne dans tout le midi toulousain. Toulouse, parlons-en justement. Depuis plus de 50 ans, la ville rose augmente petit à petit la surface de ses espaces verts. Chaque week-end, on remonte le temps en partenariat avec l'INA. Et aujourd'hui, on demande aux Toulousains ce qu'ils pensent des parcs et des jardins en ville. C'est le rétro toulousain. Le parc Picot de la Pérouse vient d'ouvrir ses portes sur l'île du Ramier à Toulouse. Augmenter le nombre d'espaces verts, c'est une ambition que la ville rose, ou verte du coup, a depuis plusieurs années. 1983, Dominique Baudis, alors futur maire de Toulouse, montre son engagement en faveur du développement des espaces verts en centre-ville.
3: En 1971, lorsque Pierre Baudis a été élu maire de Toulouse, 20 hectares d'espaces verts sur l'ensemble de la ville. Aujourd'hui, 800 hectares. Et la dernière réalisation, c'est ce grand jardin de Compense Caffarelli au cœur de la ville, avec à côté ce palais des sports. Mon objectif, c'est de poursuivre cette politique d'espace vert. Objectif pour Toulouse, 1000 hectares, grâce à des jardins de quartier. L'espace vert dans la ville, c'est la garantie de la qualité de la vie à Toulouse, et j'y suis profondément attaché.
2: Mais alors, aujourd'hui, que pensent les Toulousains des jardins à Toulouse ? 43 ans plus tard, on parle leur demain. Tiens, madame, venez, est-ce qu'il y a suffisamment d'espace vert à Toulouse ?
4: Oui, bon, pour moi, ça va.
5: Il y en a de plus en plus, ça me paraît très bien, ouais, très suffisant en tous les cas. Je trouve autant d'espaces verts que je le souhaite.
6: J'apprécie énormément d'aller dans les espaces verts à Toulouse. Le jardin japonais, j'adore. Le jardin des plantes.
7: Alors moi, j'adore me promener au Grand Rond. Après, il y a le bord de la Garonne qui est super chouette aussi. Je pense qu'il y a pas mal de parcs et le joli jardin japonais.
8: J'ai habité dans d'autres villes, et notamment par exemple Paris ou Lyon. Et là, je trouvais qu'il y avait plus d'espaces verts. Il y avait, on se balade, etc. Et même sans les chercher, on tombe dessus. Alors qu'à Toulouse, j'ai trouvé qu'il y avait peut-être, c'était peut-être limité de ce côté-là.
2: Visiblement, les Toulousains ont l'air d'aimer les espaces verts actuels. On en compte une douzaine de grands jardins en ville, comme la Prairie des Filtres, le Jardin de Compense ou encore le Parc de la Poudrerie sur l'île du Ramier. Mais certaines personnes ont l'air d'en vouloir plus. Ben, madame, on en pense quoi ?
6: Il pourrait y en avoir plus. Dans toutes les villes, de manière générale, ils devraient rajouter beaucoup, beaucoup d'espaces verts.
5: C'est bien les espaces verts, oui. Mais moi ça me paraît suffisant.
9: Globalement, pour moi, ça manque cruellement d'espaces verts. Il en faudrait beaucoup, beaucoup plus.
7: Mais dans les rues, à proprement parler, comme ça, en se baladant, il n'y a peut-être pas beaucoup d'arbres.
2: Donc, dans le rétro toulousain, l'objectif est d'augmenter grandement les espaces verts en ville. Aujourd'hui, les Toulousains, bon, j'ai l'impression que personne n'est d'accord. Les parcs sont jolis, mais il en faudrait plus. Ou pas forcément des parcs, mais juste des arbres. Bref, ce qui est sûr, c'est qu'ils pensent qu'on peut mieux faire. Et vous alors, plutôt bronzette à la Prairie des Filtres ou visite du jardin japonais ?
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2: Bienvenue chez vous, ça continue. On sort, on vadrouille en direction du château de Bon Repos Riquet. Un spectacle y a lieu, on rencontre ses organisateurs. Juste après, vos infos de 11h. Belle matinée à l'écoute de votre radio Ici Occitanie.
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0: Laura Posini, la solitudine, s'il vous plaît. Excellente journée à toutes et tous avec Tom Clisson. Bienvenue chez vous. Continue jusqu'à midi après les infos de 11h. Eh bien, on va vous faire découvrir ce matin les coulisses du songe de Riquet. Grand spectacle multimédiatique à Bon Repos. Riquet, ça démarre dans quelques jours le 17 juin.
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0: Excellente journée, très bon samedi, il est 11h. Toutes les infos, Rémi Doutre.
2: L'émotion hier dans le Gers pour les obsèques de la petite Liana. Plusieurs centaines de personnes se sont déplacées à Florence pour un hommage bouleversant et une présence pour soutenir la famille de la jeune fille de 11 ans retrouvée morte il y a un petit peu plus d'une semaine. Ailleurs dans le Gers, plusieurs villages se sont mis au diapason avec des minutes de silence et des hommages au moment des obsèques en simultané. Le suspect de l'affaire Liana avait été signalé à la police pour ses consultations de photos et de vidéos pédopornographiques. Un suspect a été interpellé mercredi en Espagne, arrêté par la Guardia Civil. Une arrestation après la mort de ce jeune homme de 17 ans tué par balle à Seis, à côté de la prison. L'enquête progresse. Le suspect sera remis aux autorités françaises dans les prochains jours. Quatre jeunes hommes ont été interpellés dans le Béarn. Ils fabriquaient des armes à feu avec une imprimante 3D et les revendaient jusque dans l'agglomération toulousaine. Ils avaient leur atelier à Soumoulou, entre Pau et Tarbes. Deux d'entre eux ont été placés en détention provisoire. C'est le parquet de Toulouse qui a dirigé l'enquête. Un coup de gueule des syndicats et élus locaux de Saint-Gaudens. Ils se sont réunis hier pour mettre la pression à l'État dans le dossier de fibre.

0: Excellence. Une réponse aussi au ministre de l'Industrie qui estime qu'il n'y a pas d'investisseurs réels alors qu'il y a bien un projet de reprise viable qui est proposé par les défenseurs du projet. Il dénonce aussi une forme d'inactivité de la part du gouvernement qui ne cesse de se renvoyer la balle. Le tribunal de commerce de Toulouse doit donner son verdict mercredi prochain. Le mercure, il grimpe ce week-end. 33 degrés attendus dans le midi toulousain. Cet après-midi, ça sera sur ces eaux-là. Ça montait vite. On a gagné 10 degrés par rapport au milieu de semaine, on fait attention, on boit, on reste à l'ombre. On vient de le dire de la chaleur, Franck, parce que le mercure a grimpé assez soudainement quand même cette semaine.
1: Exactement, ça a été rapide et un peu surprenant. On attend 34 degrés, effectivement, vous l'avez dit, sur les quartiers de la Ville Rose. Cet après-midi également à l'extérieur de Toulouse, à Saint-Lys, Valarsalve, à Saint-Gilles. Beaucoup de chaleur, 35 degrés possibles sur le département de l'Aude. Ce sera la maximale régionale. Attention, bien sûr, hein, si vous avez du mal avec la chaleur, limitez vraiment, vraiment les activités physiques. Et attention également à l'indice UV avec ses fortes chaleurs. Il est très élevé. Sachez que pour demain dimanche, on aura la même tendance météo qu'aujourd'hui. 1 ou 2 degrés supplémentaires ne sont pas à exclure.
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2: Un endroit magnifique dans Bienvenue chez vous ce matin. Un château avec un grand parc, une orangerie et des bassins d'essai hydrauliques. On vous invite au château de Bon Repos Riquet, où va se dérouler le spectacle Le Songe de Riquet ces deux dernières semaines de juin. Sylvain Leca est allé à la rencontre de ceux qui préparent cet événement. C'est juste après la suite de vos chansons préférées à l'écoute d'ici Occitanie.
3: Nous sommes dans le parc du magnifique château de Bon Repos Riquet, le château de Pierre-Paul Riquet, où il a conçu, créé, même fabriqué des machines hydrauliques qui ont permis la réalisation du canal du Midi. Justement, on va rendre hommage à l'homme, on va rendre hommage aussi au lieu, puisque c'est un spectacle qui vous attend du mercredi au samedi du mois de juin, avec du mapping, de la lumière, des expositions, des scénettes aussi. Ça tombe bien, puisque pour en parler de ces scénettes, je suis avec Christine Bonnet. Bonjour Christine.
4: Bonjour.
3: Vous avez participé à l'écriture des scénettes du spectacle qui va être proposé là au mois de juin.
4: Oui, alors j'ai participé à la scénette qui s'appelle Dorothée dans l'antichambre. Okay. Dorothée, l'arrière-petite-fille de Pierre-Paul Riquet, qui avec sa cousine discute toutes les deux. Et puis, en fait, c'est surtout pour faire patienter les gens avant d'entrer dans la salle immersive.
3: Ah ouais. Christine, comment êtes-vous arrivée dans l'association Passion Riquet?
4: L'an dernier, sur les réseaux sociaux, je vois qu'on cherche des comédiens amateurs. Bon, je me dis, vas-y, de toute façon, si t'es pas prise, c'est pas grave, tu ne seras jamais prise, de toute façon. Et puis, j'ai été prise et embarquée, et je suis maintenant secrétaire de l'association Passion Riquet.
3: Vous faisiez quoi comme boulot? Vous étiez déjà dans le spectacle? Vous étiez comédienne, actrice?
4: Alors, pas du tout. Comme beaucoup de Toulousains, j'étais chez Airbus, j'étais ingénieure okay. chez Airbus. Je suis à la retraite depuis un mois.
3: Ouais.
4: Et donc, j'avais envisagé des occupations pour après. Et c'est bon.
3: Ah c'est là, vous les avez trouvées, les occupations.
4: C'est bon, oui.
3: C'est plutôt chouette. Est-ce que quand on rentre dans l'association, on rentre aussi dans l'histoire de Pierre-Paul Riquet et des lieux et de sa vie, et que finalement, c'est tout naturellement qu'on veut connaître l'homme qui a vécu ici?
4: Complètement.
3: C'est vrai?
4: Complètement. Pierre-Paul Riquet, pour moi, aujourd'hui, on dirait que c'est un homme inspirant. Je suis vraiment inspirée par lui, par son histoire, hein, et sa famille aussi. Et d'ailleurs, chaque fois que je rentre dans le château, je dis bonjour Dorothée, parce que apparemment son fantôme serait parmi nous.
3: Vous connaissiez Riquet? Vous vous doutiez qu'il avait ce château ici à Bon Repos? Vous vous doutiez de tout ça?
4: Alors le château de Bon Repos, oui, je le connaissais de loin. Bon, je suis du coin, hein, donc je connaissais. Mais l'histoire elle-même de ouais. Pierre-Paul Riquet. Et je suis ravie d'être guide maintenant dans le château, parce qu'en plus ça me permet de connaître encore plus cet homme fabuleux et la famille aussi.
3: Guide, ça veut dire que on vous retrouve tous les dimanches pendant la période pré-saison et régulièrement l'été pour accueillir les groupes et nous présenter le château.
4: Voilà, c'est ça. Et puis aussi en semaine, de temps en temps, moi j'aime bien m'occuper des enfants, CM1, CM2. Et parce qu'ils sont très enrichissants de toute façon. Et ils me posent des questions qui me demandent d'aller chercher après et c'est chouette.
3: Merci beaucoup Christine Bonnet.
4: Avec plaisir.
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2: On vadrouille au château de Bon Repos Riquet ce matin. Pour débuter, on est en compagnie de Christine, une bénévole qui, en plus d'interpréter le rôle de la petite fille de Pierre-Paul Riquet, a participé à l'écriture d'une scénette dans laquelle elle se produit. Elle est en compagnie de Sylvain Leca.
3: Nous sommes à Bon Repos Riquet pour vous faire découvrir un rendez-vous qui vous attend, un spectacle. Et on va parler, tiens d'ailleurs, de Pierre-Paul Riquet, de ce lieu où nous sommes avec Gilles Berthelomeau. Gilles, vous êtes historien, vous ?
4: Non, je suis un homme de l'eau, du métier de l'eau,
3: okay.
4: Puisque j'ai travaillé donc dans le domaine de l'irrigation.
3: Comment vous avez rencontré, vous, et comment vous vous êtes intéressé au canal du Midi et à Pierre-Paul Riquet ?
4: D'une manière très exceptionnelle, parce que nous avons acheté une maison au-dessus d'une grande mare, et quand nous avons approché les élus de la commune pour se faire connaître, on nous a appris qu'on était devant des bassins d'expérimentation construits par Pierre-Paul Riquet.
3: Et cette passion avec Pierre-Paul, donc, elle est née au moment où vous avez appris que ces bassins avaient été construits pour justement créer le canal du Midi ?
4: Oui, en fait, on a commencé à s'intéresser parce que on voulait s'intégrer dans la vie communale, et puis on a commencé à venir pour faire l'entretien donc du parc, des bassins. Moi, j'ai surtout manié la tronçonneuse, la débroussailleuse, et puis après, on a constitué donc des équipes pour faire connaître le domaine au public. Et de par mon métier, de par mon intérêt pour l'eau, eh bien, je suis rentré dans l'histoire du canal,
3: Oui. Et
4: j'ai mis un doigt, et puis le reste, quoi.
3: Et en fait, tout le travail que vous avez fait ces dernières années, du coup, eh ben, c'est de rendre son lustre au château.
4: En fait, ici, je dirais qu'il y a deux objectifs. Bien sûr, la valorisation du patrimoine, la remise en état du parc, du château. Et l'autre chose très importante pour nous, c'est d'être des passeurs d'histoire.
3: Ouais.
4: On a une vocation donc de transmettre une connaissance qui évolue tout le temps. Donc on a monté des équipes de guides pour accueillir des visiteurs. Et je peux vous dire qu'en l'espace de 15 ans, on a enrichi très considérablement notre connaissance des lieux, et on reçoit bon an mal an 3000 visiteurs en visite guidée. L'intérêt effectivement de ce spectacle, eh bien, c'est de compléter le travail qui est fait par l'association SVDBR, qui s'occupe des journées européennes du patrimoine, qui organise la journée des plantes, qui organise donc des journées avec des conférences pour faire découvrir le domaine. Et donc ces deux associations ont un rôle extrêmement complémentaire pour faire découvrir ce patrimoine exceptionnel.
3: On a rendez-vous pour découvrir un vrai spectacle, parce que je crois que vous jouez dans le spectacle en plus.
4: Oui, je serai paysan, tout ça, simplement. Et puis donc j'ai eu la chance de participer à la construction du scénario.
3: Merci beaucoup Gilles Berthelomeau, qui est finalement devenu historien grâce à sa passion pour ce magnifique château, ce magnifique parc. Enfin, vraiment, tout est beau et ici à découvrir à Bon Repos Riquet. Merci beaucoup, Gilles. À très, très bientôt.
4: À bientôt.
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0: Que de musique ce matin dans Bienvenue chez vous. Et c'est pas fini, hein. Vos chansons préférées, c'est toute la journée avec ici Occitanie. Et après, on continue nos vadrouilles et nos rencontres au château de Bon Repos Riquet. C'est tout de suite.
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2: Habitant de Bonrepos-Riquet, Gilles Berthelomeux est voisin avec le château de Riquet. Il a rejoint deux associations, l'une qui s'occupe d'entretenir les lieux et l'autre qui prépare le spectacle, le Songe de Riquet, pour lequel il a fait pas mal de recherches historiques.
3: Franchement, je vous conseille de venir découvrir ce magnifique endroit qui est le château de Bonrepos-Riquet. Magnifique parc, magnifique château qu'on peut désormais aussi visiter. Justement, moi, j'ai pas raté l'occasion d'être là pour inviter aussi le maire de Bonrepos-Riquet, Philippe Sey. Bonjour, Philippe.
4: Oui, bonjour. Bonjour à tous.
3: Merci de nous accorder quelques minutes. Je pense que pour vous aussi, on est fiers et on est heureux d'avoir ce bâtiment qui coûte quand même un peu à la commune.
4: Qui coûte beaucoup à la commune. Parce qu'il faut pas oublier que Bonrepos-Riquet, c'est 380 habitants.
3: Voilà. Le château a été racheté quoi dans les années...
4: Il est racheté le 31 décembre 2007.
3: Ah, 2007. Ah ouais. Comment on fait, monsieur le maire, pour arriver à entretenir, à réparer, restaurer? On a de chouettes habitants et des associations actives.
4: D'avoir dans ma commune ce joyau, un petit peu oublié de l'histoire, à l'époque, en 2007, quand on le récupère. Je relève le défi, le challenge, et là, je fais un constat, c'est que la commune, elle a un employé, c'est la secrétaire de mairie. Et donc, on a un parc de 28 hectares à entretenir, un château avec des bâtiments en ruine de partout. Et là, il faut réfléchir, donc c'est là qu'on lance, on lance une réflexion. Au mois de juin, je lance une opération, à vos débroussailleuses citoyens,
3: joli.
4: Je demande à la population de se motiver un week-end et de venir passer un peu de temps pour remettre en état les bassins d'essai. Et en une journée, on coupe tous les arbres dans le bassin de bassin réservoir et se crée une dynamique fabuleuse. Et puis on se dit, ce qui serait pas bête, c'est de créer une association qui va permettre d'encadrer les bénévoles et démarre cette aventure exceptionnelle qui fait qu'aujourd'hui, après 18 ans, on a toujours 150 bénévoles, toujours actifs, qui en redemandent et voilà, qui sont passionnés par le site comme nous.
3: Qu'est-ce que vous en attendez, vous, de ces moments de son et lumière qui sont organisés sur le château?
4: Ce qui est important pour nous, c'est de faire découvrir le site, que les gens parlent, reviennent visiter. Les gens qui sont venus au son et lumière, il faut qu'ils reviennent visiter en famille, avec des amis, etc. Qu'on ait une notoriété avec un nombre de visiteurs qui monte chaque année. Pourquoi ? Pour que les politiques, quand je vais leur demander et je vais leur dire c'est maintenant qu'il faut investir, il faut sauver les bassins d'essai, il faut sauver le château, mais que la notoriété du château soit telle qu'ils se disent c'est là qu'il faut aller. On a la chance d'être à 20 minutes de Toulouse, on est super bien placé. Il y a un potentiel d'un million d'habitants sur la grande couronne toulousaine. Et mon but, voilà, c'est de le faire connaître et que les gens se disent oui, c'est là qu'il faut aller, c'est là qu'il faut investir. Notre pire ennemi, c'est le temps.
3: Ouais.
4: Le temps est contre nous. Quand vous imaginez, ces bâtiments souffrent énormément avec la sécheresse, on a des fissures. Notre rôle, je dirais, c'est de le transmettre aux générations futures. C'est un petit peu l'UNESCO, ça, dans le meilleur état possible. Et puis, si nous, on n'arrive pas à finir les travaux de restauration du domaine, ça sera les générations futures qui continueront. Mais nous, il faut qu'on sauve. Et on peut être fiers parce que je dirais que la commune a réussi à sauver la glacière. On a sauvé l'orangerie. On a une des orangeries les plus belles de tout le sud de la France. Donc on a une grotte de fraîcheur dont on va commencer les travaux de la phase 2. Il en reste très peu en France, 3 ou 4. C'est pareil, c'est quelque chose d'assez exceptionnel.
3: Merci Philippe.
4: Avec grand plaisir, merci à vous.
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1: Un grand rassemblement d'associations à Toulouse et une balade familiale à vélo à Villeneuve-Tolosane. 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
1: Vous êtes à la recherche d'une activité pour vos enfants pendant les vacances par exemple, ou vous souhaitez vous-même vous engager dans l'associatif, eh bien Toulouse organise sa fête des associations. Vous pouvez rencontrer des bénévoles, participer à des activités et des démonstrations sur tous les thèmes, hein, culture, loisirs, emploi, sport ou encore vie locale et citoyenne. Près de 500 associations et centres sociaux se retrouvent donc ce week-end à Toulouse, place du Capitole. Allez y faire un tour. Et puis demain, on prend l'air et on pédale en famille. Villeneuve-Tolosane vous propose une petite balade à vélo dans les environs de la commune pour traverser les pistes cyclables et les espaces végétalisés. C'est gratuit, c'est sans inscription, le parcours fait environ 9 km, le rythme est très tranquille. Alors rendez-vous devant la mairie de Villeneuve-Tolosane avec le vélo et avec les pitchounes. Un bon bol d'air frais un dimanche matin, c'est super!
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2: Merci d'écouter Ici Occitanie ce matin. Préparer un spectacle dans un lieu historique avec des assos et des bénévoles, ça demande beaucoup de coordination, d'organisation et d'adaptation. C'est entre autres certaines des compétences qui animent Cordélia, assistante de production pour la Maison Production, au micro de Sylvain Leca.
3: On est sous le soleil, dans la verdure, face à cette magnifique façade du château qui va se parer de mille lumières, qui va se parer de musique, qui va se parer de spectacles. Et d'ailleurs, ces spectacles, s'ils peuvent se dérouler, s'ils peuvent se tenir, c'est entre autres et grâce à Cordélia Xaïka. Bonjour Cordélia.
4: Bonjour.
3: Vous travaillez pour la maison de production.
4: Tout à fait.
3: Qui crée ces spectacles. Qu'est-ce que vous faites dans la maison de production pour ce spectacle? À peu près tout, non?
4: Voilà, comme je dis souvent, moi je suis multitâche. L'assistana, voilà, assistante de mise en scène, chorégraphe, tout ça. Mais ça va aussi après à aller poser quelques affiches à des endroits, à faire de la technique, à aller réparer un accessoire, fabriquer un accessoire. Accessoires, à réparer un costume, à mener une chaise sur la scène, voilà, vraiment tous les petits détails qu'il y a autour. Je suis là où il faut être.
3: Pour faire un petit résumé du spectacle, ça va se passer en partie à l'intérieur, puisqu'il y a une salle dans laquelle il y aura des projections qui pourra accueillir seulement 40 personnes à chaque fois.
4: Voilà.
3: Mais avant, il y a une sorte de petit vestibule dans lequel il y aura un spectacle. C'est d'ailleurs cette partie de spectacle dont vous avez aussi la responsabilité pour la mise en scène, puisque vous l'avez créé
4: pour la direction d'acteurs.
3: Voilà. Mais c'est aussi gérer une centaine de comédiens, je vais dire plutôt comme ça, puisque c'est une centaine de personnes qui va proposer un spectacle devant les projections de la façade sur ce son et lumière. Et c'est donc justement aussi la gestion de ces personnes, leur apprendre les pas des danses de l'époque de Louis XIV.
4: Oui, ben voilà.
3: Vous êtes spécialiste en danse de Louis XIV.
4: Non, pas tout à fait, mais du coup, je me suis intéressée à tout ça. Et alors, je ne vais pas avoir une centaine de danseurs, on va être une bonne vingtaine.
3: Okay.
4: Qui vont tourner tous les soirs. Donc effectivement, au final, j'apprends la chorégraphie à, on va dire, une cinquantaine de personnes, je pense, parce que tous les soirs, c'est jamais les mêmes, parce que ce sont des bénévoles, donc ils viennent quand ils peuvent se faire plaisir, parce que ça reste un plaisir de faire du bénévolat. Et donc voilà, moi je m'occupe de la chorégraphie.
3: C'est pas difficile, justement, de gérer des bénévoles?
4: Alors, le rapport n'est pas le même, en fait. C'est-à-dire que là, ce n'est pas à eux à s'adapter, c'est à nous à nous adapter. C'est-à-dire que quand on emploie un professionnel, un comédien, un danseur, il doit faire ce qu'on veut. Mm-hmm. Quand on a des bénévoles, nous nous mettons à leur service. C'est-à-dire que moi, par exemple, j'ai monté une chorégraphie. Je vais voir avec eux à la première session de répétition. Si c'est trop difficile, je vais m'adapter à eux, en fait.
3: D'accord.
4: Pour que ça reste, pour eux, quelque chose de faisable et de possible et que ça reste du plaisir. Pareil, on va pas leur demander des choses, on va s'adapter à eux, en fait.
3: C'est comme ça que vous travaillez avec Sébastien, votre
4: tout
3: mari, justement, dans la création de ce spectacle.
4: Oui.
3: Cordélia Xaïka, merci beaucoup.
4: Avec grand plaisir, merci à vous.
3: Et à très bientôt pour les spectacles.
4: Alors. À très bientôt, ça marche.
2: Et merci Sylvain Leca qui rencontre pour vous du monde chaque week-end. Rencontre que vous pouvez réécouter, mais oui, où vous voulez, quand vous voulez, grâce à l'appli Ici. Une autre rencontre tout de suite, celle d'un homme mi-chanteur, mi-soignant, selon un instant.
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2: La musique continue, mais avec Lolo, cette fois. Lolo, le chanteur soignant. C'est comme ça qu'il se fait appeler, Laurent. Et il travaille au CHU et il chante à l'instinct dans les différents services et même au bloc opératoire. C'est souvent très surprenant, hein, car Laurent improvise beaucoup et il a même un projet musical en faveur des enfants à l'hôpital. Rencontre chez lui, au micro de la petite vadrouille de Sébastien Bretonneau.

0: Laurent, on est dans votre jardin ici à Colomiers, chez vous. C'est quoi votre surnom ?
1: Lolo le chanteur soignant.
0: Mais pourquoi on vous appelle comme ça ?
1: Parce que je chante à l'hôpital des enfants, je chante dans le bloc opératoire, je chante à l'imagerie, je chante un peu partout dans les couloirs de l'hôpital.
0: Vous chantez dans quel contexte ?
1: Je chante, par exemple, ça m'est arrivé de chanter au bloc opératoire pour essayer d'apaiser un enfant pour qu'il s'endorme. Je chante quand il faut peut-être piquer mettre une perfusion pour apaiser l'enfant et pour essayer de l'amener ailleurs. Et je chante aussi tout simplement parce que ça vient tout seul, en fait. J'ai chanté pour une personne qui a fait une césarienne en urgence et était en état de choc. Et pendant un soin, parce que je suis aide-soignant aussi, j'ai chanté, j'ai essayé de la respecter au maximum. Et cette personne, 8 mois après, est revenue pour me remercier de ça. Et du coup, je me suis dit qu'il fallait que je continue à chanter pour apporter du bien.
0: Et quelle est la réaction des soignants alors autour de vous ?
1: Globalement, c'est positif. Ça apaise aussi les soignants. Parfois, c'est des moments, notamment au bloc opératoire, qui ne sont pas forcément faciles. Aussi pour les postes de perfusion ou autres. L'idée que généralement, mes retours ont été tous positifs.
0: Le fait que vous soyez chanteur soignant, vous l'assumez aussi sur les réseaux sociaux ?
1: Oui, j'ai créé un réseau social sur TikTok et sur YouTube notamment, où il y a un peu de tout là-dessus. Pour l'instant, il n'y a pas trop de direction. Je crée, j'ai des impros. Au fond de moi, j'ai envie de chanter pour les patients.
0: Ça doit vraiment surprendre aussi les parents quand ils vous entendent chanter.
1: Oui, c'est souvent très surprenant parce que très souvent je fais du chant improvisé, des choses que je crée sur le moment que je n'ai jamais chanté. Et du coup, il y a souvent un moment de surprise.
0: Alors vous avez un projet que vous aimeriez développer du côté de l'hôpital des enfants de Purpan.
1: Et oui, j'ai un projet musical d'accompagner un peu plus les enfants ou les patients, les adultes aussi à l'hôpital, dans l'espoir de les apaiser, de les accompagner dans leur hospitalisation.
0: Par exemple, au bloc opératoire, ça doit surprendre les chirurgiens.
1: Les fois où j'ai pu me détacher au bloc opératoire, souvent c'est bien, c'est que ça fait un effet de groupe où ça apaise tout le monde et tout le monde se met en place et c'est globalement positif et les soignants m'ont le rendu, m'ont dit que c'était apaisant, que c'était bien.
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2: Oui, c'est ici Occitanie que vous écoutez vos chansons préférées, les rencontres près de chez vous, les bons plans, les astuces, c'est ici que ça se passe. Et l'actu local, c'est dans quelques minutes, à midi. Souriez, c'est le week-end.
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0: regretter Jerry Rafferty Big Bang Street à l'instant sur votre radio locale ici Occitanie. C'est là où il y avait le musée de cire de Madame Tussaud à Londres il y a quelques années de cela. Willy Rovelli arrive dans quelques instants. Willy Rovelli, bien sûr, il vient déjeuner chez vous chaque samedi, chaque dimanche avec ses amis entre 12 et 13 heures. On va évoquer notamment en sa compagnie aujourd'hui les chances de la France à la Coupe du Monde 2026.
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0: Bon appétit, il est midi en ce samedi 13 juin. Toutes vos infos, Rémi Doutre.
2: Plusieurs centaines de personnes hier à Florence pour les obsèques de Liana, une présence symbolique de partout. Des gens ont fait même plusieurs centaines de kilomètres pour accompagner la famille de la petite fille de 11 ans. Une manière de témoigner de leur soutien dans cette affaire qui est aussi un traumatisme pour tout le département du Gers. Des rassemblements ont eu lieu devant les mairies à l'heure des obsèques et des minutes de silence aussi dans les écoles. À la sortie de la cérémonie, Marc Bertrand, vous avez croisé des parents qui tentent d'expliquer à leurs enfants la mort d'une petite fille de leur âge.
3: Christelle vient récupérer ses enfants à l'école après les obsèques, 10 et 9 ans. Il a fallu leur expliquer.
4: On les préserve, mais on leur cache pas ce qui se passe dans le monde extérieur, quoi. Et puis ils en parlent, ils ont posé eux-mêmes les questions.
5: Moi, c'est Adam. J'ai 10 ans et bientôt 11.
3: T'as posé quoi comme question ?
5: Comment qu'elle avait été kidnappée.
3: Les parents sont scotchés à leur télé depuis 10 jours.
4: Ils ont entendu nos discussions, voilà. Ils savent que c'était pas un gentil monsieur, qu'il avait fait déjà du mal avant.
3: À l'école primaire de Florence, la journée a été rythmée par les hommages à Liana.
5: C'était son enterrement aujourd'hui. On est resté 3-4 minutes sans travailler. On a fait des minutes de silence.
3: Les enfants ont aussi vu l'affaire traumatiser leurs parents.
4: Ça fait du mal. Moi, j'ai beaucoup pleuré.
3: Dans son cabinet au centre-bourg, la psychologue Béatrice Bergamelli voit défiler les patients ces jours-ci.
6: J'ai pas eu une seule consultation, on m'en a pas parlé. Les enfants se sont montrés très inquiets. Est-ce que ça va m'arriver ? Et j'ai eu encore une maman hier soir, c'est sa fille qui en parle et c'est la maman qui se met à pleurer. C'est un traumatisme dans la cité.
3: Elle souffle aussi qu'avec l'affaire Liana, les langues se délient dans le secret de son cabinet. Des patients témoignent de viols ou d'agressions sexuelles, parfois anciens. La psychologue tente de les convaincre d'aller voir les gendarmes.
2: Le suspect de l'affaire Liana avait été aussi signalé à la police pour ses consultations de photos et de vidéos pédopornographiques. Après la mort d'un jeune de 17 ans tué par balle à Seyssel,

0: Il y a une dizaine de jours de ça, à côté de la prison, l'enquête progresse. Un suspect a été interpellé mercredi en Espagne, arrêté par la Guardia Civil. Il sera remis aux autorités françaises dans les prochains jours. Il fabriquait des armes à feu avec une imprimante 3D et les revendait jusque dans l'agglomération toulousaine. Quatre jeunes hommes ont été interpellés dans le Béarn cette semaine. Ils avaient leur atelier à Soumoulou, entre Pau et Tarbes. Deux d'entre eux ont été placés en détention provisoire. C'est le parquet de Toulouse qui a dirigé l'enquête.
1: Une réunion hier à Saint-Gaudens pour mettre un coup de pression à l'État Rémy dans le dossier des fibres excellence.
0: Élus locaux et responsables syndicaux se sont réunis pour répondre au ministre de l'Industrie, Sébastien Martin, qui cette semaine devant l'Assemblée nationale a affirmé que le projet de reprise de l'entreprise ne s'appuyait pas sur un réel investisseur industriel. Et ce alors qu'il y a des projets, notamment un, celui de l'actuel PDG du groupe. Les syndicats et les collectivités ont donc écrit au gouvernement dans la foulée. Le ministre de l'Industrie a répondu par un bref courrier hier matin avant la réunion. Sébastien Oustric, délégué CGT à Fibre Excellence, en a marre que le gouvernement les balade.
2: Ils se renvoient la balle les uns aux autres, donc on envoie un courrier à M. Lecornu, il fait répondre à M. Martin, voilà, ils s'envoient la patate chaude de l'un à l'autre, donc c'est pas une fin de nous recevoir, mais bon, on nous balade un peu. Donc à ces jours, oui, à ces jours de l'audience, c'est un peu frustrant, mais on lâchera pas, de toute façon, on se battra jusqu'au bout, et l'usine, on la recevra. Aujourd'hui, un peu déçu, pour avoir rencontré plusieurs fois le ministre de l'Industrie, aujourd'hui, il va pas assez loin, il connaît nos projets, il savent que ça tient la route, que c'est réalisable, qu'aujourd'hui c'est à nous nationaliser pour passer le cap ou rentrer au capital. Enfin, il y a des manières, l'État a les outils pour, il y a la BPI, la Caisse des dépôts, s'ils le veulent, ils le peuvent. Il faut arrêter de nous dire l'État ne veut pas tout, c'est pas vrai, quand l'État veut, l'État peut.
0: Il y aura une audience prévue mercredi prochain au tribunal de commerce de Toulouse qui doit trancher sur cette situation.
1: Le Stade toulousain sera fixé ce soir.
0: Et oui, fixé sur son adversaire pour les demi-finales de Top 14. Ça va se décider ce soir du côté du Béarn. Ce sera au choix la section paloise qui réalise sa meilleure saison en Top 14 depuis sa montée il y a plus de 10 ans. Ou alors le Racing 92 que Toulouse a affronté lors de la dernière journée de championnat. Pour Racing, coup d'envoi à 21h au stade du Hameau. Une petite pensée aussi aujourd'hui au défenseur du TFC, Mark McKenzie, sélectionné avec les États-Unis, qui se sont imposés hier pour leur premier match lors du Mondial 2026. Une large victoire, 4 buts à 1 face au Paraguay. La météo, Franck, il fait chaud, très chaud aujourd'hui.
1: Ouais, très beau, très chaud, avec des valeurs au-dessus des normales de saison. Ça va vite grimper jusqu'à 33, 34 degrés sur Toulouse cet après-midi, jusqu'à 35 sur le département de l'Aude. Ce seront d'ailleurs là-bas que s'établiront les records de mercure pour aujourd'hui. Très peu de vent, indice UV très élevé, jusqu'à 33 sur le Gers aussi, 34 sur le département du Tarn. Soyez prudents. Midi 5 tout de suite, Willy Rovelli et toute sa tribu, tout ce petit monde vient déjeuner chez vous. Ça démarre maintenant et c'est jusqu'à 13h. Bon appétit, belle journée.
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5: Bonjour, merci d'avoir choisi votre radio ici. C'est Willy vient déjeuner chez vous, numéro 1061.
6: Oh là là,
5: village, hein. Bonjour la tribu.
7: Bonjour.
5: Alors qui est là aujourd'hui? Nicolas Malabeuf, notre enfant de la télé. Bonjour mon bon Nicolas.
8: Bonjour Willy, bonjour tout le monde.
5: Et Fabien Imo, notre geek. Bonjour mon Fabinu.
9: Bonjour Willy, bonjour à tous.
5: Et bienvenue à tous. J'espère que vous avez passé une bonne semaine.
9: Ah,
5: excellent.
9: Ah,
5: excellent. On est samedi et le samedi, c'est les kikis de tous les kikis qui vous accompagnent pendant une heure dans un talk show unique et utile, le seul qui permet d'apprendre et de sourire de l'actu. Alors notez bien les dossiers du jour. D'abord, on va évidemment parler du mondial de foot. Il a démarré jeudi pour la première fois de son histoire dans 3 pays, Mexique, Canada, États-Unis.
9: Ah oui.
5: Et on l'a souvent entendu, ça sera un mondial très politique. Alors ça veut dire quoi? La réponse dans une minute. Et à 12h30, la folie des vide-greniers. 30% des Français fréquentent plusieurs fois par an les quelques 50 000 vide-greniers qui ont lieu chaque année en France. Le plus grand étant, bien sûr, la braderie de Lille.
9: On y sera à la rentrée, le 5 et 6.
5: Voilà. Pourquoi aime-t-on ce type de brocante? Eh bien, on en parle dans 20 minutes. Et bien sûr, vous le savez, on aime vous entendre, on aime vous lire, on aime être avec vous. D'abord sur le groupe Facebook, mon Fabinou.
9: Vous nous retrouvez, vous tapez Youpi la vie avec Willy Rovelli, vous tombez sur nous. La question de ce samedi, nous allons parler des brocantes. Alors vous dites brocante, vide-grenier.
5: Oui, vide-grenier.
9: En Normandie, on dit foire à tout.
5: Foire à tout, c'est foire à tout.
9: Quel est le pire objet que vous avez chiné ou vendu lors d'une brocante? Ça nous intéresse.
5: Bon,
9: alors, on a déjà un message de Marie. Elle a acheté un jean avec deux couleurs de jambes différentes.
5: Ah, ça, c'est bon. Ça, c'est très bien.
9: Noir
5: bravo.
9: Et blanc. Donc,
5: bravo.
9: Voilà, comme Marie, voilà, vous pouvez témoigner, c'est complètement gratuit sur Facebook. Pour nous retrouver, vous tapez juste Youpi la vie avec Willy Rovelli, vous tombez sur nous.
5: Voilà, puis appelez-nous, tiens, si vous voulez réagir sur le mondial, sur les brocantes ou nous faire un petit coucou, vous êtes les bienvenus. Hein. C'est la libre antenne du week-end. C'est que c'est la plus grande émission de radio du monde. Vous êtes tous des chroniqueurs.
9: On nous envie.
5: Ah oui, on nous envie. Vous faites tous partie de cette tribu. 0810 055 056. Appelez-nous, passez à tout instant et vous repartez avec quoi?
9: Et bien sûr, les brocantes, notre carte carburant ferait un malheur, mais elle est invendable. C'est interdit, vous l'avez, vous la gardez.
5: Ah oui.
9: On vous offre 100 euros de carburant.
5: Oh là là, là, là, là. Le tirage au sort,
9: c'est demain.
5: En fin d'émission. 0810 055 056. Appelez-nous. C'est l'émission, c'est la vraie celle-là, parce qu'il y a souvent
9: oui,
5: des copies.
9: Oui, des copies.
5: Il y a des copies. Non, non, là c'est l'original. C'est la vraie. 0810 055 056. On a tout dit.
9: On a tout dit.
5: Alors démarrons. Allez, hop, hop, hop.
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5: Ouvrons notre premier dossier. Bonjour Kevin Vessière.
6: Bonjour, merci pour l'invitation.
5: Avec plaisir, mon cher Kevin. Attendez, vous ne savez pas les questions que je vais vous poser. Oui. Peut-être que vous allez le regretter dans une seconde. Vous êtes le fondateur de FC Géopolitique. C'est un média consacré aux enjeux géopolitiques du sport et auteur du livre Mondial 2026. Alors pourquoi, mon cher Kevin, on entend beaucoup que ce mondial va être un mondial politique? Ça veut dire quoi?
6: Eh ben, on va entendre beaucoup que ce mondial va être politique parce que les précédents mondiaux étaient déjà très politiques avec une Coupe du Monde en 2018 en Russie, ouais, organisée par Vladimir Poutine, une Coupe du Monde en 2022 Qatar, organisée au Qatar, dans un pays qui avait peu de culture foot et avec des polémiques autour de l'organisation, des conditions d'organisation des stades. Et là, pour 2026, eh ben, c'est encore plus politique parce que vous avez tout le contexte américain, notamment autour de la police migratoire et des conditions d'entrée sur le territoire. Donc, ça pose question sur cette Coupe du Monde, est-ce qu'elle veut vraiment accueillir le monde, et un Donald Trump qui depuis un an instrumentalise la compétition pour la faire à son image, et avec en fait la FIFA, donc qui est l'organisation du football mondial qui organise cette compétition, qui fait preuve de complaisance vis-à-vis de Donald Trump. Bon, elle a pas trop de moyens en tout cas de pouvoir contre-attaquer Donald Trump, qui le peut encore aujourd'hui, mais surtout elle fait preuve de complaisance. Alors, c'était illustré par la remise d'un prix de la paix à Donald Trump il y a cela
5: voilà, il y a quelques mois. Instrumentaliser cette Coupe du Monde, ça veut dire quoi? Parce que Trump, il voudrait que ça lui apporte quoi, cette Coupe du Monde?
6: Bah, Trump, de toute façon, c'est un personnage assez insondable. Ouais. Trump, dès qu'il peut, en tout cas, prendre la lumière et s'accaparer quelque chose qui augmente son prestige personnel, enfin, d'abord le prestige des États-Unis, mais surtout son prestige personnel,
5: à lui.
6: Il le prend. Et ce qui est assez intéressant, c'est, il y a un an, vous aviez la Coupe du Monde des clubs, donc c'était la pétition générale de cette Coupe du Monde, mais version club. Mm-hmm. Et à l'issue, les joueurs de Chelsea ont remporté le trophée. Donald Trump s'est affiché avec les joueurs de Chelsea, en tout cas, sur le podium. Et à la fin, finalement, c'est lui qui a gardé le trophée original et les gens de Chelsea n'ont eu qu'une copie. Donc ça prouve en tout cas que Donald Trump, lui, vu que la Coupe du Monde, c'est le plus grand événement télévisuel, puisque vous avez 5 milliards de téléspectateurs, s'il peut l'instrumentaliser montrer les États-Unis qu'il a fait à son image, il ne va pas s'en priver.
5: Et c'est quoi le lien alors entre géopolitique et sport? Parce qu'il n'y a que le foot qui permet ça, ou peut-être un peu les Jeux Olympiques? Non, même pas, même pas.
6: En fait, Jeux Olympiques, si, vous avez aussi un côté géopolitique, mais le côté au niveau du football, c'est plus fort parce que c'est le sport le plus populaire. Ouais. Au niveau de la FIFA, vous avez 211 fédérations, donc on va dire pays membres, donc c'est plus de membres que l'ONU. Donc en fait, toute la planète joue au foot. Et à travers le football, en fait, vous avez une sélection nationale, donc vous pouvez être aussi plus vous représenter. C'est dans le cadre d'une compétition, les Jeux Olympiques, il y a quand même les drapeaux, les pays, mais c'est peut-être plus diffus. Alors que là, vous avez une compétition, des sélections nationales qui s'affrontent.
5: Ouais.
6: Parfois, on dit aussi que ça peut remplacer certains conflits, certains champs de bataille, puisqu'après, après le match, en tout cas, on se serre la main et on passe à autre chose parfois. Mais en tout cas, c'est un enjeu de notoriété pour les pays qui organisent et aussi de prestige pour les pays qui remportent la compétition. Même si un pays remporte une compétition, ça ne veut pas dire forcément que le pays va bien, mais la symbolique peut être forte du fait que le sport est un élément positif.
5: Alors, quand même, l'analyse que vous faites de ça dans votre livre, c'est que quand même, au bout d'un moment, le sport et le foot reprend le dessus quand même. Hein, parce que y avait des polémiques, par exemple, vous parliez des polémiques au Qatar. Mmh. Bon, une fois que ça a démarré, on a oublié tout ça, non ?
9: Comme les Jeux de Paris.
5: Comme les Jeux de Paris.
6: Oui, c'est ça. Ce que je dis dans mon livre, c'est qu'en fait, la Coupe du Monde ou les Jeux Olympiques, c'est des événements qui ont été créés à la base avec déjà un but politique, parce que le but c'était de remplacer, de faire un événement de paix entre les nations. Donc dès qu'on parle de paix, c'est finalement quelque chose de politique. Surtout, oui, effectivement, cette édition 2022 au Qatar, c'était beaucoup de polémiques en amont. Et une fois que la compétition a commencé et s'est déroulée, on a retenu finalement que les matchs et puis après, surtout le vainqueur, malheureusement pour nous, là pour 2026, on se pose plus de questions parce que il y a possiblement la police migratoire présente aux abords des stades, toujours des conditions particulières autour des visas, et surtout, on ne sait pas. Enfin, Donald Trump, vu que c'est quelqu'un d'imprévisible, on ne sait pas ce qu'il va faire durant la compétition.
7: S'il peut interdire à des joueurs, c'est ça, ou des choses comme ça, des joueurs iraniens ou sénégalais.
6: Il peut interdire à des joueurs. Ouais. Il peut être présent au niveau des. Déjà, les joueurs iraniens, ils sont présents en tout cas là au Mexique parce qu'ils n'ont pas le droit de séjour au sol américain seulement pour les matchs.
7: C'est ça.
6: Donc on peut se dire qu'un jour avant qu'il vienne sur le match, il peut très bien prendre comme décision qu'il ne passe pas à la frontière, ou alors il pourrait prendre des décisions autour de cette police migratoire qui soit présente aux abords des stades et qui fasse des radias pour certaines diasporas qui sont présentes. C'est des scènes qu'on ne voudrait pas voir et on voudrait retenir que le sportif, mais avec un personnage comme Donald Trump, tout est possible.
7: Tout est possible. Bon, et le fan de foot que vous êtes, alors un petit pronostic.
9: Est-ce qu'on a nos chances ?
7: La France a-t-elle ses chances ?
6: Moi j'ai commencé des pronostics avec mon petit prono et je suis très mauvais, donc je sais pas si ça va m'aider, mais pour la France fait partie des favoris avec l'Espagne, donc on espère la France est première de son groupe, elle affronte l'Espagne en demi-finale, donc pour moi la France et l'Espagne sont favoris, mais après une Coupe du Monde parfois ça se joue sur un match, donc derrière vous avez quand même l'Angleterre, le Portugal, le Brésil, l'Argentine,
7: tout le monde
9: est favori.
6: Mais quand on est favori, après il faut confirmer. On verra ça sur le terrain.
7: Et on croise les doigts en tout cas pour la France. Merci infiniment. On voulait avoir aussi ce petit côté, parce que comme on entendait beaucoup des mondiaux politiques, c'est intéressant d'avoir votre avis, Kevin Vessière, votre livre Mondial 2026 aux éditions Max Milo. Merci beaucoup. Passez un bon week-end, mon cher Kevin. On parle de quoi dans un instant avec toi, mon cher?
9: On va rester dans le foot. Actu Web spécial Coupe du Monde. Le ballon de la compétition a une particularité. Il est connecté.
7: Il est connecté.
9: Je vous dis tout dans un instant.
7: On en parle juste après le balai. Ah oui, parce qu'il faut nettoyer un petit peu.

0: C'est Céline Dion avec le ballet.
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0: Enfin, hop, arrive Fabien Emo, alors mon Fabinou.
3: Il est l'heure de la mise à jour, toute l'actu web concernant tiens la Coupe du Monde. Vous avez reconnu
4: Shakira.
3: C'est Shakira avec l'hymne officiel de cette Coupe du Monde. Le clip a été vu quand même plus de 137 millions de fois sur YouTube. J'ai une info concernant maintenant le ballon. Car comme en 2022, le ballon de cette Coupe du Monde est connecté, développé par la marque Adidas, ce ballon intègre un capteur miniature capable d'enregistrer et de transmettre jusqu'à 500 données par seconde. Chaque passe, frappe, déviation ou contrôle est analysé en temps réel. L'objectif est simple, fournir aux arbitres et au système vidéo des informations extrêmement précises sur les interactions entre le ballon et les joueurs. Cette technologie embarquée carrément dans le ballon promet, selon ses concepteurs, de détecter plus rapidement certaines situations litigieuses, comme les hors-jeux, les mains, ou encore certains contacts et déviations difficiles à percevoir à l'œil nu. Voilà, avec ce ballon connecté, les joueurs ne pourront plus contester ni tricher, enfin, normalement.
4: Encore Shakira.
5: Elle est partout.
3: Et hymne de la Coupe du Monde 2010. Oui. Hein. Shakira, c'est un petit peu comme Maria Carré. On la ressort, on la ressort à Noël. Et Shakira à chaque Coupe du Monde. Bon, on ne peut pas parler football sans parler des supporters. Ah oui. Et j'ai une passion pour ceux qui abusent un peu trop de l'apéro lors de la troisième mi-temps. Comme ce monsieur originaire du Nord que j'ai retrouvé sur Internet, qui a paumé sa femme après la victoire de son équipe préférée. En revanche, il n'a pas perdu le chemin du bistrot.
6: Vous avez l'air fatigué un peu, hein?
7: Je vais pas encore rentrer. J'étais travaillé ce matin, mon patron m'a dit « Retourne chez toi, t'as congé. » Une nuit d'enfer. Et puis j'ai perdu ma femme.
3: Il a perdu
7: ça. On l'a perdu. C'est pas toi qui as corps à Lance, je sais plus c'est quoi.
3: On espère qu'il l'a retrouvé. Il a bien abusé après le match. Mais il y a pire que lui. En 2024, pendant l'Euro, un supporter anglais s'est réveillé dans un stade vide après un match. Il avait trop bu en fait. Il s'est endormi pendant le match. Les stadiers ne l'ont même pas retrouvé. Mais il y a encore plus fort que ça. Il y a encore plus fort. En Norvège, un YouTuber a inventé il y a quelques années le drunk football. Alors ça, les règles sont très simples. Les joueurs doivent s'échauffer dans les vestiaires en buvant de l'alcool cul sec, dans l'optique de fouler la pelouse avec 1 gramme dans le sang minimum. Il faut que le taux d'alcoolémie soit d'1 gramme tout le match. Par exemple, si un joueur marque un but à 0,9, eh bien le but est refusé.
0: Ça, ça t'aimes bien, toi, ça. Hein, hein. Je sens que tu vas te mettre au foot, toi.
3: Sport à pratiquer avec modération, bien évidemment.
0: On espère
3: ramener encore une fois la coupe à la maison. Pour finir, selon une étude, les supporters français font partie des plus bruyants du monde. Ils passent environ un tiers d'un match à chanter dans les tribunes et le reste du temps à contester les décisions de l'arbitre.
0: Voilà. La France. Merci, moi, pronostic.
3: Pronostic. France, ah, c'est la France en finale.
5: En finale, mais défaite en finale.
3: Oh non, ah, lui, il va nous porter la poisse comme d'habitude.
0: Comme d'habitude. Merci.
3: Et vous,
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5: Il est nul.
2: Willy, vous n'êtes pas joué chez vous.
5: Il est rien.
0: Moi, je n'ai rien à faire. Mais je sais que, attendez, il y a des milliards de personnes sur Terre qui aiment le foot, donc il n'y a pas de souci. Laetitia, ça va, Maléti?
8: Oui, coucou, Willy.
0: Coucou, Maléti. Tu nous appelles d'où, Maléti?
8: Oui.
0: Tu nous appelles d'où?
8: J'ai pensé à toi, Willy, parce que du coup, donc j'ai dit, je vais discuter un peu à Willy, parce qu'à midi, j'ai préparé des arancini.
0: Ah, arancini. Tu peux expliquer ce que c'est, les arancini?
8: Les arancini, c'est une spécialité sicilienne à base de riz et de
0: Tu mets quoi dedans?
8: Bolognaise à l'intérieur.
0: Voilà, après on garnit un peu de ce qu'on veut, mais c'est avec la recette traditionnelle, c'est ça. Donc c'est des petites boules.
8: L'Italie n'est pas la Coupe du Monde, mais des ballons, parce que c'est en forme de ballon, donc on a la cuisine.
0: Exactement, bravo. Mais tu es italienne, Laetitia? Non, tu l'as fait
8: Je suis sicilienne, oui.
0: Ah, que bella. Ou de quel côté en Sicile?
8: Agrigento.
0: Oh là là, qu'est-ce que c'est beau là-bas, Agrigento. C'est dans le sud.
8: J'étais avec ma maman là.
0: Ah là là là là. Eh ben écoute, bravo. Donc aujourd'hui, atelier arancini. Très très bien. Ton mari aussi, il est italien ou il n'y a que toi?
8: Non, mon mari, donc il est français, mais du coup, je lui ai fait découvrir les spécialités
3: italiennes.
0: Bon, à part l'arancini, il y a quoi que tu aimes bien faire par exemple?
8: Soirée piscine, moi, après-midi piscine, comme cet après-midi, parce que du coup, il fait très chaud. Ah. Et du coup, donc cet après-midi, on va, après avoir digéré les arancini, on va se mettre au bord de la piscine.
0: Ah là là, parce qu'on a donc des auditeurs qui ont une piscine. Mais je vous ai dit, je vous l'ai dit 50 fois, on est l'émission, on n'a que des auditeurs, mais qui ont du pouvoir d'achat. C'est comme ça, hein. Bah, c'est très bien, Maléticia.
8: Et la prochaine émission, vous êtes bienvenue au bord de la piscine, si
0: avec
8: vous voulez.
0: Avec beaucoup de plaisir.
3: Pour l'année prochaine.
0: C'est ce qu'on va faire. Ah bon, on va faire ça. D'ailleurs, vous savez que l'année prochaine, on retourne vous voir chez vous. vous, hein, parce que cette année on n'a pas pu le faire, mais l'année prochaine on revient refaire l'émission chez vous. Bah, peut-être qu'on passera chez Laetitia. On t'embrasse fort, Maléti. Tu repars avec quoi?
5: Tu es en lice pour les 100 euros de carburant. Oh. Elle était bien au-dessus.
0: Elle n'en a pas besoin. Elle n'en a pas besoin. Elle. Merci beaucoup. On t'embrasse fort. Allez, dans un instant, on vous présente un invité pas banal, parce qu'on aime vous présenter des invités pas banals. Mais d'abord, on va écouter M. Pokora avec Quand même. Ah oui, quand même. Écoute, M. Pokora, quand même. Je ne savais pas quoi dire. Donc voilà, je dis.

0: monde s'aime. Tout le monde s'aime. Bah quand même, oui, c'était M. Pokora. Au revoir, merci.
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0: Allez, comme promis, place à la personne pas banale du samedi. Bonjour Victor.
3: Bonjour.
0: Bienvenue ici, mon cher Victor. Alors, depuis quelques mois déjà, vous faites un tour de France. Un tour de France original, pas banal lui aussi. Vous faites le tour de France de quoi, mon cher Victor ?
3: Tout à fait. Je me suis lancé il y a exactement un an dans le Tour de France du sandwich.
0: Voilà.
3: C'est un Tour de France gastronomique, mais un peu particulier.
0: Ah, mais je l'adore. Donc, le Tour de France du sandwich. C'est-à-dire que vous allez quoi? Alors, vous allez dans toutes les villes de France manger des sandwichs. C'est ça? Comment ça se passe?
3: Tout à fait. Les villes, les villages. Je parcours les régions pour découvrir, ben, la gastronomie française.
0: J'adore.
3: Sous toutes ses formes. Mais il y a toujours à la fin un sandwich.
0: Voilà. Et vous les mangez où, ces sandwichs? C'est des boulangeries? Comment vous les trouvez où? Comment ça se passe?
3: Alors là, total. Donc en fait, je vais autant aller chez des boulangeries que dans des sandwicheries qui font des sandwichs.
0: Ah bah oui.
3: Mais je vais aussi aller chez des chefs, chez des artisans, chez des producteurs, chez des chefs étoilés, absolument tout le monde, même chez des abonnés qui vont me faire un sandwich.
0: Ah bah voilà. Et donc, alors, ça a commencé. Alors, vous êtes parti d'où? Vous comptez arriver jusqu'où? Et là, vous êtes où? Allez-y, expliquez-nous un petit peu.
3: Alors, mon tour n'a absolument aucun sens.
0: Donc, ouais, très bien.
3: Un petit peu en fonction de mes envies, des saisons et des choses qu'on me propose.
0: Ouais.
3: Donc, j'ai commencé en Gironde, puis je suis allé dans le Nord, j'ai été à Nice, à Lyon, à Marseille.
0: Ah oui, c'est n'importe quoi, là, effectivement.
3: Ça n'a aucun sens. J'ai été en Alsace, Bretagne. Et donc, voilà, je continue un petit peu partout. Et là, la prochaine région, ça va être les Pays Basques.
0: Pays Basques. Alors, pourquoi le sandwich, mon cher Victor? Pourquoi cette passion pour le sandwich?
3: Mais déjà, qui n'aime pas les sandwichs? Moi, j'adore ça. J'espère que moi aussi.
0: Ah, ouais, j'adore ça. Moi, je suis fan de pain, de toute façon, et un sandwich, c'est fabuleux.
3: Eh ben exactement, ça commence par un bon pain. Mais justement, pourquoi le sandwich? Ben déjà parce que j'adore ça, mais ensuite parce que le sandwich, c'est avant tout des bons produits.
0: Ouais.
3: Et donc, il y a un côté assez simple, c'est que d'un côté, je peux aller montrer parce que d'autres peuvent facilement montrer sur les réseaux, ben justement, des sandwichs tout faits, des chefs, etc. Mais le sandwich me permet de mettre en avant les personnes qui travaillent des produits.
0: Oui.
3: Donc, les agriculteurs, les producteurs, les pêcheurs, les artisans. Et de créer une vidéo ludique à partir de personnes qu'on voit un peu moins sur les réseaux. Parce que le sandwich va permettre de simplifier un petit peu la compréhension de ce qu'ils font.
0: Ouais.
3: Et donc, de mettre en lumière d'autres personnes, tout simplement.
0: Et donc là, alors, de ce que vous en avez vu, de ce que vous avez goûté, la France, on est bon en sandwich, alors?
3: On est pas mal du tout.
0: On est pas mal du tout.
3: Mais ce qui est assez marrant, c'est que finalement, la France n'est pas tant un pays de sandwich que ça. Il n'y a pas tellement de sandwich tout fait qu'on connaît. Il y a le jambon beurre, il y a le champagne, etc. Mais l'avantage de la France, c'est qu'en fait, on a du très bon pain et d'excellents produits. Et donc, on peut inventer
0: des millions
3: de sandwichs. Exactement.
0: Voilà,
3: donc, c'est pas prêt de s'arrêter.
0: Voilà. Et là, c'est que vous en avez un bon, là, le meilleur. Vous avez
4: la recette un peu originale que vous avez goûté.
3: Alors, il y en a vraiment beaucoup. Je vous invite à regarder mon compte. Mais une recette assez marrante, par exemple, c'est que j'aime bien aussi transformer des plat traditionnel en sandwich.
0: Ah oui.
3: Et donc, il y a quelques mois, j'étais à la fête du cassoulet avec le champion du monde du cassoulet. Et je lui ai demandé de me faire un sandwich au cassoulet.
4: Oh là là.
3: Et franchement, c'est super bon.
0: C'est léger.
3: C'est léger, bien sûr. En plus, il faisait 30 degrés.
0: Ah, très bien.
3: C'était parfait. Mais le plus marrant dans cette histoire, c'est qu'en fait, au-delà du fait que c'était très bon, c'est que lui, en fait, en faisait déjà. Et il appelle ça le sandoulet. Donc, il avait toute une recette préparée de sandwich au cassoulet.
0: Ah ben, vous aviez mangé un sandwich raclette.
4: Le
0: sandwich raclette, là, les deux, là. De toute façon, ils bouffent tout le temps.
3: C'est bon, c'est un classique.
0: Voilà. Bon, et donc, vous en avez mangé combien, là, de sandwich jusqu'à présent, alors? Vous savez à peu près?
3: Il faut savoir que j'en mange encore pour le plaisir hors vidéo.
0: Bah oui.
3: Donc, je dirais que sur l'année qui vient de passer, j'ai dû en manger facilement 200, ouais.
0: Et au niveau du poids, ça va ou pas?
4: 200 kilos.
3: Figurez-vous que j'ai perdu du poids. Je sais pas comment c'est possible.
0: Eh ben voilà. Ah non, mais j'adore les sandwichs. Comment s'appellent vos réseaux sociaux alors pour vous suivre, mon cher Victor?
3: Alors c'est très simple, ça s'appelle Tour de France du sandwich.
0: Voilà, vous pouvez
3: trouver sur Instagram et sur TikTok.
4: Et ça cartonne en 170 000 abonnés.
0: Ça cartonne. Le Tour de France du sandwich, donc par Victor. Merci infiniment. Voilà, donc il fait donc le Tour de France des sandwichs, une très belle idée. Alors vous repassez à Paris bientôt là, comme ça on pourra se faire une dégustation ensemble.
4: Goûter le cassoulet.
3: Voilà, quelques-uns de mes sandwichs préférés de Paris.
0: Si vous voulez tomber malade, vous pouvez faire le sandwich de la cantine. Vous allez voir, c'est
4: Radio France.
0: Tu mets tout dedans et puis normalement partir avec une mononucléose juste après. C'est le sandwich mononucléose. Merci Victor, merci beaucoup. Allez, vous aimez être ici?
4: Oui.
0: Bon, vous aimez la pub? Tant mieux, elle arrive juste après ça. Et bien sûr, après, il y aura les infos pratiques près de chez vous avec le ICI Express.
4: Tchou-tchou.
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7: Ah ouais, il s'installe à la Bèche pour un week-end très spécial. 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
6: Franck Langlois.
7: Préparez vos chemises hawaïennes pour le Tommy's Retro Festival California Spirit. 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
0: Allez, partons gaiement vers la deuxième demi-heure de votre grand talk show du samedi. Alors ici, c'est comme le talk show de la salle mais quelle époque.
8: Mais on pas pareil.
0: Sinon, c'est la même chose. Dans un instant, on va parler de la folie des vide-greniers avec votre tribu, notre enfant de la télé, Nicolas Malabeuf, qui arbore aujourd'hui un t-shirt.
4: Alors, c'est un maillot.
0: Un maillot.
4: Alors, le problème, c'est que je l'ai acheté il y a 8 ans. J'avais plus d'US, mais j'ai grandi entre temps.
0: Franchement, boudiné.
4: Un petit peu boudiné. J'ai plus du poids.
0: Mon bébé.
4: En 8 ans.
0: Alors, c'est un maillot d'équipe de France.
4: Évidemment, Mbappé.
0: Alors, c'est pas un vrai.
4: C'est une copie.
0: Une copie parce que le coq, on dirait un mammouth, un cheval, non ? Je sais pas.
4: Bon, je l'ai acheté au Sénégal.
0: Voilà. Mais ça n'empêche pas.
9: Mettre un coq.
0: Oui. Sénégal, on sait ce que c'est un coq. Pas non plus. Arrête de prendre les gens pour des cons. Hein. Notre spécialiste web, Fabien Emo, mon Fabinou. Alors, ça va, mon Fabien ? Fatigué, toi, non ?
9: Non.
0: Qu'est-ce que t'as fait, toi, cette nuit ? C'est bizarre. T'as fait quoi, toi ?
9: Par contre, je vous ai menti cette semaine.
4: Qu'est-ce que vous avez fait ?
0: Il ment. Qu'est-ce que t'as fait ?
9: Parce qu'il m'a appelé, Willy m'a appelé cette semaine. Et je fais allô. Il me fait oh, ça résonne, tu serais pas aux toilettes ? Je fais non.
0: T'étais au Wawa.
9: J'étais aux toilettes. Oh. Je suis désolé. Non, mais ça me pesait sur le cœur.
0: J'étais sûr que t'étais au Wawa.
9: Et en plus, il en finissait pas. Non, mais
0: j'ai parlé 20 minutes, moi.
9: Ah, non, mais
0: tu sais, moi, chaque fois, j'en ai pour une minute, j'en ai pour 25 minutes. J'étais sûr que t'étais au Wawa.
9: Mais non, mais ça résonnait. J'étais en train de travailler pour ma chronique de ce week-end.
0: Il était soit dans une couscoussière, soit dans un Wawa. J'étais sûr.
9: Bon, bref. Il y a le groupe Facebook. Youpi la vie avec Willy Revelli, parce qu'elle nous allons parler des brocantes là dans un instant. Donc alors, quel est le pire objet que vous avez chiné ou vous avez vendu dans une brocante? Alors là, il y a Sarah qui vient de nous laisser un message à l'instant, elle a posté l'objet le plus farfelu que j'ai vendu, la jambe de bois de mon arrière-grand-père.
4: Oh non.
9: Retrouvée dans une cage, je vous jure que c'est vrai.
0: Oh, il y avait son grand-père avec ou sans?
9: Non. Elle a retrouvé la jambe de bois dans la cave.
0: Et elle l'a vendue.
9: Voilà, donc continuez à réagir, vous faites rire. Groupe Facebook pour nous retrouver, vous tapez juste Youpi la vie avec Willy Revelli.
0: Voilà, appelez-nous aussi, hein, 0810 055 056. Tiens, si vous êtes fan de vide-grenier, de brocante, tout ça, appelez-nous. On va en parler dans un instant. 0810 055 056, pardon. 0810 055 056. Voilà. Et vous repartez avec quoi, mon Nico ?
4: Une carte carburant qui n'est pas en bois, elle vaut 100 euros.
0: Voilà, on a tout dit. Tant mieux, parce que là, si vous n'avez pas suivi l'actu, pas de panique. L'actu vous suit. Il est temps pour moi de mettre les points sur les i.
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0: Et on commence bien sûr avec un point Patrick Bruel. Alors regarde ma bite. Lundi, Patrick Bruel était en garde à vue. Son sgeg, lui, toujours au garde à vous. Voilà, il a été mis en garde à vue à 8h du matin. Sa demi-baguette devait à peine sortir du four. Les avocats de Patrick Bruel ont dit qu'il se défendrait jusqu'au bout. Ça demande bien de quel bout il parle. Le chanteur Franck Michael est mort. Le plus étonnant en apprenant sa mort, c'est de découvrir qu'il était encore vivant. Franck Michael est mort de chagrin après le décès de sa plus jeune grande fan, Bernadette Chirac. faute Mickaël. Lui, s'il abusait de ses fans, bon, elle s'en souvenait plus après. Du coup, bah, on attend le biopic, hein. Mickaël 2. Lynn Renault a assisté vendredi aux obsèques de Bernadette Chirac. Et oui, elle partait en repérage. Une fausse Shakira aurait remplacé la star durant la cérémonie d'ouverture du Mondial 2026. En revanche, c'était bien la vraie Ophélie Meunier, hein, qui présentait la soirée foot sur M6. Hein, et ça s'est vu. C'est donc officiel, le pape Léon XIV sera en France du 25 au 28 septembre prochain. Dans un documentaire sur sa vie, le pape apparaît portant une paire de baskets Nike. Oh. Eh oui, le fameux Nike ton père. Il met des Nike parce que c'est comme les prêtres avec les enfants, on est bien dedans. Oh. La députée écolo Sandrine Rousseau annonce qu'elle organisera cet été un barbecue vegan géant dans le Finistère. Moi, je trouve que Sandrine Rousseau, derrière ses lunettes, elle a un regard de braise. Sandrine Rousseau, qui côté cuisson, est plus woke que barbecue. Oui. L'enseigne Jiffy crée la polémique en proposant des tétines en forme de sexe. Oh. Jiffy des idées de Zizi. Enfin, la question du jour à propos de Sandrine Rousseau. Est-ce que le compositeur classique préféré des véganes, c'est Jean-Sébastien Bach à légumes?
9: Oh
0: hey, bah vous avez deux heures. Alors heureusement, dans 201 jours, c'est fini 2026.
9: Bravo,
0: voilà, bravo, voilà. Bah moi, j'irai au barbecue de, oui, de Sandrine Rousseau.
9: Manger des courges, chez de griller, des aubergines.
0: Eh bah pourquoi
9: ça,
0: pas
9: c'est, bah oui, bah,
0: c'est
9: je,
0: bon,
9: je ne juge pas.
0: Grillé. Bon, mes amis, si vous n'avez pas le moral,
9: on n'a pas le moral. Bah non, du barbecue. Ouais.
0: Pas de panique. On a la solution pour vous, c'est vous avez un petit coup de mou.
9: Oh oui, non.
0: Quand je vous dirai à vous, quoi que vous fassiez, vous arrêtez tout et vous me faites un à vous. Et vous verrez, ça ira beaucoup mieux. Vous me ferez un pas là-bas, papa. Vous me faites un pas là-bas, papa. Dès que je vous dis à vous, tiens, regarde, là ça va pas bien.
9: Barbecue,
0: là ça va pas bien.
9: Oh non.
0: Ça va pas bien.
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0: À vous. Pa-la-ba-pa-pa-la. Et là ça va beaucoup.
4: La viande, là ça va mieux.
0: Ah là, ça va.
9: La pensée à une côte de.
0: Pa-la-ba-pa-pa-la à la viande.

0: Fabien, tu es très dans le pantalon blanc en ce moment. Hein, oui, t'as fait une razzia sur le pantalon blanc.
1: Non, bah,
2: c'est marqué en ce moment là.
0: Oui, très.
1: Ah non, mais bon, on se voit que deux fois par semaine.
0: Ah, c'est pour ça.
1: Donc bah, là, je l'ai mis deux fois de suite.
0: Oui, c'est ça.
1: Qu'est-ce que
0: tu l'as là, il est propre toujours.
1: Oui, bah il est blanc. Oui. Il est pas beige.
2: Il devient noir là.
3: Chaque week-end.
1: Oh, vous m'énervez.
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0: Non, mais c'est bien.
1: Vous pas...
0: Ouvrons. Si, si, j'aime beaucoup. Ouvrons notre nouveau dossier. Bonjour Thomas Godel.
5: Bonjour Willy.
0: Bienvenue.
5: Bonjour
0: ici.
5: À toute l'équipe.
0: Bonjour. Non, les autres, c'est pas important. Thomas, c'est que moi. Je l'ai dit déjà. Voilà, on recommence. Bonjour Thomas Godel.
5: Bonjour Willy Rovelli.
0: Voilà, c'est très bien. Vous êtes le dirigeant, alors ça j'adore, le dirigeant de dimanchematin.net. Dimanche-matin.net. C'est quoi Dimanche Matin?
5: Alors Dimanche Matin, c'est une plateforme qui est dédiée aux associations et aux collectivités qui souhaitent organiser des vide-greniers.
0: Voilà.
5: Parce et on est parti du constat que l'organisation d'un vide-grenier, c'était parfois compliqué sur le plan... déjà légal, puisqu'il y a un certain nombre de...
0: Il y a un certain nombre de règles,
5: de règles à respecter.
0: Exactement.
5: Et puis, le processus d'inscription lui-même pour les exposants est compliqué. C'est souvent des bulletins d'inscription à remplir à la main, à joindre avec un chèque, une photocopie de la pièce d'identité, d'attestation sur l'honneur.
0: Ouais.
5: Et du coup, avec Dimanche Matin, on a voulu simplifier la vie des associations qui organisaient des vide-greniers en proposant une inscription en ligne. Voilà.
0: 30% des Français font des vide-greniers. Il y en a 50 000 chaque année en France. Déjà, mon cher Thomas, un vide-grenier, c'est quoi alors déjà, pour qu'on comprenne bien?
5: Alors, vide-grenier, c'est ce qu'on appelle le niveau légal de la vente au déballage.
0: Ouais.
5: C'est-à-dire que ce sont des particuliers qui vendent des objets usagés, généralement sur la voie publique. Après, on a des organisateurs qui peuvent proposer ça dans des salles polyvalentes, par exemple. Mais généralement, c'est sur la voie publique.
0: Voilà, ce sont des objets personnels, on est d'accord. Hein. Des vrais,
5: c'est ça, pas
0: des
5: d'objets vrais vieux... neufs.
0: Voilà.
5: Et, c'est ça.
0: Voilà. Ouais. Donc pas d'objets neufs et donc des objets perso. Qui les organise généralement ces vide-greniers? Parce qu'on débarque pas comme ça, suppose.
2: Non, c'est encadré.
6: C'est les communes, non?
5: Alors, c'est encadré, effectivement. Généralement, ce sont des associations qui organisent ça. Donc, c'est là où c'est intéressant, le vide-grenier. Et c'est ce qui fait, je pense, le succès des vide-greniers aujourd'hui. C'est qu'en fait, tout le monde y trouve son compte. C'est-à-dire que les associations vont pouvoir encaisser les droits de place et organiser après, financer des projets pour faire vivre le village.
0: Ouais.
5: Les exposants, eux, font un petit peu de sous en vendant des objets dont ils n'ont plus besoin. Et puis, les visiteurs font des bonnes affaires, tout simplement.
0: Tout simplement. Et donc, on a commencé un petit peu à en parler. Voilà, il y a donc des règles. On s'installe pas comme ça. On est bien d'accord.
5: Oui.
0: Qui peut s'installer? Comment on peut s'installer?
5: Alors, déjà, il y a ce qu'on appelle le droit de place. Donc, c'est l'association, elle, qui, avec en accord avec la mairie, peut attribuer des droits de place. Donc, déjà, un exposant, il est obligé de s'inscrire pour venir participer à un vide-grenier.
0: Très bien.
5: Voilà, il doit avoir l'accord de l'organisateur. Ensuite, il doit respecter un certain nombre de règles, c'est-à-dire qu'il ne doit pas avoir fait plus de deux événements similaires au cours de la même année civile. Voilà, il y a une limite qui est imposée par l'État.
0: C'est une déclaration sur l'honneur, c'est ça? Parce que c'est vérifié, ça? C'est pas vérifié.
5: Alors, c'est surtout pour l'organisateur, parce que lui, il doit remettre en fait ses attestations sur l'honneur, ainsi qu'un registre des exposants à la préfecture dans les 7 jours qui suivent l'événement. Et du coup, ça, c'est un peu des démarches qui sont parfois compliquées pour une simple association. Et c'est là aussi où notre plateforme, elle vient faciliter les choses.
0: Donc, normalement, pas deux de plus par an. Et si je gagne de l'argent, si j'ai bien vendu, est-ce que je dois le déclarer aux impôts ou est-ce que je dis rien? Thomas, je dis rien aux impôts?
5: Non.
0: Parce que moi, je fraude tout le temps, quoi qu'il arrive, je ne paye jamais mes impôts. Tout est dans des îles vierges. Mais sinon, est-ce que ça, je dois le déclarer?
5: Non, vous n'avez pas besoin de le déclarer. C'est deux événements similaires et c'est la seule limite qui est imposée. Voilà.
0: D'accord. Très bien. Donc, je ne déclare pas si j'ai gagné un petit peu. Et alors, à votre avis, pourquoi, mon cher Thomas, pourquoi est-ce qu'il y a autant d'engouement? Pourquoi est-ce qu'on aime autant les vide-greniers?
5: Bah, il y a, je pense, le fantasme aussi pour les visiteurs de trouver la perle rare, ouais. Hein, de pouvoir acheter une pièce à quelques euros qui en vaudrait dans la réalité une centaine. Ça, c'est un peu voilà, c'est un peu ce qui attire les visiteurs, et c'est pour ça que d'ailleurs les gens se précipitent assez tôt le matin. C'est pas rare que les visiteurs, les chineurs, comme on les appelle, viennent très tôt le matin avec les lampes de poche pour fouiller directement dans les coffres des exposants qui sont en train
0: carrément.
5: De s'installer. Ça se voit souvent. Et puis après, voilà, ça fait une sortie aussi en famille, ça fait vivre le village. Hein, c'est des événements qu'on va trouver dans beaucoup de petits villages.
2: Et c'est convivial en plus.
5: C'est hyper convivial. Tout le monde y trouve son compte, les associations, tout le monde.
0: Tiens Thomas, je vous présente Claudine qui est avec nous. Ça va ma Claudine?
3: Coucou.
0: Oui, coucou. Tu t'appelles d'où Claudine?
3: Coucou.
0: Coucou.
3: Ah, je suis contente de vous entendre, je vous adore.
0: Ah bah nous aussi, on nous adore. On s'adore.
3: Je vous connais depuis Fort Boyard.
0: Vous me faisiez trop rire. Très bien, ma Claudine. Et toi, tu nous appelles d'où? Tu nous as pas dit?
3: De Saint-Jean-de-Luz.
0: De Saint-Jean-de-Luz, c'est beau là-bas. Et Claudine, toi tu es fan de vide-grenier, c'est ça?
3: Ah, moi j'adore chiner.
0: Que des trucs anciens. Les trucs anciens rigolos. Alors tu peux peut-être m'acheter. Parce que je commence à être ancien et rigolo.
3: Willy, je vais vous dire ce que j'ai vendu. Vous allez rigoler.
0: Vas-y. Vas-y.
3: J'ai vendu le dentier de ma grand-mère.
0: Bravo. Alors ça, j'adore. Et ça a été acheté. Tu l'as vendu combien le dentier de ta grand-mère?
3: Oh, je l'ai vendu 2 euros.
0: Quand même.
2: Mais ça peut servir.
0: On achète vraiment tout. Mais ta grand-mère n'était pas comprise dans le prix, on est d'accord. C'était hors grand-mère, on est bien d'accord.
3: La pauvre, c'est en vidant sa maison que je l'ai trouvée par hasard. J'ai dit, tiens, ça, je vais prendre.
0: Oh, mais j'adore. Et Claudine, bravo. Donc, alors là, le dentier de la grand-mère.
2: Moi, mon grand-père, il avait acheté une paire de lunettes.
0: Paire de lunettes? Pourquoi pas? Et donc, Claudine, toi, tu vas vendre et t'achètes aussi, hein, c'est ça, tu fais les deux. Hein.
3: Ah oui, moi j'achète des trucs anciens, des vieux bijoux, des vieux trucs pour rappeler ma jeunesse, des vieux moulins à café moulinets, mais qui fonctionnent encore,
0: c'est pas des trucs qui sont
2: tout pourris. C'est du trafic de dentiers, on a bien compris.
0: Claudine, bravo, merci pour les dents de ta grand-mère. C'était les fameux dents de la grand-mère, le film, évidemment. Et donc, tu repars évidemment avec... Thomas, vos dents, ça va, mon cher Thomas? Au niveau dentition,
5: oui,
0: Thomas Godel.
5: Bon,
0: sinon Claudine, elle fait du trafic de dents, si ça vous intéresse. Thomas Godel, donc dirigeant de dimanche-matin.net, donc pour la folie des vides-greniers. Merci d'être passé nous voir, mon cher Thomas. Merci infiniment. On parle de quoi avec toi dans un instant, mon bon Nicolas?
2: Eh bien, je m'impatientais sur le banc de touche. Oui. Je vais rentrer sur le terrain. On va parler mondial de foot.
0: Très bien. Juste après Marine. Elle est là, Marine. Ça se vend les CD de Marine?
2: Ça cartonne. La chanteuse. J'ai gris.

0: maladroit de Marine Nicolas, c'est dandeliner
1: j'adore
0: toute la chanson.
2: Avec un
0: quand
2: de
0: il
2: foot.
0: Fait ça, ah ouais,
2: avec un maillot de foot qui est moulant, c'est désagréable. Heureusement que vous n'avez pas l'image.
0: Ouais, Dieu merci pour vous. C'est un spectacle assez bizarre. Ouais. Enfin, on va pas se mentir.
2: C'est son tout seul avec lui. Merci du soutien.
0: Oh mon bébé, Nicolas Malabin, quand il y en a mal, il y a Malabin.
3: Eh bien, c'est ouvert la 23e Coupe du Monde de football depuis les Amériques. Mardi soir, la France jouera son premier match face au Sénégal. Allez les Bleus.
0: Ah, oh, c'est Dalida ça, non?
2: Ah oui. C'est pas Shakira.
3: Non, ah oui.
2: Mais c'est un autre style.
3: Vous le savez, je suis toujours à l'ancienne. Je passe les hymnes d'antan. Lors du Mondial 82, c'est Dalida qui chantait l'hymne des Bleus, la chanson du Mondial. Et alors cette année-là, il y avait une guéguerre entre Dalida et Denis Fabre qui avait aussi fait son hymne.
0: Ah, c'est Denis Fabre.
3: Elle arrive.
2: Oui, ça c'est pas la muée.
3: Voilà. Ouais. Et oui, ça s'appelait Olé la France. Il y avait guéguerre entre Dalida et Denis Fabre. Allez, alors replongeons aux prémices de la Coupe du Monde. La toute première date de 1930, c'était en Uruguay. Seuls 4 pays européens avaient participé. Et alors, c'était une autre époque, pas de jet privé. Les joueurs européens étaient venus en traversant l'Atlantique en bateau. Puis c'est en 54 que la première Coupe du Monde est retransmise à la télé. Le premier match opposait la France à la Yougoslavie. Ça n'avait pas porté chance. Les Bleus avaient perdu 1-0. Mais c'est surtout lors du Mondial 58 en Suède que ça va exploser. La France va jusqu'en demi-finale et l'ORTF retransmet en direct le match, sauf que la télé n'est pas encore à son firmament. Il y avait seulement 1 million de télévisions, mais les Français vont se ruer devant les magasins équipés de téléviseurs et donc 8 millions de Français avaient regardé le match. Et alors l'un de ceux qui a commenté le plus de Coupe du Monde, c'est Michel Drucker qui avait aussi cette casquette. Il a commenté quand même 5 mondiaux de foot et le 10 juin 78 il commente le match France-Hongrie qui ne passe pas comme prévu. Il est 14h30, les joueurs ne sont toujours pas sur le terrain et Drucker s'inquiète.
4: Voilà les images du stade de Mar del Plata et dans un instant l'arrivée des deux équipes. Le match est prévu, le coup d'envoi est prévu dans 3 minutes et je crois que c'est la première fois depuis le début du tournoi que les organisateurs ont un petit peu de retard.
3: Mais oui, Drucker avait dû meubler longtemps, il y a eu un problème de maillot, impossible de jouer le match. Les joueurs français et hongrois sortent des vestiaires avec tous des maillots blancs. Drucker trouve l'explication.
4: Il y a des problèmes de maillot, on discute depuis maintenant près d'un quart d'heure dans les vestiaires, on sait de la couleur des maillots. L'équipe française avait compris sur une première note de type qu'elle devait jouer en maillot blanc. Donc les Français sont venus avec des maillots blancs. En réalité, la note avait été mal interprétée car annulée par une seconde note et les Français doivent jouer en rouge. Les Français ne sont pas venus avec des maillots rouges.
3: Les Hongrois avaient même proposé aux Français de prêter leur maillot rouge, sauf que le gardien a déjà le maillot rouge, il ne voulait pas changer. Et donc des motards sont partis puis revenus avec des maillots d'une équipe locale de pêcheurs. Voilà pourquoi les Bleus ont joué ce jour-là avec un maillot vert et blanc, c'était la première fois. Et le petit potin, eh bien, si les Bleus vont en finale et qu'il y a tir au but, M6 vend le spot pub de 20 secondes à 500 000 euros. C'est un record. Vous pouvez vous l'acheter.
0: Mais bien sûr, mais 500 000 euros, les 20 secondes de pub, c'est incroyable parce que c'est
3: comme nous,
0: exactement le prix de la pub qui arrive là, mes amis.
2: Et je sais pourquoi vous ne regardez pas la Coupe du Monde.
0: Pourquoi?
2: Parce que l'Italie ne s'est pas qualifiée cette année.
0: Exactement.
2: C'est
0: ça. Arrête.
2: Désolé.
3: Le frustré.
0: Est-ce que vous connaissez MAMS?
3: Ah non.
0: Tant mieux. On en parle juste après cet écran extrêmement cher. Combien tu m'as dit?
3: 500 000.
0: 500 000. Écoutez ça, ça vaut 500 000 balles.
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0: Retour ici, c'est Willy vient déjeuner chez vous. On passe à table tous ensemble le samedi et le dimanche entre midi et 13h. Alors vite, ce sont les 5 dernières minutes. Alors il faut qu'on fasse vite. Alors évidemment, ici on vous dit tout, comme nous sommes en direct, et c'est ça qui est vachement bien. C'est que nous sommes toujours en direct. Il peut tout se passer. Et là, on devait avoir notre invité au téléphone, et puis on galère un petit peu à la voir, c'est pas très grave. Qu'est-ce qu'on fait? Est-ce que nous passons un auditeur, une auditrice? Aidez-moi en régie. Allô, Cognac Jet, est-ce que vous m'entendez? Qu'est-ce que nous faisons? Bon, très bien. Alors, tu sais ce qu'on va faire? On va passer. Vous l'avez, Félix Gray, sous la main?
2: Il est là, Félix Gray. Il est toujours là.
0: Mettez Félix Gray avec la gitane. Et puis, en attendant, et puis peut-être qu'à tout moment, on va couper la gitane pour avoir notre invité. Je vous le dis.
2: C'est direct.
0: Je vous le dis, moi. Dans une seconde, là, s'il faut. Moi, faut pas que Félix Gray m'emmerde.
2: Ah oui, non.
0: Là, on passe Félix Gray. Et puis si notre invité est là, et ben on coupera notre invité. Ah bah elle est là, elle est là. Ah bah tant mieux. Et bon, on coupe Félix Gray. Je crois que...
2: Alors il est content s'il nous écoute. S'il nous écoute, il est très content, Félix Gray.
0: Je crois que c'est le passage de disque le plus court au monde. Vous n'avez pas touché la radio. Et c'est ça qui est très bien, mes amis. C'est que, à un moment donné, on aime bien les chansons, mais pas trop. On aime bien. C'était Félix Gray avec la gitane, et c'était suffisant. Est-ce que Naïma Baizizi est là?
1: Bonjour à tous.
0: Bonjour Naïma. Ah, on est content de vous entendre, Naïma. Merci infiniment d'être avec nous. Bienvenue ici.
1: Alors, vous êtes. Merci à vous de m'avoir invité.
0: Bah, avec beaucoup de plaisir. Parce qu'en plus, je voulais vraiment, vraiment qu'on vous ait au téléphone. Donc, vous êtes du côté de Pau. Et comme là, on parle beaucoup de football, eh bien, vous avez lancé un challenge qui réunit des mamans de tout horizon, de toute confession, de tout bord. Ce challenge s'appelle les MAMS, M-A-M-S. Donc, de quoi s'agit-il exactement alors?
1: Bah alors, l'idée a émergé autour d'un tournoi de foot de nos enfants, parce que nous avons nos enfants qui jouent au foot, une tranche d'âge de 13 ans. Ouais. Et du coup, on s'est lancé un challenge avec quelques mamans en se disant, mais attendez, ça serait bien qu'on se lance aussi pour se mettre dans la place de nos enfants.
0: Voilà.
1: Savoir ce qu'ils ressentent sur le terrain, ce défi-là.
0: Ouais.
1: Et du coup, on en a parlé vaguement à notre président de club qui est les Bleuets de Pau.
0: Ouais.
1: Et il a trouvé vraiment l'idée ravissante.
0: Bah oui. Et donc, Naïma, pardon de vous couper, mais c'est juste pour qu'on comprenne bien, c'est donc une équipe de foot qui est composée uniquement de mamans, c'est ça, hein?
1: Uniquement de mamans.
0: Voilà. Uniquement et donc, ces mamans qui n'étaient pas forcément des sportives à la base, hein, ou des joueuses de
1: Absolument
0: foot.
1: Absolument pas.
0: Voilà.
1: Ah oui, on est pratiquement toutes amatrices. Hein.
0: Voilà.
1: Et pour la plupart, on n'a jamais fait de foot auparavant.
0: Voilà. Et donc, le but, ma chère Naïma, c'était donc évidemment de jouer, mais pas seulement.
1: Exactement.
0: C'est aussi quoi? Un lieu de rencontre, un moment entre vous, entre mamans?
1: Exactement. Un lieu de rencontre, une bouffée d'oxygène, un moment où on allie santé, plaisir et bien-être.
0: Voilà. Donc vous rencontrez, et puis donc l'idée, c'est quoi? C'est de lâcher prise et puis de penser un petit peu à vous, quoi.
1: Exactement. Ce moment-là, c'est vraiment notre moment à nous, sans enfants, sans encombre du quotidien.
0: Voilà.
1: Bon, on se dit, on est des femmes avant tout. Mmh. On est des jeunes aussi.
0: Ouais.
1: On se lâche sur le terrain.
0: Voilà.
1: En oubliant tous les tracas du quotidien.
0: C'est trop bien.
2: On se défoule.
0: On se défoule. Et donc, c'est quoi alors, vous réunissez?

0: crois qu'au début, vous n'étiez que 4, et puis très rapidement, vous étiez 12. Enfin, ça a vite pris, hein.
1: Oui, totalement. Ça a vite pris. Aujourd'hui, nous sommes une vingtaine.
0: Voilà. Ah, une vingtaine. Voilà, une vingtaine. Voilà.
1: Tout à fait. Donc, en l'espace de 8 mois.
0: Voilà. Donc, un petit moment pour vous, entre mamans, pour lâcher prise, pour discuter un petit peu, faire un petit peu de sport aussi.
2: Et ça va donner peut-être des idées aussi à d'autres clubs.
0: Franchement, c'est une super idée, ma chère. Bravo. Voilà, ça, c'est le genre d'initiative qu'on aime. Comme c'est la période du mondial, on voulait aussi évoquer le foot un peu d'une autre manière. Naïma Baizizi, merci infiniment. Donc, vous occupez d'une équipe de foot santé uniquement composée de mamans, donc les MAMS. Du côté de Pau. Merci beaucoup, Naïma. Bravo. On vous embrasse.
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2: Alors là, chez vous. C'est le petit dernier pour la route, c'est ma tournée.
0: C'est la tournée de Fabien. On va faire un petit coucou à Chantal. Ça va, ma Chantal?
4: Oui, je pense que je me suis trompée. J'avais entendu qu'il fallait appeler quand on avait des objets insolites sur les brocantes.
0: Ah, tu voulais vendre un truc?
2: Bah oui.
4: Non.
5: Pas à faire conclure.
4: Je voulais vous dire ce que j'avais trouvé.
0: Vas-y. Tu as trouvé quoi? Vas-y.
4: Alors, la personne qui m'a reçue ne sait pas à quoi ça sert.
0: Ah d'accord, et donc
4: alors, il faut lui expliquer.
0: Très vite.
4: J'ai trouvé un bidet.
0: Un bidet. Oui. Oh, mais c'est génial, mais ça, les bidets. C'est... Mais on sait qu'on n'en trouve plus, les bidets. Ouais, oui. C'est où on se nettoie la zizounette, entre autres.
5: Et les fesses.
4: Mais
0: c'est
4: pas le monsieur.
0: Ah bah si, c'est la zizounette et les fesses et les pieds.
5: Les pieds, moi je faisais.
4: Oui, voilà. Alors c'est pas un bidet actuel. C'est un vieux bidet.
0: Eh bah vive les bidets, voilà. comme le disait Lagaffe. Il est beau le lavabo, il est le bidet. Merci ma Chantal, on t'embrasse fort. Voilà mes amis, c'est fini.
2: Oh non, la barbe.
6: Connecté à notre région.
0: Vive les bidets. Et en Italie, il y a encore des bidets partout. Hein. Donc vive les bidets, vive l'Italie et vive ma France week-end version économie. Ça arrive dans un instant, puis c'est tout pile 13h. À domani.
7: Bonjour à toutes et tous et bienvenue dans Ma France Week-end. Le samedi, l'équipe de Paris City des économies est mobilisée pour votre pouvoir d'achat. Dans 5 minutes, on va s'intéresser au vélo loisirs, vélo quotidien, entretien, achat. On va tout vous dire avec notre invité, mais d'abord l'actu de ce samedi. Bonjour Benjamin Mathieu.
8: Bonjour Valère, bonjour à tous. Les suites de l'affaire Bruel, on apprend que 2 nouvelles plaintes ont été déposées hier contre le chanteur. L'une pour une tentative de viol en 2007, l'autre pour un viol en 2012. Selon l'avocate des plaignantes, les témoignages affluent en nombre. Il devrait y avoir, selon elle, de nouvelles mises en examen. À Lyon, c'est l'ancien patron de l'OL, candidat au municipal Jean-Michel Aulas, qui est en difficulté. Pendant la campagne, une militante a accusé son directeur de communication de viol. Le candidat macroniste aurait couvert son conseiller. L'homme politique est dans l'œil du cyclone, Aurélie Herbemont.
9: Une jeune militante dépose plainte pour viol il y a un mois contre l'ancien conseiller de Jean-Michel Aulas pour des faits qui se seraient déroulés en janvier. Dès février, la militante se confie notamment à Jean-Michel Aulas. Le conseiller parle alors de relations consenties. Il n'est pas écarté de la campagne et c'est précisément ce que reprochent à Jean-Michel Aulas ses alliés du centre et de la droite. Coups de pression et réunions tendues se multiplient. La présidente LR de la métropole exige la mise en retrait de son numéro 2. Jean-Michel Aulas refuse et rejette une présomption de culpabilité par association. Son groupe à la mairie de Lyon est en train de voler en éclats avec le départ de certains élus, même si Jean-Michel Aulas a fini par se mettre en retrait de la présidence. Un conseiller métropolitain lâche, je ne vois pas comment il peut tenir.
8: Et puis on apprend à l'instant que la présidente de la métropole de Lyon, Véronique Sarcelli, retire temporairement les délégations de Jean-Michel Aulas et de 2 autres élus de son groupe. Et puis dans l'affaire Liana, au lendemain des funérailles de la jeune fille, le plus haut procureur de France, Rémy Heitz, prend la parole dans une interview au Monde. Il estime que cette affaire révèle une crise systémique qui dépasse la question des moyens de la seule institution judiciaire. Un atelier de fabrication d'armes par l'impression 3D démantelé à Pau dans le Béarn. 4 hommes âgés de 17 à 21 ans interpellés. Les armes fabriquées étaient vendues au marché noir à Pau et à Toulouse. On passe au sport avec un petit air de Tour de France pour cette 7e étape du Tour d'Auvergne-Rhône-Alpes, anciennement le Dauphiné. 6 cols au programme. Fanny Le Chevestrier, bonjour. Est-ce que vous m'entendez, Fanny ?
10: Bonjour à tous.
8: Bonjour, vous suivez la course pour ici, vous êtes sur la ligne d'arrivée. Alors, on attend beaucoup de Paul Sexas. Est-ce que la petite pépite du cycliste français prépare un coup d'éclat aujourd'hui ? Dites-nous tout.
10: En tout cas, il l'a promis hier, hein, à l'arrivée de la 6e étape.

0: Paul Seixas qui doit s'employer pour remonter, s'il veut remonter, eh bien au classement général. Il est septième hein, ce midi de ce Tour Auvergne-Rhône-Alpes, à un peu plus de 3 minutes de Luke Tuckwell, l'Australien maillot jaune. Et puis le terrain bien sûr facilite les attaques de Paul Seixas. On va terminer par l'ascension du grand colombier classé hors catégorie. Alors les grandes manœuvres n'ont pas débuté encore pour les favoris. C'est Clément Brazafonso qui anime le début de la course parce qu'il veut marquer des points pour conforter son maillot de meilleur grimpeur de ce Tour Auvergne-Rhône-Alpes. Pour l'instant, c'est surtout les échappés, les retardataires qui font parler. Il y a déjà beaucoup de coureurs distancés, dont Brian Coquard. Il reste encore 120 km à parcourir.
1: Et on va les suivre avec vous, évidemment. Merci beaucoup, Fanny. Plus d'infos sur le parcours sur ICI Pays de Savoie et sur ICI.fr. C'est la plus belle affiche de ce début de mondial de football en Amérique. Ce soir, à minuit, certes, c'est un peu tard. Mais tout de même, le Maroc affronte le Brésil. Le Maroc, demi-finaliste surprise de la précédente Coupe du Monde, finaliste de la Coupe d'Afrique des Nations face à la Selecao de Neymar et Vinicius. Un match qui va évidemment être très suivi en France par la communauté marocaine. Exemple à Nancy, en Meurthe-et-Moselle. Avec un match à minuit, les restaurateurs évidemment s'adaptent. Jules Haut, ça sera d'abord couscous, puis match des Lions de l'Atlas sur écran géant.
2: Dans la grande salle du restaurant, la télé est déjà en place. Manque juste les drapeaux, mais ils seront là au coup d'envoi.
3: Bien sûr, comme les matchs, on est toujours là.
2: Et Zara Hidara, la patronne du Marrakech, compte bien les laisser accrocher jusqu'au bout de la compétition.
3: Le Maroc, il va gagner cette année aussi. On a les Marocains, il est très fort. Et pour ça, on a sûr et certain, on a confiance. Elle va gagner cette année.
2: Même confiance pour son fils, Salah, malgré un premier adversaire coriace.
4: Ah oui, on commence avec l'un des plus durs. Hein. Franchement, avec une attaque quasiment injouable. Mais bon, je pense qu'on a de quoi derrière riposter.
2: Il attend au moins une trentaine de personnes, voire plus, dans son restaurant pour manger du couscous d'abord, vibrer ensuite.
4: Ah oui, on fait le service tranquillement et on prend le temps de regarder le match. Ça va faire un petit peu de bruit, les voisins. Bon. Ils vont rester réveillés un peu plus tard. Mais bon, c'est samedi, ça va.
2: Épreuve que le restaurant est à fond, il a sorti une formule spéciale pour cette Coupe du Monde.
5: Sandwich, frites, boisson au choix et...
3: C'est à volonté, ça.
1: Eh ben merci pour le thé à volonté, le reportage ICI Lorraine. Et puis je vous signale également à suivre sur ICI Maine à partir de 16h le grand départ des 24 heures du Mans. Il y a des milliers de personnes qui sont attendues dans la Sarthe pour cette course automobile mythique.
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1: Et c'est aussi mythique, 13h05, la France, Ma France le Mag, avec Valère Coréard. Bonjour.
8: Bonjour et bienvenue dans votre magazine Ma France, par ICI les économies. Vous connaissez notre objectif chaque semaine, vous redonner du pouvoir d'achat. Et aujourd'hui, on va s'intéresser au vélo. Vélo loisir, vélo quotidien, entretien, achat. On va tout vous dire avec notre invité. Bonjour Étienne Demure.
9: Bonjour.
8: Vous êtes coprésident de la FUB, c'est la Fédération Française des Usagers de la Bicyclette. Et je vous propose pour commencer de répondre à cette première question. Karine m'a écrit sur mon mail, par ICI les économies, @radiofrance.com. Je la cite. Mon fils ne veut pas que je fasse mes petits déplacements au quotidien à vélo, car il trouve que c'est dangereux. Pourtant, dans ma ville, je vois de plus en plus de pistes cyclables. Alors, c'est vrai que c'est difficile de faire des généralités, mais est-ce que le vélo est un moyen de déplacement vraiment plus dangereux que la voiture?
9: Alors non, c'est plutôt tout le contraire. En fait, quand on regarde les statistiques, l'Observatoire de la sécurité routière vient de sortir et on a une augmentation de la mortalité, mais surtout sur les véhicules de tourisme et les piétons qui sont en augmentation. Et au niveau du vélo, on pense surtout à l'accident qui peut arriver. Mais on pense pas souvent aux effets bénéfiques pour la santé, qui vont être extraordinaires. Et quand on a une politique publique d'encouragement à la mobilité à vélo, on se rend compte que les bénéfices surclassent largement tout ce qui peut être accidentologie.
8: Alors bien sûr, on a parfois un sentiment d'insécurité, et ça c'est légitime selon où on habite. Je me souviens, j'étais dans un coin plutôt rural à un moment donné, des petites routes, les voitures qui se croisent, on n'a pas trop la place. Et puis quand on est dans une grande ville avec des pistes cyclables, c'est quand même autre chose.
9: Oui, c'est autre chose. On voit se développer de plus en plus de pistes cyclables. Oui. C'est vraiment la clé, c'est la sécurité. Aujourd'hui, la plupart des gens ont envie de se déplacer à vélo. Mais le premier problème qu'ils mettent en avant, c'est la sécurité. Votre témoignage le dit bien. Je me sens pas en sécurité. Moi, je veux rentrer chez moi en bon état le soir. Et donc, je ne choisis pas le vélo.
8: Étienne Demure, dans cette émission, on va voir dans quelles conditions le vélo peut être une alternative à d'autres moyens de transport, comme la moto, la voiture, pour faire baisser le budget mobilité. On va aussi évoquer l'entretien, l'achat d'un vélo. Alors, pour commencer, le match, vélo-voiture, vélo-scooter ou moto, le vélo face au transport en commun, est-ce que le vélo gagne à chaque fois sur le plan de la dépense?
9: Alors sur le plan de la dépense, c'est assez imbattable. Hein. Le seul qui peut être comparable, c'est tout ce qui est transport en commun, où il y a des fois, c'est vraiment aidé, voire c'est gratuit dans certaines métropoles. Donc forcément, c'est difficile de faire mieux. Mais par rapport à la voiture, on est dans un facteur 50 par rapport à la dépense. Donc c'est considérable. Hein. On parle beaucoup de l'électrique, mais l'électrique, c'est, on diminue par 2, par 3 ses dépenses. Et encore, il y a un très gros billet à l'achat hein, pour acheter une voiture électrique. Pour le vélo, le billet d'entrée est très bas et l'entretien est très bas aussi. Donc vraiment pour 100 euros on a déjà un vélo et pour l'entretenir c'est quelques dizaines d'euros par an.
8: Si je calcule bien, donc 50 fois moins cher que la voiture au quotidien et 20 fois quand on passe sur un véhicule électrique quoi. En gros.
9: C'est l'ordre de grandeur qu'il faut avoir en tête, oui.
8: Ouais, donc c'est vraiment très important. Il y a aussi le sujet du temps de trajet. Alors bien sûr, la difficulté sur ce type de thème, c'est qu'il y a presque autant de solutions que de situations. Mais pour autant, notamment dans les villes plutôt congestionnées, est-ce que le vélo gagne sur le temps de trajet par rapport à la voiture ?
9: Alors le vélo est absolument imbattable dans les métropoles ou dans les centres urbains. Pour plusieurs raisons. La première, c'est par rapport à l'automobile. On se gare beaucoup plus près. On pense souvent au temps de trajet automobile qui parfois est plus court, mais une fois qu'on est devant, il faut quand même se garer. Et donc, on a des métropoles où presque un tiers des automobiles juste tournent pour trouver une place de stationnement. C'est énorme. À vélo, c'est beaucoup plus simple. Et on commence à avoir des vrais réseaux express vélo. On appelle ça à la FUB. C'est des réseaux à haute qualité qui permettent d'aller très vite à vélo. En Île-de-France, ici, il y en a beaucoup, mais dans pas mal de métropoles, ça se développe. Des pistes larges qui vont des trajets directs et qui permettent. Voilà, c'est imbattable le vélo dans les métropoles, dans les centres urbains. Hors agglomération, c'est plus compliqué. Il faut pas se mentir, à la campagne, souvent le trajet est beaucoup plus long parce que l'automobile va pouvoir rouler à 80 sur des routes départementales, chose que le vélo ne peut pas faire. Et donc on a des temps de trajet double ou triple selon où vous êtes.
8: Mais comment savoir si le vélo peut être une option viable pour se déplacer au quotidien, justement, là, pour celles et ceux qui nous écoutent? Parce qu'en fonction de là où on est, de la situation, est-ce que vous avez des conseils à donner pour dire, bah oui, là, tenter, ça peut valoir le coup?
9: Alors, moi, le premier conseil que j'ai à donner pour ceux qui se posent la question, est-ce que je peux aller travailler à vélo, est-ce que je peux aller à faire mes courses à vélo, c'est d'essayer. Se dire, voilà, le vélo, c'est un avantage incroyable, c'est que ça peut être un objet de loisir aussi. Et donc, moi, je vous dis, vous êtes le dimanche matin, tiens, je vais essayer de voir comment je peux aller au boulot à vélo. Donc, la première chose à faire, c'est évidemment de trouver un bon itinéraire. Je vais farfouiller, je vais regarder les petits chemins. Avec l'objectif, c'est de prendre au maximum des routes que ne prennent pas les voitures. Vraiment, vous avez un croisement, vous avez une route à gauche, c'est celle que vous aurez pris en voiture, prenez la route à droite et vous essayez, c'est exactement ça, hein, on parle de sécurité, c'est d'éviter les voitures, évidemment. Et donc, vous essayez comme ça, vous arpentez un peu les chemins, vous faites votre balade et vous trouvez pas. Au pire, vous avez passé un bon moment à faire une balade à vélo et au mieux, vous avez trouvé et vous pouvez essayer une fois dans la semaine, une fois dans le mois, etc. Il n'y a pas de pression à se mettre pour se dire, tiens, il faut que je le fasse tous les jours, hein, c'est absolument pas le ça. Mais vous allez trouver du plaisir, vous allez trouver. Si c'est réalisable, combien de temps ça prend, vous rassurez aussi pour pouvoir le faire régulièrement.
8: Vous connaissez notre ambition, vous redonner du pouvoir d'achat. Aujourd'hui, on parle vélo, voir dans quelles conditions on peut l'ajouter dans la galaxie des moyens de transport au quotidien. Je suis avec Étienne Demure, qui est coprésident de la FUB, la Fédération Française des Usagers de la Bicyclette. Et Étienne, vous nous disiez tout à l'heure, il y a aussi des bénéfices santé à pédaler.
9: Oui, alors c'est incroyable. Quand on regarde vraiment les bénéfices sur la santé et sur la population générale, qu'on fait des statistiques, on se retrouve avec des chiffres assez incroyables. On parle de santé, souvent on se dit la santé physique. Hein, on va se sentir en meilleure forme parce qu'on fait un peu d'activité physique. Il faut pas oublier, derrière, il y a plusieurs facteurs. Il y a l'activité physique, effectivement, et nous, ce qu'on trouve, on a un travail avec des médecins, des kinés, etc. Le fait de faire 100 minutes de vélo par semaine, qui est pas énorme, hein, quand on en fait un peu tous les jours, ça va très vite. Ça diminue de 10% le risque de mortalité, toutes causes confondues. Donc on est vraiment sur cet ordre de grandeur-là. Si demain il y a un médicament qui fait ça, je pense qu'il faut, on l'achètera tous. Et ben ce médicament, c'est le vélo.
8: Un quart d'heure de vélo par jour, en fait, ça fait.
9: Voilà, oui, vous avez un trajet de 5 km tous les jours, vous les faites déjà largement à vélo.
8: Ok.
9: Et derrière, il y a aussi les aspects. Donc sur la santé mentale, on en parle assez peu, mais pourtant c'est une maladie de nos sociétés, le problème de santé mentale, notamment chez les jeunes, mais chez tout le monde. Et on a près de 70% des gens qui disent, quand je pratique du vélo, ma santé mentale va mieux. Et c'est pareil, si on avait un médicament qui fait ça, je pense que tout le monde l'achèterait. Et pareil aussi sur le côté respiration. La qualité de l'air qu'on respire, ça paraît pas grand-chose. Et on n'y pense pas souvent, mais l'air le plus pollué que vous trouverez sur la route, il est dans les automobiles, en fait. Et quand vous êtes à vélo, vous êtes amené à faire des trajets un petit peu plus. Vous sortez un peu plus seul, vous faites des trajets agréables et vous évitez ces endroits de pollution. Et donc, pour votre santé, ça va être extraordinaire. Et le dernier point qu'on retrouve au niveau de la santé, c'est au niveau du bien-être. Notamment de l'autonomie. On parle beaucoup d'autonomie des seniors. Et aujourd'hui, les seniors, en fait, ils en ont marre de se faire trimballer. et de ne pas être autonome dans les déplacements. Et le fait de se retrouver à vélo avec l'autonomie qui va bien, ils ne sont pas obligés d'aller vite, il y a des vélos adaptés maintenant, c'est extraordinaire pour eux. Et cette autonomie qu'ils ont fait un gain de qualité de vie qui est extraordinaire pour eux.
8: Bon, si on vous écoute, on entend pas mal quand même d'intérêt à repenser la place du vélo dans la galaxie des moyens de transport, des enjeux économiques, de pouvoir d'achat, des bénéfices aussi sur la santé. Donc partons du principe que on a décidé de se remettre en selle, on n'a pas forcément un vélo à la maison, on va donc devoir en acheter un, électrique ou pas, comment choisir la bonne option?
9: Alors ça va dépendre de votre trajet. De vos trajets, si vous avez plusieurs trajets, hein, souvent on pense au domicile-travail, mais ça peut être pour aller, je sais pas, faire du tennis, faire du football. S'il est court, s'il fait moins de 10 km, et que vous n'avez pas des pentes extraordinaires comme en montagne, le vélo musculaire, comme on dit maintenant, peut tout à fait être adapté. Ce qui veut pas dire qu'au début, ça peut être un peu difficile, parce que quand on n'a pas fait beaucoup d'activité physique depuis un moment, il faut le temps de s'y remettre, mais rassurez-vous, en quelques semaines, vous retrouvez l'activité qui va bien. Sinon, vous pouvez aller sur des VAE, souvent au-delà de 10 km pour un trajet. On dit, essayez d'aller sur un VAE si vous avez les moyens, évidemment, de vous acheter un VAE.
8: Alors, VAE, vélo à assistance électrique.
9: Exactement.
8: Il y a des aides toujours pour l'achat d'un vélo électrique ou musculaire, d'ailleurs?
9: Alors, ça a beaucoup diminué, hein, on va pas se mentir. Il fut un temps, il y avait des aides de l'État, il y en a plus. Par contre, il peut y avoir des aides de région, des collectivités. Moi, ce que je conseille à tout un chacun, c'est d'aller voir le site mesaidevélo.fr. Donc, c'est un site mesaidevélo tout attaché.
8: Ah, c'est bien.
9: Vous tapez votre code postal et il vous dit vous avez droit à tant de la région, tant de votre département,
8: génial,
9: etc.
8: Mesaidevélo.fr.
9: Exactement, tout attaché. Souvent, et on va pas se mentir, c'est aussi sous condition de ressources, ce qui est plutôt bien. Voilà, si vous avez un revenu assez bas, vous pouvez avoir des aides. Et l'autre chose aussi auquel on pense pas souvent, je sais pas si vous vous souvenez du coup de pouce vélo, des 50 euros qu'il y a eu pendant le Covid. Bon, le coup de pouce, c'est fini, évidemment. Mais vous connaissez certainement Ecologique, qui permet de réparer sa machine à laver, etc. Et ben, ça marche aussi pour le vélo. Donc, vous pouvez aussi aller voir sur les sites écologiques pour voir les réparateurs qui sont référencés. Et vous pouvez avoir des aides jusqu'à 60 euros.
8: Une aide à la réparation.
9: Une aide à la réparation.
8: Bon, mes aides vélo, écologique. Là, il y a deux plans pour se faire aider et se remettre en selle, en tout cas.
9: Oui.
8: C'est parfait. Et est-ce qu'il faut assurer son vélo, d'ailleurs? Parce que, alors, ça, on nous le propose tout le temps.
9: Eh oui, alors, ça, c'est une question. C'est bizarre parce que pour la voiture, personne ne se pose la question. On sait qu'il faut assurer son automobile. Pour le vélo, c'est pas si blanc ou noir. En fait, souvent, l'assurance habitation suffit, mais des fois, c'est pas le cas. Donc, moi, ce que je vous conseillerais, c'est d'appeler votre assureur sur lequel vous avez votre assurance habitation et lui demander sur quoi vous êtes couvert, sur quoi vous n'êtes pas couvert, et voir s'il y a des compléments qui sont possibles ou s'il faut prendre une assurance à côté.
8: On peut partir aussi en vacances à vélo, bien sûr. Une fois sur place, ça peut être hyper intéressant. Et pourquoi pas faire toutes ces vacances à vélo? Bonjour, Mila Colas.
7: Oui, bonjour, vous m'entendez?
8: Oui, bien sûr, bienvenue sur votre radio locale ici. Vous êtes blogueuse, photographe, spécialiste des voyages à vélo. Vous animez le blog Un Monde à Vélo, qu'on retrouve sur unmondeavelo.com. Il y a des tirets entre chaque mot. Mila, on retrouve beaucoup d'infos pratiques sur votre blog si on projette de voyager à vélo, hein.
7: Oui, bien sûr. En fait, ça fait 9 ans que je voyage à vélo et que j'en ai fait mon mode de vie. Donc, j'ai parcouru près de 40 000 km ces dernières années, un petit peu partout en Europe. On n'a jamais réussi à quitter l'Europe parce que on a eu justement cette barrière du Covid qui nous a un petit peu bloqués. Mais au-delà de ça, voilà, c'est toute cette expérience que j'ai résumée un petit peu au fil des années sur mon blog et j'ai donné pas mal de conseils pour se lancer. Et puis j'ai récemment sorti un livre sur le voyage à vélo qui s'appelle Le Voyage à Vélo d'ailleurs, avec En Voyage Édition, pour reprendre tous ces conseils que j'ai donné au fur et à mesure des années.
8: Donc Le Voyage à Vélo, ça c'est côté édition, côté livre. Sinon il y a votre blog, donc unmondeavelo.com, et je le disais avec un tiret entre chaque mot. Vous confirmez, Mila, partir en vacances à vélo, c'est un bon plan budget?
7: Alors, ça dépend comment, enfin, bien sûr, ça peut l'être, mais ça dépend évidemment de notre façon de voyager, parce que si on voyage tous les soirs avec une chambre dans un hôtel de luxe et puis des restaurants, etc., forcément, sur le budget, ça va peser. Mais en fait, le voyage à vélo a ce pouvoir qui nous confère une totale autonomie, c'est-à-dire qu'une fois qu'on a le vélo, on a le moyen de transport. Une fois qu'on l'équipe avec tout ce qu'il faut, c'est-à-dire le matériel pour camper, le matériel pour manger, etc., les popotes, en fait, ça peut devenir un voyage très économique quand on part en totale autonomie. Alors, ça dépend évidemment où on va, parce qu'il y a des endroits, il y a des régions qui vont être moins faciles, par exemple, sur tous les le littoral, etc., on va aller plus facilement vers les campings, etc., Mais dans certaines zones un peu plus sauvages, on va pouvoir faire pratiquer le bivouac. Et donc, du coup, ça va permettre d'économiser pas mal au niveau du budget, puisque finalement, il n'y a quasiment aucun coût dans la journée en totale autonomie. Après, nous, on a voyagé plusieurs mois comme ça au long cours. En général, nos voyages, ils nous coûtaient sur 5 mois de voyage, 5000 euros, quoi. Donc ça fait, sachant qu'on était à deux, ça fait un budget très faible en fin de compte, sachant qu'on dormait tous les 2-3 nuits en hôtel ou en auberge, etc.
8: Et si vous vous sentez là, si vous écoutez et que vous n'avez rien prévu pour les vacances d'été parce que c'était trop serré, c'est vrai que l'idée de partir à vélo, alors faut s'équiper un petit peu, mais justement il y a beaucoup d'infos sur votre blog hein, unmondeunvelo.com, hyper intéressant et sans doute bel été à vélo. Merci beaucoup Mila Colas.
7: De rien.
8: Je le rappelle, vous êtes blogueuse et photographe, donc spécialiste des voyages à vélo. Dans un instant, on va recevoir Yanni Roua, il est dirigeant de Cyclo.fr, il est aussi président de Retrofit Vélo France. Il va nous dire comment transformer un vélo classique en vélo à assistance.

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0: En version magazine, le thème aujourd'hui, on vous dit tout sur le vélo, achat, entretien, sécurité. Je suis avec Étienne Demure, coprésident de la FUB, la Fédération Française des Usagers de la Bicyclette. Et Yann Hiroua vient de nous rejoindre. Bonjour Yann.
3: Bonjour Valère.
0: Vous êtes dirigeant de Cyclo.fr, président de Retrofit Vélo France. Alors avec Cyclo.fr, vous proposez de passer d'un vélo musculaire à un vélo électrique. Expliquez-nous comment ça marche et combien ça coûte.
3: Merci déjà de mettre en lumière le sujet de l'électrification du vélo. C'est une solution, je pense, qui mérite d'être mieux connue du grand public. Parce que déjà, c'est une solution, on va voir, qui est en moyenne 2 fois moins chère qu'un vélo électrique classique. Mmh. Alors, comment ça marche ? Simplement, on va installer un kit d'électrification sur un vélo existant. Il y a 3 grandes familles selon l'emplacement du moteur. On va avoir d'abord les moteurs dits pédaliers, moteur central. On va avoir le moteur au niveau des pédales qui va entraîner la chaîne, puis faire tourner la roue arrière. On va avoir le moteur roue arrière, lui, directement au niveau de la roue arrière. Ou encore, la dernière option, c'est de mettre un moteur sur la roue avant.
0: Okay.
3: Chaque système a ses avantages, ses inconvénients. Le bon choix, en fait, il va dépendre d'abord du budget et de la pratique que l'on veut avoir, que ce soit pour faire des petites distances en ville, se balader, faire des voyages à vélo, avoir des charges lourdes en vélo cargo, être plutôt sportif en VTT. Voilà, tout ça, c'est des pratiques qui vont finalement nous guider, nous amener vers une solution plutôt qu'une autre.
0: Donc, pour bien comprendre, Yannick, vous installez le moteur sur le vélo. Donc, on l'a bien compris, au niveau du pédalier, roue arrière, roue avant, en fonction notamment de la pratique. Mais est-ce que tous les vélos sont éligibles ?
3: Alors non, évidemment, tous les vélos sont pas éligibles. Et ce que j'allais dire juste avant votre relance, c'est finalement, d'abord, il faut aller voir, se rapprocher d'un professionnel. Alors, nous, effectivement, on est là pour assister sur le choix du kit. L'évaluation de la compatibilité du vélo, c'est vraiment le point de départ.
0: Okay.
3: On peut trouver donc des professionnels, des entreprises françaises comme Cyclo qui vendent en ligne et qui peuvent guider le client à distance, ou alors aller voir un atelier de réparation, un magasin de vélo en fait. Il y en a de plus en plus qui proposent ce service.
0: Okay.
3: On en a plus de 150 qui sont partenaires à travers la France et la Belgique. Globalement, pour répondre sur la compatibilité, on va avoir 90% des vélos qui sont compatibles en fait.
0: Bon, ça va.
3: Tous les vélos qui sont fabriqués après les années 2000, donc déjà depuis 20-25 ans, ils sont globalement compatibles. On va vérifier les points importants, que le vélo soit bien entretenu, que les périphériques de sécurité soient en bon état, les freins, les pneus, ce qui nous rattache à la route, et évidemment que le cadre soit en bon état.
0: Bien sûr. Et au niveau du prix, alors une moyenne, vous disiez, c'est à peu près 2 fois moins cher que d'acheter un vélo à assistance électrique.
3: Oui, c'est ça. Deux fois moins cher qu'un vélo à assistance électrique. Alors bon, vous allez me dire, il y a tous les prix en vélo à assistance électrique, et donc c'est pour ça que je vais mettre quand même une petite asterisque sur cette mention. C'est à performance égale, à capacité de batterie égale, à puissance de moteur égale, on va être en moyenne 2 fois moins cher. Ouais.
0: Ça veut dire quoi en point de départ si j'ai un vélo, allez, disons, moi je vais l'utiliser pour faire une dizaine de kilomètres par jour, je suis seul dessus, j'habite en ville, et j'ai un vélo classique, combien ça va me coûter?
3: Bah, vous, typiquement dans votre usage, je vous recommanderais plutôt de partir sur un petit moteur roue arrière, léger, avec une batterie légère.
0: Okay.
3: Au total, on va rajouter seulement 3 kilos sur votre vélo, d'accord ? 2 kilos de roue, 1,5 kg de batterie, et ça vous coûtera 790 €.
0: Voilà, donc on transforme. Et ça, ça inclut la partie intervention, mécanique, l'installation ?
3: Soit, Valère, vous êtes à l'aise avec les plates, etc. Et donc, vous le faites vous-même.
0: Absolument
3: soit vous
0: pas.
3: Allez voir un atelier partenaire. La bonne nouvelle, par exemple, pour ceux qui vont habiter, par exemple, l'Île-de-France, il y a d'autres territoires qui donnent des aides, mais en Île-de-France, en l'occurrence, vous allez voir un de nos partenaires à Paris vous allez payer environ 150-200 € de pause en plus, mais la région va subventionner 200 € l'achat et la pause d'un kit d'électrification. Ça gomme, en fait, le coût de la pause.
0: Ok, c'est noté. En tout cas, Étienne Demure nous le rappelait à l'instant, à juste titre, mesaidesvelo.fr pour savoir justement les aides dans votre région. Merci beaucoup, Yann Hiroua.
3: Avec plaisir, merci encore pour l'invitation.
0: Je le rappelle, vous êtes dirigeant de Cyclo.fr, c'est avec un S et un Y, et président également de Retrofit Vélo France. Avant de nous quitter, vous allez vous prêter au jeu de notre quiz. Étienne Demure, vous êtes coprésident de la FUB, la Fédération Française des Usagers de la Bicyclette. Le vrai faux, pour finir avec les idées claires sur ce thème du vélo. Alors, vrai ou faux, le casque est obligatoire pour tous les cyclistes, quel que soit leur âge?
4: Alors, il est obligatoire si vous avez moins de 12 ans, sinon il n'est pas obligatoire. Il peut être recommandé, mais pas obligatoire.
0: Moins de 12 ans?
4: Moins de 12 ans.
0: C'est noté. Un vélo électrique roule tout seul sans qu'on ait besoin de pédaler, vrai ou faux?
4: Si vous n'avez pas besoin de pédaler pour que ça avance tout seul, ça n'est pas un vélo.
0: Pourtant, on en voit certains passer sur les pistes cyclables.
4: Oui, mais il faut faire attention, ça n'est pas des vélos. Souvent, c'est des engins complètement illégaux.
0: Bon. Faire 5 km à vélo coûte généralement moins cher que faire 5 km en voiture, vrai ou faux?
4: C'est complètement vrai. C'est complètement vrai.
0: La batterie d'un vélo électrique doit toujours être complètement déchargée avant d'être rechargée.
4: C'est tout à fait faux. Vous pouvez le recharger votre batterie quand vous voulez. Maintenant, avec les batteries modernes, ça se fait sans problème.
0: Etienne, est-ce que c'est vrai que depuis quelques années, les vélos vendus neufs doivent être identifiés avec un numéro unique?
4: C'est tout à fait vrai. C'est aussi vrai pour les vélos de particuliers ou reconditionnés. Il y a un numéro unique. Vous pouvez avoir toutes les informations sur apic-asso.com.
0: C'est noté. Étienne Demure, est-ce qu'on peut transformer gratuitement un vélo non démonté dans tous les trains en France?
4: Alors non, c'est le bazar. Toutes les régions ne sont pas d'accord entre elles. Vous avez des conditions de tarif, des conditions d'accès qui sont différentes dans toutes les régions. Donc renseignez-vous et là, préparez-vous, ça va être compliqué.
0: Parmi les petits entretiens à faire pour tenir son vélo en bonne santé, si je puis dire, est-ce que c'est vrai qu'une chaîne régulièrement nettoyée, lubrifiée, peut prolonger réellement la durée de vie d'un vélo?
4: C'est tout à fait vrai, notamment si vous êtes urbain et vous avez beaucoup d'arrêts, redémarrages, de changements de vitesse. Lubrifiez et séchez votre chaîne derrière pour éviter de vous salir le pantalon.
0: Vrai ou faux, transformer un vélo classique en vélo électrique est interdit en France?
4: Alors non, comme l'intervenant disait tout à l'heure, je conseille de passer par un professionnel quand même pour faire ça et pas de bricoler n'importe quoi sur un vélo trouvé n'importe où.
0: Et puis vous le disiez, il existe des aides financières dans certaines collectivités pour l'achat, la réparation d'un vélo. On ne sait pas toujours, mais il y a un site internet.
4: Voilà, mesaidevelo.fr, vous avez toutes les informations.
0: Voilà, c'est noté. Merci beaucoup en tout cas, Étienne Demure. Vous êtes coprésident de la FUB, la Fédération Française des Usagers de la Bicyclette. Ben, merci en tout cas pour
4: vos éclairages. C'est moi qui vous
0: remercie. J'espère que vous y voyez plus clair, vous qui nous avez écoutés sur votre radio locale ici. Alors vous le savez, pour écouter l'émission, mais aussi toutes les autres, on va sur ici.fr. La semaine prochaine, on va voir comment occuper les enfants pendant l'été sans trop dépenser. Vaste sujet, vos questions, vous les envoyez à paricideséconomies@radiofrance.com. À suivre, des infos près de chez vous et votre après-midi en musique sur votre radio locale ici.
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6: Du rock et des voitures à l'avant et des fouilles archéologiques au château de la Salvetta Saint-Gilles. Ici Occitanie, à vos côtés.
1: Tom Clisson.
6: Pour la 18e édition du festival Rock and Cars à l'avant, jusqu'à demain, plus de 900 bolides de collection et des centaines de Harley envahissent la ville. C'est le rendez-vous ultime pour les passionnés de chrome, de US Cars et de gros sons rock'n'roll. Au programme, 12 concerts explosifs de blues et rockabilly, mais aussi des défilés de pin-up, des stands vintage et des balades, le tout en accès gratuit. 18e édition du festival Rock and Cars à Lavaur. Rendez-vous Jardin de l'Évêché en ce moment et jusqu'à demain. Et puis demain, justement, journée archéologique au château de la Salvetta Saint-Gilles. On vous partage les recherches effectuées par une historienne sur le château, mais aussi les résultats de sondages archéologiques. Vous pouvez également visiter le chantier sur inscription et échanger avec les élus sur le projet de restauration du château. Sans oublier des ateliers découvertes pour les pitchounes. Rendez-vous donc demain après-midi au château de la Salvetta Saint-Gilles. Ici Occitanie à vos côtés. On revient dans une heure.
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Gabriel Johnny sur votre radio, ici en attendant le biopic tellement attendu. Il sera là pour l'ouverture du Festival de Cannes 2027 avec Laura Smet dans le rôle de la grand-mère de Johnny. Ce week-end, vous vous laissez guider sur votre radio ici. Avant d'écouter Cabrel avec les enfants d'Astafor, on va écouter la voix de Charlotte Cardin qu'on entend juste avant de la voir en live avec Céline Dion, puisqu'il se dit qu'elle fera partie des guests à la Défense Arena.

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1: C'est un scénario digne des plus grands films de science-fiction à suspense. La station spatiale ISS en orbite au-dessus de notre planète est victime d'une fuite. L'équipage va-t-il périr par manque d'oxygène? On va se calmer et on va laisser Olivier Sanguier de la Cité de l'Espace à Toulouse nous expliquer ce qu'il en est vraiment.
2: Le 5 juin, une information déboule sur les réseaux sociaux. Les astronautes de la station spatiale internationale se préparaient à évacuer celle-ci en raison d'une fuite. Et en effet, deux Russes s'occupent d'une fuite d'air située dans le module Zvezda, alors que les cinq autres astronautes de l'expédition 74 sont à bord de la capsule Crew Dragon Freedom, peut-être pour partir.
1: Oui, peut-être, parce qu'en réalité, personne n'a finalement quitté l'ISS, Olivier.
2: En effet, vous avez raison, il n'y a pas eu d'évacuation. Alors que s'est-il passé? Un communiqué assez rapide de la NASA a vite évoqué une mesure de prudence. Et pour la petite histoire, ce n'était pas la première fois. Alors reprenons les choses. Au début, à savoir la fuite. Tout d'abord, celle-ci est connue depuis plusieurs années et se produit à l'arrière du module Zvezda de l'ISS. Il est là-haut depuis juillet 2000, c'est le troisième module de la station. Si vous voulez voir par vous-même à quoi il ressemble, eh bien vous pouvez aller à la Cité de l'Espace à Toulouse et y visiter un double de la station Mir taille réelle. Le module de base de Mir qui tourna autour de la Terre de 1986 à 2001 est très proche de Zvezda. Donc à l'arrière de Zvezda, sur l'ISS, il y a une section qui consiste en un tunnel qui permet d'accéder à un port d'amarrage où arrivent des vaisseaux russes. Le 5 juin, l'agence spatiale russe Roscosmos a décidé de procéder à des travaux afin d'examiner et réparer cette fuite. Notons que cette fuite est très faible et ne présente pas un danger pour les équipages. De plus, les différents modules de l'ISS peuvent être isolés les uns des autres. Donc lors des travaux menés dans Zvezda par Sergei Kuchverkov et Sergei Mikhaev, par prudence, la NASA a demandé aux 5 autres astronautes de s'installer dans la capsule Crew Dragon, au cas où. Les 5 autres, il s'agit de Jessica Meir, Jacques Attaway, Sophie Hanno, André Fediaïev et Chris Williams. Cette procédure est appliquée non pas lorsqu'on va évacuer la station, parce que si on évacue, on part, mais si on pense que cela pourrait être envisagé, conditionnel de rigueur. Par exemple, lorsqu'un débris s'approche trop près de la station, ce type de procédure est appliqué. Et cela a déjà eu lieu. Bon, au final, le 5 juin, les opérations de réparation ont été interrompues et tout le monde est revenu à son poste. Si des travaux reprennent pour cette fuite, il se pourrait que la même procédure soit engagée.
1: Il se pourrait. Oui, ça va surtout servir à certains médias pour tenter de nous faire peur pour pas grand-chose. Merci Olivier Sanguide de la Cité de l'Espace à Toulouse. 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

0: Hoplite, la future mariée Taylor Swift sur votre radio ici. Elle sort en tube à peu près toutes les demi-heures et il y en a un autre qui arrive bientôt puisque le 17 juin sur tous les écrans sortira Toy Story, le nouveau dessin animé dans la série des Toy Story et elle a signé la bande-son du prochain. Avant d'écouter Elton John sur votre radio locale préférée, profitez de l'aventure Bachung avec Osé Joséphine.
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1: Très bon après-midi et bon week-end, il est 14h. Toute l'info en France et partout dans le monde en 90 secondes avec Benjamin Mathieu.
2: L'affaire Patrick Bruel et ses suites. De nouvelles plaintes ont été déposées contre le chanteur, l'une pour viol en 2012, l'autre pour tentative de viol en 2007. L'avocate d'une des plaignantes s'attend à ce que d'autres plaintes suivent en raison de la médiatisation importante. Dans le Jura, un homme a été dénoncé. Il photographiait des mineurs à proximité d'un parc à Champagnole. Les autorités ont retrouvé à son domicile des images et contenus à caractère pédopornographique. Il a été placé en détention provisoire et mis en examen. Dans l'affaire Liana, une plateforme américaine avait signalé les activités pédocriminelles en ligne de Jérôme Barella, le principal suspect à la France. Une alerte ignorée par les autorités. Le décret limitant la durée des arrêts de travail à un mois pour une première prescription et à deux mois pour une prolongation vient d'être publié au Journal officiel. Cette mesure avait suscité une vive polémique lors de son examen à l'Assemblée. C'est toujours un événement dans la Sarthe, le départ de la 64e édition des 24 heures du Mans, course culte automobile qui attire des milliers de spectateurs. La course démarre dans 2 heures et elle est à suivre gratuitement sur la chaîne L'Équipe. En vélo, le Grand Colombier en juge de paix, un petit air de Tour de France aujourd'hui avec la 7e étape du Tour d'Auvergne-Rhône-Alpes, le nouveau nom du Dauphiné. On attend notamment des merveilles et des nouvelles de Paul Sexas avec 6 cols au programme en forme de test avant la grande boucle. Le Français a chuté, mais il est reparti. Il est pointé à 3 minutes du peloton.
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4: La météo est pour cet après-midi de samedi. Le temps qui restera largement ensoleillé sur Toulouse, Blagnac, Colomiers, Fenouillet ou encore La Bège. Le ciel demeure dégagé avec seulement quelques vols d'altitude, très discret. Les températures atteindront 33 voire 34 degrés avec des possibles pointes jusqu'à 35 dans le Lauragais et également sur le département de l'Aude. Le vent sera faible, généralement inférieur à 10 km/h. Attention parce qu'avec ces températures très élevées, l'indice UV est élevé également.
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0: Alan Parsons Project, Eye in the Sky, un week-end comme vous sur votre radio locale. Ici, des hits de la décennie des années 80 à retrouver cet après-midi, mais aussi tous les soirs à partir de 19h. Dans un instant, trois chansons françaises à la suite. On écoutera Pascal Obispo et juste après Charles Doré ou encore Alain Chamfort.
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0: La fièvre dans le son, Alain Chamfort sur votre radio, ici. À suivre Mécano pour la musique, juste après quelques infos locales.
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2: Un grand rassemblement d'associations à Toulouse et une balade familiale à vélo à Villeneuve-Tolosane. 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
2: Vous êtes à la recherche d'une activité pour vos enfants pendant les vacances par exemple, ou vous souhaitez vous-même vous engager dans l'associatif, eh bien Toulouse organise sa fête des associations. Vous pouvez rencontrer des bénévoles, participer à des activités et des démonstrations sur tous les thèmes, hein, culture, loisirs, emploi, sport ou encore vie locale et citoyenne. Près de 500 associations et centres sociaux se retrouvent donc ce week-end à Toulouse, place du Capitole. Allez y faire un tour. Et puis demain, on prend l'air et on pédale en famille. Villeneuve-Tolosane vous propose une petite balade à vélo dans les environs de la commune pour traverser les pistes cyclables et les espaces végétalisés. C'est gratuit, c'est sans inscription. Le parcours fait environ 9 km. Le rythme est très tranquille. Alors rendez-vous devant la mairie de Villeneuve-Tolosane avec le vélo et avec les pitchounes. Un bon bol d'air frais un dimanche matin, c'est super!
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0: Jean-Louis Aubert, les plages, quelle joie mélancolique d'écouter ce titre en week-end. Et on dirait bien que la team de votre radio ici a envie de prendre l'air du large, comme vous. On écoutera sur le même thème, voilà l'été. Et dans quelques instants, on a compris le message, on a besoin de vacances. Le rêve du pêcheur de Laurent Voulzy sur votre radio ici.
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1: Très bon après-midi, merci de nous avoir choisi, les 15h. Toute l'info en France et dans le monde en 90 secondes avec Benjamin Mathieu.
2: Un somptueux dîner de réception pour Donald Trump à Versailles est en préparation. C'est ce qu'apprennent nos confrères de France Info. L'Élysée veut profiter de la venue du président américain à Evian dans le cadre du G7 pour l'inviter mercredi prochain à un dîner de gala. Un narcotrafiquant français, Soner Nusret, plus connu sous le nom d'El Frances, a été arrêté hier par la police colombienne à Medellin. L'homme était visé par une notice d'Interpol pour importation et exportation de stupéfiants en tant qu'individu appartenant à une organisation criminelle. Deux nouvelles plaintes déposées contre Patrick Bruel, l'une pour viol en 2012 et l'autre pour tentative de viol en 2007. L'avocate d'une des plaignantes s'attend à ce que d'autres plaintes suivent en raison de la médiatisation importante de l'affaire. Pour le troisième week-end consécutif, les teufeurs et teufeuses se mobilisent ce samedi contre les propositions de loi visant à interdire les free parties. Des cortèges vont s'élancer cet après-midi dans 8 villes de France, dont Paris. En cyclisme, le français Paul Sexas a chuté dans la 7e étape du Tour d'Auvergne-Rhône-Alpes. Le français a pu repartir, mais il est distancé, le coude ensanglanté, le maillot déchiré. Des milliers de personnes dans la Sarthe pour le départ des 24 heures du Mans. La course mythique automobile, c'est dans une heure. Hier, la parade des pilotes dans le centre-ville a attiré les foules. La course est à suivre en direct sur Ici Main. Et puis en rugby ce soir à 21h, les premiers barrages pour accéder aux demi-finales du top 14. Elles opposent le Béarn, la section paloise, au Racing 92. Ce sont les Palois qui sont favoris.
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4: La météo est pour cet après-midi de samedi. Le temps qui restera largement ensoleillé sur Toulouse, Blagnac, Colomiers, Fenouillet ou encore La Bège. Le ciel demeure dégagé avec seulement quelques vols d'altitude, très discret. Les températures atteindront 33 voire 34 degrés avec des possibles pointes jusqu'à 35 dans le Lauragais et également sur le département de l'Aude. Le vent sera faible, généralement inférieur à 10 km/h. Attention parce qu'avec ces températures très élevées, l'indice UV est élevé également.
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0: Police et Sting sur votre radio ici. Il sera d'ailleurs encore en France cet été pour une série de concerts. Il adore traîner, par exemple, dans les châteaux français tout l'été pour chanter sous les étoiles. On a pour vous des infos locales. Il y aura d'autres rendez-vous de l'après-midi. Mais d'abord de la musique et trois titres français à la suite. À venir, Michel Berger, Le Paradis Blanc, le nouveau Zazie qui s'appelle Peu Importe, et tout de suite la poésie de William Scheller, Le Carnet à spirale.
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0: les chansons de Michel Berger sont comme vous sur votre radio. Ici, on retrouvera Renaud dans quelques minutes, juste après quelques infos locales.
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2: Ah ouais, il s'installe à la Bèche pour un week-end très spécial. Une guinguette hyper conviviale à Merville. Ici à vos côtés, c'est maintenant.
3: Franck Langlois.
2: Préparez vos chemises hawaïennes pour le Tommy's Retro Festival California Spirit. C'est au Tommy's Dinner de la Bèche le week-end prochain. Exposition géante de voitures américaines mythiques au menu. Plus des hot rods et des légendaires combi Volkswagen. On n'oublie pas des concerts rock'n'roll, blues et country en plein air. Et des stands US vintage. Avec un concours de mangeurs de hot dogs en plus. Histoire de gagner, pourquoi pas, un voyage pour deux en Californie. Le Tommy's Retro Festival California Spirit, le week-end prochain, c'est au Tommy's Dinner et c'est à La Bège. 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Ici Occitanie à vos côtés, ne bougez pas, on revient dans pile d'une heure.
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0: Michel Sardou ne savait pas que ça deviendrait sa chanson fétiche des années 70, en tout cas, à l'instant sur votre radio, ici, La Maladie d'Amour. Des films musicaux à succès, on en a une liste incroyable, comme Flashdance, Grease, ou encore Fame, des films cultes à revoir, peut-être dans les salles dédiées au printemps du cinéma. Pourquoi pas, en tout cas, nous, sur notre radio, ici, on écoutera Michael Sambello et Maniac, le nouveau Christophe Maé, qu'il chante en ce moment absolument partout en France, et le slow, votre slow préféré de Scorpion.
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0: des pics à 36 degrés sont possibles dans l'Hérault. La présidente de la métropole de Lyon, Véronique Sarcelli, retire temporairement les délégations de Jean-Michel Aulas, l'ancien candidat aux dernières municipales, dont le directeur de la communication est accusé de viol. L'ancien président de l'OL aurait tardé à prendre en compte cette plainte. La marche des fiertés à Metz, en Moselle, cet après-midi, elle rend un hommage particulier à ce jeune homme de 19 ans, tué dans une violente agression qualifiée d'homophobe par les associations. L'organisation de la Vendée Arctique, course à la voile qualificative du Vendée Globe, annonce aujourd'hui qu'un hommage va être rendu à Charlie Dalin, le skipper emporté par un cancer il y a deux jours. Les skippers qui vont arriver lundi au Sable d'Olonne, une aide d'honneur va être organisée en mémoire du dernier vainqueur du Vendée Globe. Après une violente chute, le cycliste Paul Sexas a réussi une folle remontada pour combler un retard de 4 minutes sur le peloton. Malgré son bras ensanglanté et son maillot déchiré, le Français peut encore jouer la gagne dans cette étape de montagne du Tour Auvergne-Rhône-Alpes.
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2: La météo est pour cet après-midi de samedi. Le temps qui restera largement ensoleillé sur Toulouse, Blagnac, Colomiers, Fenouillet ou encore la Bège. Le ciel demeure dégagé avec seulement quelques voiles d'altitude, très discret. Les températures atteindront 33 voire 34 degrés avec des possibles pointes jusqu'à 35 dans le Lauragais et également sur le département de l'Aude. Le vent sera faible, généralement inférieur à 10 km/h. Attention parce qu'avec ces températures très élevées, l'indice UV est élevé également.
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0: Indochine à l'instant sur votre radio locale, ici Occitanie. Excellent week-end, Franck avec vous jusqu'à 19h. L'après-midi va être plus que sympathique. On va découvrir un artiste toulousain qui n'avait pas produit de musique depuis un bon petit moment. Il s'appelle William Selger. Il vient de sortir un album qui s'appelle Error. C'est un petit peu pop sur les bords, mais pas que. On fait des présentations dans quelques minutes après Phil Collins. Et Louane, tout de suite, voici Conduire, belle journée.
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1: Aujourd'hui sur la scène toulousaine, l'auteur-compositeur-interprète originaire de Toulouse, Williams LG. Il construit depuis plusieurs années une œuvre profondément personnelle, nourrie par les émotions, les blessures, les espoirs et les contradictions qui traversent chacun de nous. D'abord influencé par le rap, avant de s'ouvrir à la chanson française contemporaine, Williams LG a développé un univers singulier où la force des textes occupe une place centrale. Sa musique emprunte maintenant aussi bien à la pop qu'aux sonorités électro, tout en conservant une dimension intimiste qui donne à chaque chanson des allures de confidence. Au fil des années, l'artiste a multiplié les projets. Des albums autoproduits, des œuvres plus ambitieuses également, comme très récemment l'excellent album Error. Ses chansons abordent des thèmes rarement traités, avec autant de franchise, le deuil, la santé mentale, la maladie d'Alzheimer, les EHPAD, l'isolement, la mémoire ou encore les dysfonctionnements de notre société. Ce qui frappe chez Williams LG, c'est avant tout sa capacité à transformer des expériences personnelles en récits complètement universels. Williams LG, album actuel Error, déjà disponible.

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0: Ah, les vacances, on les attend avec impatience, encore un petit peu de patience, justement. Merci pour ces chouettes vacances, l'amiral Michel Polnareff avec Holidays sur votre radio locale ici, Occitanie. Dans 10 minutes, attention, on va parler de rock et de voiture. Le tout ensemble, ce sera à l'Avoir. Ce sera après, surtout, Bruno Mars dans une petite minute avec son tube actuel, I Just Might. Bon samedi.
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0: Mylène Farmer et Jean-Louis Murat, le souvenir de regret. 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Allez, tout de suite, des bons plans sortis du côté de Lavore et également à la Salvetat Saint-Gilles et puis les Rolling Stones.
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2: Du rock et des voitures à Lavore et des fouilles archéologiques au château de la Salvetat Saint-Gilles. 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
2: Pour la 18e édition du festival Rock and Cars à Lavore, jusqu'à demain, plus de 900 bolides de collection et des centaines de Harley envahissent la ville. C'est le rendez-vous ultime pour les passionnés de chrome, de US Cars et de gros sons rock'n'roll. Au programme, 12 concerts explosifs de blues et rockabilly, mais aussi des défilés de pin-up, des stands vintage et des balades, le tout en accès gratuit. 18e édition du festival Rock and Cars à Lavore. Rendez-vous Jardin de l'Évêché en ce moment et jusqu'à demain. Et puis demain, justement, journée archéologique au château de la Salvetat Saint-Gilles. On vous partage les recherches effectuées par une historienne sur le château, mais aussi les résultats de sondages archéologiques. Vous pouvez également visiter le chantier sur inscription et échanger avec les élus sur le projet de restauration du château. Sans oublier des ateliers découvertes pour les pitchounes. Rendez-vous donc demain après-midi au château de la Salvetat Saint-Gilles. Ici Occitanie à vos côtés, on revient dans une heure.
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0: C'était Julien Lib, belle journée à l'approche de l'été et en début de week-end, eh bien, certaines questions existentielles refont surface, du style, oh là là, tu tires ou tu pointes, et le ping-pong, c'est avec ou sans les raquettes? Allez, dans l'humour antique, tout de suite, Fred Ballard a voulu en savoir un petit peu plus sur nos activités préférées en extérieur.
1: Nous, c'est le sport l'été. T'es avec le pastis, comme ça. Allez, envoie la balle, envoie la balle. Putain, mais t'es con, c'est le cochonnet.
2: Voilà, donc on est un peu loin du sport pratiqué par les frères Lebrun. Hein. Le tennis de table a beau être un sport accessible à tous, PV nous rappelle qu'il faut quand même respecter quelques règles de base.
1: Il n'y a plus de balles de ping-pong. Bon, mais on joue avec le cochonnet, on s'en bat les couilles. Allez, mais quoi, t'as pas de raquette? Mais prends une poêle, on s'en fout. Allez, on est parti. Roger, on fait une tournante, tu viens? Non, Roger, rhabille-toi. Une tournante autour de la table. Et à la fin, le gars qui tombe contre un mec qui a une main parce que personne veut lâcher la raquette. C'est ça le ping-pong, enfant.
2: C'est vrai que selon l'heure à laquelle on commence la partie et les boissons qu'on consomme pour s'hydrater, les règles peuvent évoluer assez rapidement. C'est un peu comme à la pétanque, hein, qui n'a rien à voir avec la boule lyonnaise. Haroun s'est fait expliquer les règles par un pro.
3: T'as une petite boule qui s'appelle le but. Tu lances et après t'as des plus grosses boules lourdes et tu dois rapprocher du but. Je lui ai dit, mais c'est la pétanque, t'as dit, rien à voir. Rien à voir. À la pétanque, c'est un cochonnet. Et en fait, il y a cette question aussi, est-ce que les jeux de boules, c'est un sport? Est-ce qu'on peut considérer comme sport une activité que tu peux faire avec un ballon de rosé à la main? Là, c'est pour m'équilibrer, non.
2: Bah si, hein, l'hiver, il y en a qui font du ski de fond avec un fusil dans le dos au biathlon. Et l'été, bah, il y en a qui jouent aux boules avec un verre de rosé à la main. Les morphologies ne sont pas les mêmes en général, mais qu'importe le cochonnet, pourvu qu'on ait le fou rire.
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0: Merci Julien Clerc, merci Hélène sur votre radio locale ici Occitanie. Actu, musique et bonne humeur. À 17h, les infos, mais avant cela, attention, c'est un boulevard qui arrive pour Shakira et également Burna Boy. Dans une minute, on aura aussi Axel Bauer.
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2: En Haute-Savoie, un gendarme à moto est mort dans une collision avec une voiture près d'Evian. Deux autres militaires sont blessés. La ville qui doit accueillir le G7 avec les chefs d'État des sept grandes puissances économiques lundi prochain. Le gendarme décédé était âgé de 38 ans. Plus de 14 000 policiers, gendarmes et sapeurs-pompiers français sont mobilisés pour sécuriser ce sommet. La France qui va organiser un somptueux dîner de réception pour Donald Trump à Versailles.

0: visant à interdire les free parties. Des cortèges appelés manifestives sont prévus dans 8 villes de France et évidemment en musique. En sport, une 7e place pour Paul Sexas dans la 7e étape du Tour Auvergne-Rhône-Alpes. Le prodige du cyclisme a lourdement chuté. Il a néanmoins réussi à recoller le peloton avant la dernière ascension du Grand Colombier. Le coureur français s'est effondré de fatigue à son arrivée. Il est 6e au général. C'est le Mexicain Isaac Del Toro qui remporte l'étape. Il reste encore une étape de montagne demain. Les 32 bolides des 24 heures du Mans sont partis il y a une heure. Le départ a été donné par l'ancien cycliste Mark Cavendish. La plus prestigieuse course d'endurance automobile du monde dans la Sarthe est évidemment à suivre en direct sur Ici Mène.
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2: La météo est pour cet après-midi de samedi. Le temps qui restera largement ensoleillé sur Toulouse, Blagnac, Colomiers, Fenouillet ou encore La Bège. Le ciel demeure dégagé avec seulement quelques vols d'altitude, très discret. Les températures atteindront 33 voire 34 degrés avec des possibles pointes jusqu'à 35 dans le Lauragais et également sur le département de l'Aude. Le vent sera faible, généralement inférieur à 10 km/h. Attention parce qu'avec ces températures très élevées, l'indice UV est élevé également.
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Elle est intemporelle, elle est universelle, la bossa nova, la preuve avec Esa Mosata Diferente, Chico Buarque dans votre radio locale, ici Occitanie. Dans 10 minutes, on va tester avec l'ami Charlie un apéro, mais pas n'importe lequel, un apéro mobile. Il s'appelle Escampar, du côté de Venerque, avec l'ami Charlie, pour véritablement de l'insolite cet après-midi sur votre radio locale, ici Occitanie. Mais tout de suite, c'est Marine pour la musique en nouveauté avec Escroc.

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1: Chaque jour, on teste plein de choses à cette heure-ci. Qu'est-ce que vous avez testé pour nous aujourd'hui? Bonjour Charlie.
2: Et bonjour Laura. Je vous amène avec moi à Venerque, à 20 km aussi de Toulouse, pour un concept très original qui va allier de la marche, de la découverte d'un village, donc escape game et apéro. Ça s'appelle Escampar l'apéro. Et c'est Gabriel qui nous a amené chez nous ce concept qui existe déjà dans le Tarn, en Aveyron, notamment à Albi, à Gaillac, ou bien encore à Muret-le-Château.
1: Pourquoi c'est fait pour nous?
2: Alors justement, je vous plante le décor. Imaginez, fin de journée, soleil agréable, des oiseaux qui chantent, le bord de l'Ariège. C'est Gabrielle, notre maîtresse de cérémonie, qui nous remet plusieurs choses. D'abord, une enveloppe avec des défis à relever, et tout en découvrant donc le patrimoine du fameux village charmant de Venerque, en parcourant à pied sur quelques 4 km, et avec un petit sac à dos et tout le nécessaire pour faire un excellent apéro à l'intérieur. L'idée, c'est s'amuser en faisant bouger ses jambes, en plus de sa matière grise.
1: Et votre coup de cœur alors pour cet escape game?
2: Pas un mais deux coups de cœur. La balade proprement dite, les 4 km du parcours défilent très très vite car les énigmes s'enchaînent au rythme des rues, des monuments, du village. Et puis on discute avec les collègues, on découvre, on prend des photos, tout ça. Faut pas oublier quand même que l'heure tourne. Deuxième coup de cœur, eh bien, c'est le contenu de notre fameux sac à dos. Charcuterie, fromage, petites boissons, que des produits sourcés 100% local par Gabriel. Et croyez-moi, il y a vraiment de quoi vous régaler.
1: Et alors, les galères que vous avez eues?
2: La galère. Ayant un petit creux en début de parcours, j'ai ouvert le fameux sac à dos apéro de notre ami Gabriel, histoire de grignoter une petite bricole avec mes amis. Cependant, j'ai été bien surpris lorsque j'ai découvert que notre sac à dos avait des poches fermées chacun par un cadenas. Oui, absolument, c'est la petite surprise de Gabriel. Eh bien, c'est pour accéder aux victuailles, il faut relever des défis de Gabriel, des questions posées autour du patrimoine local. Si l'on répond bien, eh bien, Gabriel nous remet le petit code du cadenas à ouvrir. Et si vous répondez pas, vous n'avez pas d'apéro. Mais si jamais, en dernier recours, vous n'avez pas de réponse, eh bien, Gabriel vous soufflera peut-être les bonnes réponses, sait-on jamais.
1: Et les infos pratiques pour aller à cet escape game?
2: Ça se passe donc du côté de Venerque, je vous le rappelle, on est à 20 km au sud de Toulouse, un parcours de 4 km, ça dure 3 heures, c'est 25 € par personne. Et puis, ben, franchement, se régaler avec des bons produits locaux tout en découvrant des choses dans le local, eh ben, c'est plutôt pas mal.
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0: Sur votre premier média de proximité, on vient d'écouter Oshi. Sachez qu'à l'occasion de la journée mondiale des donneurs de sang, il y a pas mal de collectes organisées dans le Tarn jusqu'au 20 juin. Pour Castres, ça se déroule du 16 au 18 juin au stade de Pierre Fabre entre 12 et 17 heures. Évidemment, vous allez faire votre bonne action du mois, vous allez sauver des vies. Dans 10 minutes, des bons plans. On va notamment parler de la fête des associations ce week-end à Toulouse. Mais avant cela, dans une minute, c'est Daniel Balavoine qui arrive. Belle journée.
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1: Manon, Lisa, c'est nouveau et c'est déjà sur votre radio locale ici, Occitanie, Le Petit Pêcheur. Tout de suite, des bons plans à Cugno, des bons plans à Toulouse. On va notamment vous parler d'écomobilité. Et puis ensuite, ça repart en musique, excusez du peu, avec Eros Ramazzotti et Sébastien C. Una canzone. Grazie mille.
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3: Un grand rassemblement d'associations à Toulouse et une balade familiale à vélo à Villeneuve-Tolosane. 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
3: Vous êtes à la recherche d'une activité pour vos enfants pendant les vacances par exemple, ou vous souhaitez vous-même vous engager dans l'associatif, eh bien Toulouse organise sa fête des associations. Vous pouvez rencontrer des bénévoles, participer à des activités et des démonstrations sur tous les thèmes, hein, culture, loisirs, emploi, sport ou encore vie locale et citoyenne. Près de 500 associations et centres sociaux se retrouvent donc ce week-end à Toulouse, place du Capitole. Allez y faire un tour. Et puis demain, on prend l'air et on pédale en famille. Villeneuve-Tolosane vous propose une petite balade à vélo dans les environs de la commune pour traverser les pistes cyclables et les espaces végétalisés. C'est gratuit, c'est sans inscription. Le parcours fait environ 9 km. Le rythme est très tranquille. Alors rendez-vous devant la mairie de Villeneuve-Tolosane avec le vélo et avec les pitchounes. Un bon bol d'air frais un dimanche matin, c'est super!
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0: À ma droite Kenji, à ma gauche Vianney, la chanson Le Feu. On voyage dans le temps, vous le savez, hein, chaque matin, du lundi au vendredi, avant le journal de 8h, en compagnie de Stéphane Bern, sur Ici Occitanie, le meilleur de ces voyages dans le temps, c'est le week-end, et c'est à 7h06. Stéphane Bern, on va voyager maintenant avec vous, au temps où Halloween donnait vraiment la frousse.
1: Trick or treat. Trois mots venus d'Amérique, trois mots qu'on crie à plein poumon le soir d'Halloween. Mais derrière la sucrerie se cache une vieille histoire, bien plus vieille que nos caries. Le 31 octobre, il y a plus de 2000 ans dans les Landes celtes. Au milieu des menhirs, pas d'Astérix ni d'Obélix, mais un village qui s'affaire. Les druides dressent de grands bûchers façon barbecue un jour de kermesse. Les feux de la Samhain. C'est le passage vers la nouvelle année, de la saison claire à la saison sombre. On craint la visite des morts. Alors devant chaque maison, on dépose un morceau de pain pour apaiser les esprits. On se couvre de peaux d'animaux, on se noircit le visage de suie. Se déguiser pour tromper les revenants. Au 7e siècle, l'Église s'en mêle. La fête païenne devient All Hallows Eve, littéralement la veille de la Toussaint. En Angleterre médiévale, les pauvres vont de maison en maison demandant des gâteaux en échange de prières pour les défunts. Et les gâteaux, c'est quand même plus sympa que le pain sec. Deux siècles plus tard, les colons irlandais emportent la coutume en Amérique. Au début du 20e siècle, les enfants américains reprennent le rituel. Ils se déguisent, frappent aux portes, réclament des friandises. L'expression « trick or treat » apparaît alors dans un journal pour le bonheur des enfants, des confiseurs et des dentistes. La tradition explose après la Seconde Guerre mondiale, quand les usines de confiserie tournent à plein régime. Et qu'on découvre qu'enfin, on peut vaincre la peur à grands coups de caramel.
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0: Non, ce n'est pas Barbara, son vrai prénom, c'est Barbara. Voilà, il manque un A, c'est fait exprès. Ça a toujours été écrit comme ça, Barbara Streisand avec Woman in Love, un titre légendaire qui a été repris en français, on s'en souvient, par Mireille Mathieu. Il y a quelques dizaines d'années, actu, musique et bonne humeur, les infos à 18h, ce sera après Cooking Dingler et Benjamin Biolay aussi. C'est nouveau, ça s'appelle Écran Total.
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1: 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Tout de suite, toute l'actualité en France et dans le monde en 90 secondes.
2: Le G7, le sommet international des 7 grandes puissances, France, États-Unis, Royaume-Uni, Allemagne, Italie, Japon, Canada, débute lundi prochain à Évian, en Haute-Savoie. Il doit durer 3 jours. En marge de ces préparatifs, un gendarme à moto est mort aujourd'hui dans une collision avec une voiture près d'Évian. 2 autres militaires sont blessés. Le gendarme décédé était âgé de 18 ans. Plus de 14 000 policiers, gendarmes et sapeurs-pompiers français sont mobilisés pour sécuriser ce sommet. D'autant qu'un contre-sommet est organisé par des manifestants. Il aura lieu de l'autre côté de la frontière, à Genève, en Suisse. Et puis la France, qui invite également Donald Trump à Versailles à la fin de ce sommet, à l'occasion du 250e anniversaire de l'indépendance des États-Unis d'Amérique. Emmanuel Macron le confirme, il va recevoir en grande pompe le président américain avec un dîner de gala, un spectacle nocturne des grandes eaux du château de Versailles et un feu d'artifice. L'enseigne de ménage Shiva est accusée de travail dissimulé. Des agents d'entretien l'accusent de se comporter comme leur employeur, mais sans les garanties protectrices du statut de salarié. Une enquête est en cours. En sport, la France et la Belgique sont désignés pays organisateurs de l'Euro féminin de handball en 2030. Les

0: automobile qui attire les foules dans la Sarthe, qui est partie depuis 2 heures. Tout ça est à suivre sur Ici Mène.
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2: Et c'est le moment de retrouver la météo sur votre radio locale ici, Occitanie. Pour demain dimanche, la chaleur gagnera encore un cran. Dès le matin, le soleil dominera sous un ciel peu nuageux, avec des températures déjà comprises entre 20 et 22 degrés au lever du jour. L'après-midi, jusqu'à 34, voire 35 sur les quartiers toulousains, mais également à Fontenille, à Groyer ou encore à Auch. Le vent d'est à sud-est restera très faible, autour de 10 km/h seulement. Soyez très prudents, bien sûr, si vous avez du mal avec ces fortes chaleurs.
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Quel bel anniversaire en cette année 2026, les 50 ans de la sortie de Dancing Queen du groupe ABBA. À cette occasion, pour les fans des quatre Suédois, sur le site officiel du groupe ABBA, vous pouvez vous procurer des objets collector, des tirages vinyles extrêmement réduits et limités du 45 tours Dancing Queen, et puis des porte-clés, des t-shirts, j'en passe, et des meilleurs. Allez, dans 10 minutes, le rétro toulousain avec Tom Clisson et l'Institut National de l'Audiovisuel. Le rétro toulousain qui donne chaque week-end la parole à vos souvenirs. On va s'intéresser aujourd'hui aux espaces verts toulousains. Est-ce que c'était mieux avant ou est-ce que c'est mieux aujourd'hui, les espaces verts à Toulouse? Mais avant cela, pour la musique, place à Alain Souchon et aux Enfoirés.

0: 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Le parc Picot de la Pérouse vient d'ouvrir ses portes sur l'île du Ramier à Toulouse. Augmenter le nombre d'espaces verts, c'est une ambition que la ville rose, ou verte du coup, a depuis plusieurs années. 1983, Dominique Baudis, alors futur maire de Toulouse, montre son engagement en faveur du développement des espaces verts en centre-ville.
1: En 1971, lorsque Pierre Baudis a été élu maire de Toulouse, 20 hectares d'espaces verts sur l'ensemble de la ville. Aujourd'hui, 800 hectares. Et la dernière réalisation, c'est ce grand jardin de Compans-Caffarelli au cœur de la ville, avec à côté ce palais des sports. Mon objectif, c'est de poursuivre cette politique d'espace vert. Objectif pour Toulouse, 1000 hectares, grâce à des jardins de quartier. L'espace vert dans la ville, c'est la garantie de la qualité de la vie à Toulouse, et j'y suis profondément attaché.
0: Mais alors, aujourd'hui, que pensent les Toulousains des jardins à Toulouse ? 43 ans plus tard, on part leur demande. Tiens, madame, venez, est-ce qu'il y a suffisamment d'espace vert à Toulouse ?
2: Oui, bon, pour moi, ça va.
3: Il y en a de plus en plus, ça me paraît très bien, ouais, très suffisant. Je trouve autant d'espace vert que je le souhaite.
4: J'apprécie énormément d'aller dans les espaces verts à Toulouse. Le jardin japonais, j'adore. Le jardin des plantes.
5: Alors moi, j'adore me promener au Grand Rond. Après, il y a le bord de la Garonne qui est super chouette aussi. Je pense qu'il y a pas mal de parcs et le joli jardin japonais.
6: J'ai habité dans d'autres villes, et notamment par exemple Paris ou Lyon. Et là, je trouvais qu'il y avait plus d'espaces verts. On se balade, etc. Et même sans les chercher, on tombe dessus. Alors qu'à Toulouse, j'ai trouvé qu'il y avait peut-être, c'était peut-être limité de ce côté-là.
0: Visiblement, les Toulousains ont l'air d'aimer les espaces verts actuels. On en compte une douzaine de grands jardins en ville, comme la Prairie des Filtres, le Jardin de Compans ou encore le Parc de la Poudrerie sur l'île du Ramier. Mais certaines personnes ont l'air d'en vouloir plus. Ben, madame, on en pense quoi ?
4: Il pourrait y en avoir plus. Dans toutes les villes, de manière générale, ils devraient rajouter beaucoup, beaucoup d'espaces verts.
3: C'est bien les espaces verts, oui. Mais moi ça me paraît suffisant. Mais
7: globalement, pour moi, ça manque cruellement d'espaces verts. Il en faudrait beaucoup, beaucoup plus.
5: Mais dans les rues, à proprement parler, comme ça, en se baladant, il n'y a peut-être pas beaucoup d'arbres.
0: Donc, dans le rétro toulousain, l'objectif est d'augmenter grandement les espaces verts en ville. Aujourd'hui, les Toulousains, bon, j'ai l'impression que personne n'est d'accord. Hein. Les parcs sont jolis, mais il en faudrait plus. Ou pas forcément des parcs, mais juste des arbres. Bref, ce qui est sûr, c'est qu'ils pensent qu'on peut mieux faire. Et vous alors, plutôt bronzette à la Prairie des Filtres ou visite du jardin japonais ?
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1: Bien sûr qu'on vous souhaite le meilleur, tout comme Lewis Capaldi à l'instant. Wish you the best. 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Dans 10 minutes, des bons plans sortis, mais avant cela, c'est Michel Jonas qui arrive pour la musique, Florent Pagny également dans quelques secondes.
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0: 14 et 15 décembre, deux soirées d'exception. Et oui, puisque ce seront les concerts toulousains de Florent Pagny au Zénith. 14 et 15 décembre, il y a encore des places. Tout de suite, des bons plans et ensuite on file en Afrique du Sud. Oui, oui, on a une minute pour s'y rendre. Histoire de retrouver Johnny Clegg et Savouka. Bon week-end.
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0: Ah ouais, il s'installe à la Bèche pour un week-end très spécial, une guinguette hyper conviviale à Merville. Ici à vos côtés, c'est maintenant.
2: Franck Langlois.
0: Préparez vos chemises hawaïennes pour le Tommy's Retro Festival California Spirit. C'est au Tommy's Dinner de la Bèche le week-end prochain. Exposition géante de voitures américaines mythiques au menu, plus des hot rods et des légendaires combis Volkswagen. On n'oublie pas des concerts rock'n'roll, blues et country en plein air et des stands US vintage avec un concours de mangeurs de hot dogs en plus. Histoire de gagner, pourquoi pas, un voyage pour deux en Californie. Le Tommy's Retro Festival California Spirit, le week-end prochain, c'est au Tommy's Dinner et c'est à La Bège. 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Ici Occitanie, à vos côtés, ne bougez pas, on revient dans pile une heure.
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0: À l'instant, Claudio Capéo sur ici Occitanie. Patrice Gascon est avec nous pour parler télé, coulisses télé, pour parler surtout du divertissement de TF1 de ce soir, le grand concours. À cette occasion, Patrice, vous êtes parti à la recherche d'une vedette télé des années 2000.
1: Si je vous parle des années 2000, certains vont penser à un tube des années 2000.
2: Allez viens, je t'emmène au vent. Je t'emmène au-dessus des gens.
1: Louise Attaque et son Je t'emmène au vent, énorme tube sorti en 2003. Mais pour d'autres, les années 2000, ça peut être aussi un visage de la télé. Par exemple, cette chroniqueuse atypique et sympathique de TF1.
3: Comment monter élégamment dans une voiture?
4: Ah oui, déjà, très important. Patrice, regardez le prenez-en de la grève.
3: C'est très simple. Pour éviter que la jupe craque. Ben normalement, c'est pas comme ça qu'on fait. Comment on fait?
4: Elle a craqué.
1: À l'époque, des millions de téléspectateurs ont aussi craqué sur elle. Je suis sûr que vous l'avez reconnue. Il s'agit bien sûr de Sophie Favier, que l'on vient d'entendre ici dans Coucou, c'est nous, l'émission de Christophe de Chavannes diffusée à l'époque sur TF1. Pourquoi je vous parle des années 2000? Parce que le divertissement de ce soir sur TF1 s'appelle le grand concours spécial année 2000. Pourquoi je vous parle de Sophie Favier? Parce qu'on la retrouve avec plaisir ce soir sur TF1 parmi les candidats de ce grand concours. L'occasion de passer un petit coup de fil à Sophie Favier pour lui demander ce qu'elle avait ressenti à se retrouver ainsi à nouveau sous les projecteurs de la télévision. Sophie Favier.
5: C'est toujours un immense plaisir que de répondre à des invitations, d'autant que le concours des animateurs, je l'ai déjà fait plusieurs fois. Donc c'est toujours un bonheur que de retrouver l'équipe. À l'époque, c'était Carole Rousseau, la présentatrice. Aujourd'hui, c'est Arthur, depuis déjà un bon moment. Donc j'ai été très heureuse de le revoir, de me laisser guider. Et puis, il y a une effervescence, il y a aussi de l'adrénaline, parce qu'il faut répondre aux questions très, très rapidement, avec une certaine pression. Donc, c'est toujours plus facile quand on est à la maison sur son canapé que de trouver la réponse. Mais c'est vrai que c'est un tout. Les jeux, c'est particulier, en fait. Voilà, donc beaucoup de bonheur, évidemment.
1: Sophie Favier, qui ne sera pas dans son canapé ce soir, mais dans votre télé, l'une des candidates du grand concours spécial année 2000. Première question à 21h10 ce soir sur TF1. Mais avec moi, ne vous posez pas de questions. On se retrouve, quoi qu'il arrive, demain pour de nouvelles coulisses télé.
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0: C'était Vita en nouveauté, ça fait mal. Dans une minute, Eddie Mitchell débarque. On aura aussi ce souvenir des années 90, All Around the World, Liza Stanfield. Toutes vos infos à 19h et ensuite 100% de bonheur, 100% années 80 avec Laurent Petit-Guillaume. Bonne fin de journée.
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1: 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Tout de suite, toute l'actualité en France et dans le monde en 90 secondes.
2: Alors que les environs d'Évian sont en alerte à quelques heures du début du G7 en Haute-Savoie, un gendarme à moto est mort dans une collision aujourd'hui avec une voiture. Environ 7000 policiers, gendarmes et militaires, pompiers et gardes frontières sont mobilisés pendant le G7 pour sécuriser cet important sommet de chefs d'État. Les circonstances de cet accident sont encore floues, Léopold Picot.
3: 8 gendarmes à moto roulent sur la départementale 903 au niveau de la commune de Fessy, à moins de 30 minutes d'Évian-les-Bains, quand, d'après le maire de Fessy, contacté par ICI Pays de Savoie, une voiture se décale et percute le convoi. Un motard est tué dans l'accident, 2 autres militaires sont blessés, une enquête est ouverte pour comprendre exactement ce qu'il s'est passé. Les gendarmes sont nombreux en ce moment sur les routes de Haute-Savoie. Le sommet international du G7 doit s'ouvrir dans 2 jours à Évian-les-Bains lundi, avec de nombreux chefs d'État, dont le président de la République Emmanuel Macron et le président américain Donald Trump. Alors, pour assurer leur sécurité, 16 000 policiers, gendarmes, militaires, pompiers et gardes frontières sont mobilisés.
2: Emmanuel Macron, qui officialise de son côté le dîner donné en l'honneur du 250e anniversaire de l'indépendance des États-Unis d'Amérique avec Donald Trump à Versailles à la fin du G7. Ça sera mercredi prochain, le président des États-Unis qui aura les honneurs d'un dîner d'État et du spectacle des grandes eaux du château de Versailles. Donald Trump qui vient de publier un message sur son réseau social Truth Social dans lequel il affirme qu'un accord avec l'Iran est prévu dès demain et qu'en cas d'accord, eh bien, le détroit d'Ormuz sera ouvert immédiatement. On apprend également à l'instant que 2 alpinistes français sont morts dans le massif du Mont Blanc ce matin. Une information que nous rapporte ici Pays de Savoie. À Metz, au rythme de la techno, plusieurs milliers de personnes sont réunies pour une marche des fiertés LGBT

0: La musique pop, mais derrière cette joie, il y a de l'inquiétude.
1: Le climat, il est hyper lourd à Metz, surtout le soir.
0: Sur ses yeux, des paillettes bleues et violettes, les couleurs de la bisexualité.
1: J'ai vu une super pancarte, il y avait marqué derrière les paillettes, la Pride est en deuil. Et c'est vraiment ça, on est là, on fait la fête, on est content, mais je pense qu'on est tous à fleur de peau vis-à-vis de ça.
0: Hortense a un sentiment d'impuissance.
1: Tu te dis, tous les soirs quand tu rentres, on aurait pu être là, on aurait pu l'aider, et en fait, bah, tu peux rien faire quoi.
0: Sur sa pancarte, un slogan, marcher partout, se sentir en sécurité nulle part, un message politique, car elle veut rappeler qu'en France, on meurt encore à cause de sa sexualité.
2: Le décret limitant la durée des arrêts de travail à 1 mois pour une première prescription et à 2 mois pour une prolongation vient d'être publié aujourd'hui au Journal officiel. La CGT réagit et estime que cette mesure sert à empêcher les gens de prendre des arrêts maladie et de se soigner. On passe au sport. Déjà beaucoup de spectacles aux 24 heures du Mans. La mythique course automobile qui attire les foules dans la Sarthe. Elle est partie depuis 16 heures. Yann Lastanev, vous êtes sur place pour ici. Bonsoir.
3: Bonsoir.
2: Il fait chaud, le public est présent en nombre et la course est déjà bien animée.
3: Oui, effectivement, une trentaine de degrés, 300 000 spectateurs sur la semaine et la bataille entre les grands constructeurs a bien lieu. C'est BMW qui est en tête devant une Cadillac et une Ferrari qui rentre au stand. Et bien malin, qui peut dire qui gagnera cette 94e édition des 24 heures du Mans. Il y a déjà eu plusieurs changements de leader depuis le début de la course. Toyota, BMW et Cadillac sont clairement dans le match, plus que Ferrari, pourtant triple tenant du titre, mais dont les trois bolides sont moins véloces cette année que la concurrence. Côté français, Alpine, qui participe pour la dernière fois aux 24 heures du Mans, occupe la 4e place provisoire. En revanche, c'est plus compliqué pour Peugeot, relégué au fond du classement des hypercars. Les deux Lyon accusent un retard de 3 secondes au tour et font clairement de la figuration cette année. Peugeot, qui est le dernier constructeur français à avoir gagné les 24 heures, c'était en 2009. Une course qui se déroule sous le regard d'un certain Jean Alési, ancien pilote de Formule qui est venu soutenir son fils Giuliano, qui pilote une GT, passation de pouvoir, on va dire, puisque en 2010, c'était le papa qui était sur la piste et le fils dans les stands.
2: Merci Yann, on vous souhaite une bonne nuit. Et ici même qui vous fait vivre l'ambiance et la course en direct avec une émission spéciale jusque 23h.
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5: Et c'est le moment de retrouver la météo sur votre radio locale ici, Occitanie. Pour demain dimanche, la chaleur gagnera encore un cran. Dès le matin, le soleil dominera sous un ciel peu nuageux, avec des températures déjà comprises entre 20 et 22 degrés au lever du jour. L'après-midi, jusqu'à 34, voire 35 sur les quartiers toulousains, mais également à Fontenille, à Groyer ou encore à Auch. Le vent d'est à sud-est restera très faible, autour de 10 km/h seulement. Soyez très prudents, bien sûr, si vous avez du mal avec ces fortes chaleurs.
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7: Bonsoir à tous, d'avance, excellente fin de journée. Vous avez choisi la bonne heure, le bon endroit pour retrouver les tubes qui vous ont vu grandir, qui ont ambiancé les fêtes de famille ou entre amis, et surtout qui continuent à le faire. 100% années 80, ça commence comme ça.

0: Music and Light, c'était Imagination.
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0: De la musique pour danser, des lumières pour briller, c'est la recette gagnante du groupe Imagination. Avec ce tube mondial, c'était en 1982. Alors pour la suite, j'ai choisi le tube qui confirme en 1988 que dorénavant et pour longtemps, il faudra compter sur Vanessa Paradis. Un an après le triomphe mondial de Jol Taxi, le second single Marilyn et John sort en France, mais aussi dans toute l'Europe, au Japon, en Argentine, au Canada. La version anglaise figure sur l'album M et G et c'est un succès partout.
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0: Quincy Jones avec I Know Korea. Eh oui, Quincy Jones n'est pas que le producteur de Michael Jackson. Il a commencé sa carrière dans le jazz en tant que trompettiste de renom. Puis il est devenu le plus grand producteur d'artistes, mais il a aussi sorti des albums. Sur l'un d'entre eux figure ce I Know Korea, une reprise devenue un tube en 81. Et dans un instant, on va avancer de 5 ans, 1986, l'année d'une reprise aussi, Don't Leave Me This Way, les Communards.
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0: Ici Occitanie, 100% les 80, ça continue. Mais avant, quelques infos près de chez vous.
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2: Du rock et des voitures à l'avant et des fouilles archéologiques au château de la Salvetat Saint-Gilles. Ici Occitanie, à vos côtés.
1: Tom Clisson.
2: Pour la 18e édition du festival Rock and Cars à l'avant, jusqu'à demain, plus de 900 bolides de collection et des centaines de Harley envahissent la ville. C'est le rendez-vous ultime pour les passionnés de chrome, de US Cars et de gros sons rock'n'roll. Au programme, 12 concerts explosifs de blues et rockabilly, mais aussi des défilés de pin-up, des stands vintage et des balades, le tout en accès gratuit. 18e édition du festival Rock'n'Cars à Lavaur. Rendez-vous Jardin de l'Évêché en ce moment et jusqu'à demain. Et puis demain, justement, journée archéologique au château de la Salvetat Saint-Gilles. On vous partage les recherches effectuées par une historienne sur le château, mais aussi les résultats de sondages archéologiques. Vous pouvez également visiter le chantier sur inscription et échanger avec les élus sur le projet de restauration du château. Sans oublier des ateliers découvertes pour les pitchouns. Rendez-vous donc demain après-midi au château de la Salvetat Saint-Gilles. Ici Occitanie à vos côtés. On revient dans une heure.
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0: Florence, c'était Africa.
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0: Et pour la suite, j'ai choisi une chanson qui va peut-être vous rappeler un film que vous avez adoré en 1984, ou bien après aussi, hein, bien sûr, The Neverending Story, et la chanson du film L'Histoire sans fin. Souvenez-vous, Falcor, le dragon blanc volant qui transporte Bastien, qui doit sauver le monde. Bon, si ça revient pas, c'est pas grave. C'est Limahl, le chanteur de Kajagoogoo, qui interprète ce titre, et ce fut un énorme succès dans le monde entier. Et voilà ce que ça donne.
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0: Question d'équilibre, c'était Francis Cabrel. Sur l'album Quelqu'un de l'intérieur, sorti en 1983. Dans un instant, comme tous les samedis, vous avez rendez-vous à 20h avec Émilie Mazoyer, son invitée, qui a composé la programmation musicale. Ce sont ses chansons préférées, ses souvenirs. Mais avant cela, on reste dans les années 80, avec entre autres Paul Young, Every Time You Go Away. Juste après ça, je vous souhaite une excellente soirée.
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1: Il est 20h sur votre radio locale, ici, merci de nous avoir choisis.
2: Radio ici à 20h, c'est Décibel avec ce soir les chansons préférées de la présidente de la Fondation des Femmes, Anne-Cécile Maillefert, la preuve vivante qu'on peut lutter pour les droits des femmes et contre les violences qui leur sont faites à elles et leurs enfants. Oui, mais dans la joie et en écoutant de la bonne musique.
3: Récit.

0: Je vous donne dès le début de l'émission le site incontournable fondationdesfemmes.org. Vous y trouverez tout un tas de chiffres et d'informations intéressantes et les chansons préférées d'Anne-Cécile Maillefert à découvrir sur votre radio ici jusqu'à 21h.
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0: Oh, depuis le temps maintenant les amis, on se connaît. Vous savez que Décibel c'est tous les soirs sur votre radio ici, l'actualité musicale du lundi au vendredi, les chansons préférées des auditeurs le dimanche et le samedi, eh bien c'est la chanson préférée d'un ou une invitée, ça peut être un artiste ou pas. Et ce soir, c'est une femme qui fait bouger les lignes, la société, depuis plus de 10 ans maintenant avec la Fondation des Femmes. Vous le savez, j'en parle régulièrement, c'est un combat de tous les jours, un combat aussi avec de grands moments comme la nuit des relais ou encore le concert Nos Voix pour Toutes, parce que oui, la musique et la lutte pour les droits des femmes, en fait, elles se tiennent la main depuis le début. Alors Anne-Cécile Maillefert, soyez la bienvenue dans Décibel. Madame la Présidente, comment ça va?
3: Ça va bien, merci beaucoup pour l'invitation.
0: Avec joie. Alors déjà parce que moi, franchement, si je m'écoutais, je vous inviterais toutes les semaines, tellement j'adore vous entendre parler justement des droits des femmes et de tout ce qu'on peut faire chacun et chacune pour les faire avancer, mais aussi parce que vous avez des idées géniales avec la Fondation des Femmes. L'idée étant, comme toute fondation, hein, de récolter de l'argent pour ensuite financer des projets d'associations de terrain. Et ben parfois, pour récolter de l'argent, c'est sympa d'organiser un grand concert ou des choses comme ça. Donc la musique, en fait, elle fait vraiment partie de votre boulot.
3: Oui, aujourd'hui, oui, c'est vrai, depuis qu'on organise ce concert Nos Voix pour Toutes, qui nous permet de sensibiliser et aussi de récolter des fonds, eh ben oui, on devient voilà organisatrice de spectacles. C'est vrai que je m'y attendais pas en étant féministe, mais en même temps, il y a un peu, il y a quelque chose qui fait sens parce que on parle souvent, vous avez entendu ce mot culture du viol, mais moi je pense qu'il y a aussi une culture féministe dans notre répertoire, qu'il soit national ou international, et en vrai depuis très longtemps quand on remonte, et on a toutes en fait au cours de notre vie eu des chansons comme ça qui nous ont donné envie de, qui ont fait un écho.

0: se joue du violon là en ce moment.
1: Oh waouh, il a quel âge ?
0: Ils adorent chanter, il a 8 ans.
1: Oh.
0: Et les deux adorent, les enfants, ils adorent chanter. Et alors, c'est à mourir de rire, quoi.
1: Ouais.
0: Et c'est vraiment quelque chose qui est très qu'on partage beaucoup, même dans les réunions de famille, par exemple. On finit toujours tous ensemble par mettre de la musique et chanter et danser. C'est comme ça que ça se passe les repas de famille chez nous.
1: Et c'est comme ça que ça va se passer pendant une heure sur votre radio ici. Décibel à la joie d'accueillir Anne-Cécile Maillefert. Une playlist, oui, très féminine, mais pas que. Très féministe, évidemment. Et qui commence avec un incontournable, c'est Résiste, ouais, de France Gall.
0: Ouais.
1: Celle-là, elle est, oui, de toutes les manifs.
0: Elle est de toutes les manifs, je pense. Et moi, ce que j'adore, c'est Résiste, prouve que tu existes. Parce qu'en fait, pour moi, c'est essentiel quand on est une femme. En fait, si on ne résiste pas un minimum, on est tellement objectivé toute la journée. On nous refuse tellement un peu d'être considéré comme des humaines d'égale dignité que pour exister en tant que femme, qu'on soit féministe ou pas, qu'on l'assume ou pas, en fait, en vrai, on doit toujours un peu résister parce que sinon, on est écrabouillé. Et donc, il y a ce vraiment Résiste, prouve que tu existes, c'est que voilà, c'est vraiment un pour moi, quand on est une femme, on n'a pas tellement le choix que de résister. Et puis aussi parce que moi, résister, ça donne beaucoup de joie dans ma vie. J'ai de la chance en fait d'avoir réalisé qu'en fait la cause des femmes était à défendre, parce que je sais pourquoi je me lève le matin et ça me permet d'exister.
1: Résiste, prouve que tu existes, c'est ce que chantait France Gall en 1940.

0: paroles et musique de Michel Berger, Résiste, c'était France Gall. On commence donc sur les chapeaux de roue cette soirée avec Anne-Cécile Maillefer, la présidente de la Fondation des Femmes. C'est pas anodin de dire que paroles et musique sont signées d'un homme, alors en l'occurrence un grand homme, un artiste qu'on adorait, Michel Berger, parce que on va mettre tout le monde à l'aise ce soir. Oui, bien sûr que forcément cette émission prendra une tournure féministe et militante, mais les gars sont invités, en fait, Anne-Cécile, hein, dans votre combat.
1: Absolument.
0: Dans le combat de la Fondation.
1: De toute façon, les violences faites aux femmes ne sont pas qu'un problème de femmes. C'est pas que l'affaire des femmes. Les violences faites aux femmes sont quand même commises dans l'immense majorité par des hommes. Et donc, il y a aussi des messages à envoyer aux hommes. Il faut qu'ils nous rejoignent dans ce combat. Et quand ils s'adressent, il faut aussi qu'ils puissent s'adresser aux autres hommes. C'est vraiment quelque chose qu'on les incite à faire. C'est-à-dire en disant, voilà, vous êtes sensible à cette cause, super. Maintenant, allez parler à vos amis, parlez à vos fils, parlez, voilà, expliquez en fait qu'on peut être un homme différemment.
0: Et il y en a un qui a bien compris ça, c'est Eddie de Préto. Eddie de Préto, il est venu, je me souviens, chanter au gala de la Fondation des Femmes, parce que ça fait partie des événements.
2: Des manières de lever les fonds, hein, très clairement.
0: De lever les fonds. Alors, un gala, bah, comme vous pouvez l'imaginer, hein, c'est comme le gala pour la Fondation Alzheimer, etc. Donc, c'est des tables, un dîner très chic, etc. Et des entreprises, en fait, qui achètent des tables et tout. Donc, c'est chouette aussi, cette variété d'événements. Il y a à la fois des concerts où on paye sa place 25 ou 30 euros, et après des trucs très chics, etc. En fait, il faut s'adapter, au public.
1: Oui, ça fait partie des collectes. On fait aussi des collectes dans la rue. On vous propose de faire des dons réguliers. On fait aussi. On a vraiment toute la panoplie, en fait, des outils, comme le fait toutes les grandes causes, hein, que ce soit sur le Cid Action, le Téléthon. Ouais. Voilà, nous aussi, on fait ce genre de choses pour les droits des femmes et contre les violences. Donc, tout l'argent est redistribué aux associations qui, tous les jours, accompagnent, héberge, conseille les femmes victimes de violences. Et Edith de Préto, effectivement, était venue chanter. Et c'est vrai que c'est important. Le message qu'il délivre dans cette chanson, hein, Kid, c'est vraiment un message qui est essentiel, parce qu'en fait, il nous fait comprendre que finalement, le problème, c'est pas les hommes génétiquement, c'est la virilité. Ouais. C'est-à-dire, c'est la manière dont on a éduqué les hommes depuis petits, et ça fait des siècles et des siècles que ça dure. Et en fait, il invite à sortir de ça. Il explique, en fait, lui, on l'a un peu intimidé, son père, en l'occurrence, lui disait qu'il fallait qu'il soit viril. Ouais. Et du coup, viril, ça veut dire qu'il ait un gros sexe, qu'il soit fort, qu'il soit puissant, qu'il pleure pas.
0: Soit violent, même.
1: Qu'il soit violent, exactement. Mais il y a ça, hein, dans la virilité. Il y a vraiment quelque chose qui est, pour prouver que tu es viril, il faut aussi que tu prouves que tu as réussi un peu à écrabouiller les femmes et les hommes aussi plus faibles que toi. Et donc, il invite à sortir de ça grâce à cette chanson. Et ça, c'est vraiment, pour moi, c'est vraiment, s'il y a un truc que les hommes, quand ils veulent nous aider, s'il y a un truc qu'ils peuvent faire, c'est ça. C'est-à-dire que c'est inventer une autre masculinité, une autre virilité, et puis en parler autour d'eux et convaincre les autres hommes de les suivre.
0: Voilà, Kid, c'est une chanson, Anne-Cécile Maillefer, sachez-le, que vous avez en commun dans vos chansons préférées avec l'écrivain Éric Emmanuel Schmitt, qui était avec nous il y a quelques semaines et qui l'a choisi exactement pour les mêmes raisons. Eddie de Préto, parce qu'on ne l'écoutera jamais assez. La chanson s'appelle Kid, sur votre radio, ici.

0: La voix du père au début tellement angoissante et la voix du fils à la fin si libératrice. Eddie de Préto et Kid, très beau choix d'Anne-Cécile Maillefer, la présidente de la Fondation des Femmes, qui est notre invitée ce soir et qui partage avec nous ses chansons préférées qui sont toujours un peu voilà, des chansons de lutte, des chansons qui donnent de l'élan et il en faut pour mener votre combat, je le rappelle, pour les droits des femmes et contre les violences faites aux femmes et à leurs enfants. Alors, il y a un événement qui arrive bientôt, oui. Anne-Cécile, oui. Et on s'y retrouvera et vous y serez aussi, chers amis qui avaient la gentillesse de nous écouter dans Décibels. C'est le festival Sœurs Jumelles, oui. Organisé par Julie Gaillet, actrice et productrice, qui est très très souvent aux côtés de la Fondation des Femmes.
1: Et ambassadrice de la Fondation des Femmes, on a beaucoup beaucoup de chance de l'avoir avec nous.
0: Ah voilà, vraiment, elle porte haut et fort vos couleurs et vos paroles. Et donc, dans son festival Sœurs Jumelles, qui se tient à Rochefort tous les ans, le vendredi soir, le vendredi 26 juin, Décibels sera en direct du festival et c'est une soirée qui est dédiée à la Fondation des Femmes et à votre événement Nos Voix pour Toutes. C'était un concert parisien, mais il n'y a pas de raison que ça se passe qu'à Paris.
1: Exactement, en 2026, on a décidé de partir en tournée.
0: C'est super.
1: Après deux éditions parisiennes et une retransmission sur TMC, c'était vraiment un très très beau concert. C'est une salle énorme, la Adidas Arena, où on a fait résonner des tas de chansons. Il y en avait plus d'une trentaine d'artistes qui défilaient sur scène pour chanter justement toutes ces chansons-là, à plusieurs ou en chœur. Et là, ça va être donc première étape de cette tournée. On va être au festival Sœurs Jumelles. Et effectivement, Julie Gaillet nous fait cet immense honneur et cet immense cadeau de pouvoir organiser non seulement la soirée, mais aussi toute la journée. Il y aura le vendredi 26 juin à Sœurs Jumelles des événements, des concerts, des conférences en lien avec le sujet aussi de la présence des femmes dans la musique, des conférences sur les femmes compositrices et des concerts aussi. Et puis, il y aura un moment un peu dédié, Nos Voix pour Toutes, où on va pouvoir aussi expliquer un petit peu le sujet des violences faites aux femmes quand même, prendre quelques minutes pour donner quelques pistes de comment réagir, par exemple, face à un harcèlement de rue. Puis après, on passera sur une soirée de musique magnifique avec, entre autres, Charlotte Cardin. Et donc, voilà, c'est vraiment, nous, on adore faire ça, lier le combat à des événements joyeux, populaires, ouverts, partout en France, pour montrer que le féminisme, il est accessible et il est pour tout le monde.
0: Voilà, Rochefort au festival Sœurs Jumelles, dont ici est la Fière Radio partenaire. Décibels sera en direct, au pied de la grande scène. On pourra pas se rater, Anne-Cécile. Nous, on y sera dès le mercredi 24 juin, jeudi 25 et vendredi 26, donc avec évidemment un plateau qui sera consacré à Nos Voix pour Toutes. Vous y croiserez notamment la délicieuse Mentissa, il y aura aussi PR2B, Vanille, et donc oui, Charlotte Cardin, ça va être un très très grand moment. Alors, sur la route pour aller à Rochefort, ou dans le TGV d'ailleurs, je ne sais pas comment on fait, on va se mettre de la bonne musique, hein, c'est le principe. Ma chère Anne-Cécile, voici une chanson de Amel Bent qui s'appelle « Ma philosophie ». Et il me semble vous avoir déjà entendu chanter cette chanson très fort et très faux. Est-ce que c'est possible?
1: C'est tout à fait possible. C'est tout à fait possible. J'avoue qu'il n'y a pas un karaoké où je ne la mets pas. C'est devenu la chanson préférée de ma fille, je pense aussi. Oh. Et donc c'est trop mignon de la. Voilà, un petit bout de 5 ans là qui nous dit Vigée la lune. Voilà.
0: Et son frère qui fait du violon et avec. Voilà, non, mais il faut monter une tournée, Anne-Cécile, vraiment.
1: Je pense. On pourra peut-être récolter des fonds comme ça.
0: Amel Bent, ma philosophie. Et évidemment, ce petit bout de phrase qui change tout. Toujours le point levé.
1: Toujours le point levé.
0: C'est ça. Mais vous ne levez pas le point, non. Prenez plutôt vos petits doigts pour aller taper fondationdesfemmes.org sur vos ordinateurs et autres tablettes et téléphones pendant qu'on écoute la chanson. N'hésitez pas, c'est toujours le bon moment pour faire un don.

0: Amel Bent, ma philosophie. Franchement, merci Anne-Cécile Maillefer. On avait besoin d'écouter cette chanson, mais oui, hyper important. Amel Bent qui a fait, vous avez sans doute vu passer quelques vidéos sur les réseaux sociaux, ou alors encore mieux, vous faites partie des vénards qui étiez dans la salle. Elle a fait son premier Bercy. C'était absolument magnifique. Les jeunes disent Accor Arena, mais c'est Bercy, hein, qu'on est tous d'accord là-dessus. Et donc, elle continue sa grande tournée Amel Bent. Vous pourrez la voir cet été sur les festivals, notamment aux Éclectiques, ça sera le 30 juillet, ou encore à la Tranche-sur-Mer le 6 août, et les Francophonides, qui ne sont pas les Francopholies, c'est pas très loin de Lyon, et ça sera le 12 septembre à Amel Bent, qui ensuite, au mois de novembre, repartira sur les routes les 26, 27 et 28 novembre à Paris, à la salle Pleyel. À tout de suite, Décibel revient.
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0: Et quand l'invité, c'est Anne-Cécile Maillefer, la présidente de la Fondation des Femmes, on sait qu'on va chanter, qu'on va danser, mais qu'on va aussi parler de choses extrêmement importantes. La Fondation des Femmes, donc on explique en gros, une fondation, c'est une structure qui va récolter de l'argent pour ensuite le redistribuer. Oui. La Fondation des Femmes, donc depuis 10 ans maintenant, a récolté énormément d'argent, a pu
3: énormément d'argent, malheureusement pas assez, bien sûr, surtout si on compare à d'autres causes. Voilà, puisqu'on est les premières à le faire, donc c'est vrai que les gens nous connaissent pas encore tout à fait, mais en tout cas quand ils nous connaissent, ils nous font des dons, et ça nous a permis de reverser 20 millions d'euros, ce qui a permis d'aider concrètement plus de 600 000 femmes victimes de violences depuis 10 ans. Donc c'est à la fois incroyablement bien, et en même temps c'est vrai que ça fait quand même 600 000 femmes qui ont été victimes de violences, et donc c'est vrai que ça fait réfléchir aussi. Mais en tout cas, moi c'est vrai que j'ai, grâce à la Fondation des Femmes, ça nous permet vraiment d'agir en fait, et de transformer cette indignation qu'on peut avoir parfois, cette colère.
0: Oui, quand on voit les féminicides ou les choses comme ça.
3: On se dit mais en fait ça s'arrêtera jamais.
0: On peut faire des choses.
3: On peut faire des choses. Et un truc tout simple, c'est faire un don. On prend sa carte bleue, on prend son ordinateur ou son téléphone, et on peut faire un don, et l'argent va directement aux associations qui sont par exemple des centres d'hébergement, des numéros d'écoute, des psys ou des avocats qui peuvent, des conseillers juridiques qui vont venir aider, accompagner les femmes victimes de violences. Et par ailleurs, évidemment, la Fondation des Femmes fait tout ce travail aussi de sensibilisation du plus grand nombre, parce qu'on ne peut pas juste réparer, il faut aussi prévenir, et on permet aussi de travailler avec les pouvoirs publics pour essayer d'améliorer les lois. Donc on s'est beaucoup battu par exemple pour l'IVG dans la Constitution, entre autres choses.
0: Ou même des choses du quotidien, le fait qu'on dise le mot féminicide, il y a encore quelques années, ça n'existait pas.
3: Ça n'existait pas,
0: on n'en parlait pas, enfin c'était pas un crime particulier en fait de tuer sa femme ou son ex-femme.
3: Ou alors encore, c'était même pas un crime tout court, on disait voilà, c'est un crime passionnel. Le pauvre, il était trop amoureux quoi.
0: Voilà. Et c'est des lignes qu'il faut faire bouger. Et puis vous posez les bonnes questions aussi chaque année avec des campagnes qui sont très marquantes. Je me souviens par exemple d'une campagne de la Fondation des Femmes qui posait une question qui était dingue, qui disait mais partir, oui, mais pour aller où et comment on part? Et donc vous expliquez dans cette campagne que en fait une femme peut s'échapper avec ses enfants quand elle est dans le cadre de violence conjugale, mais qu'il faut bien avoir un endroit où s'échapper et comment on fait et à quelle heure, etc. Et ça c'est le genre de choses qu'on peut justement organiser avec des assos, et pour ça ils ont besoin d'argent, parce qu'il faut aller dormir à l'hôtel ou dans un appart ou que ne sais-je, et c'est pour ça, c'est très, il faut très concrètement de l'argent en fait pour la Fondation des Femmes. Donc voilà, fondationdesfemmes.org les amis, on compte évidemment sur vous, sur votre écoute et sur le fait que après avoir parlé de tous ces sujets difficiles, et ben à la Fondation des Femmes, on met la musique très fort, on chante et on danse. Et les Spice Girls, alors que viennent-elles
3: sans
0: faire
3: transition.
0: Dans cette histoire?
3: Écoute, c'est carrément lié parce que pour moi, les Spice Girls, tu vois, c'est cette bande de femmes, c'est le tube de 1996.
0: Oui.
3: Moi, en 1996, j'ai 12 ans et en fait, tu vois, je suis toute jeune adolescente et je vois cette bande de jeunes femmes là qui débarquent avec cette énergie, des femmes toutes différentes et en même temps toutes solidaires. Et je pense que le féminisme, c'est un peu ça. Il y a un côté aussi, tu prends ta place, tu viens, tu affirmes ton truc avec une chanson qui défonce tout, quoi. Et tout le monde danse dessus. Et franchement, tu le mets encore aujourd'hui, tout le monde chante à tue-tête, quoi. C'est vraiment un tube qui ne se démode pas, je pense. Et puis c'est surtout, ce tube, il est aussi sur l'amitié. C'est Friendship Never Ends. Donc il y a vraiment ce truc de se dire, en fait, il y a quelque chose de très important dans l'amitié entre femmes. Alors nous, on appelle ça aussi la sororité. Et moi, je pense que si on réussit à se rendre compte qu'on est toutes interdépendantes, les femmes, et que ce qui arrive à l'une d'entre nous arrive en réalité, doit toutes nous toucher, et qu'il faut qu'on se serre les coudes, et c'est comme ça qu'on arrivera à faire changer les choses et améliorer et faire en sorte que la vie de chaque femme compte, ce sera gagné. Donc la sororité, Friendship Never Ends, oui, serrons-nous les coudes et en musique et en dansant, c'est encore mieux.
0: Et voici les Spice Girls. 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

0: passerez ce test grandeur nature sur votre radio ici. Je suis en mesure d'affirmer que oui, ce tube de 1996 déjà ne fait pas ses 30 ans. Et aussi, bien sûr qu'on le connaît encore par cœur.
1: Il a 30 ans, oh là là.
0: Oui, ça s'appelle un coup de pelle. Bienvenue Anne-Cécile Maillefer, la présidente de la Fondation des Femmes, qui vient gentiment partager avec vous sa playlist ce samedi soir, des chansons qui donnent de l'élan, qui donnent le sourire et qui donnent de la force pour aller au combat. Alors, il y a un combat qui est très très important en ce moment pour la Fondation des Femmes. Et c'est un combat qui se joue au niveau de la loi. Est-ce qu'il faut changer la loi? Est-ce qu'il faut une nouvelle loi? Qu'est-ce qu'on veut exactement? Qu'est-ce que veut la Fondation des Femmes?
1: Alors nous, ce qu'on aimerait, c'est que 8 ans après MeToo, 9 ans, on puisse enfin avoir la justice. Parce que on nous a dit, après MeToo, toutes ces femmes qui disaient, voilà, moi j'ai été victime, etc., pour la première fois pour beaucoup d'entre elles, on leur a dit, arrêtez avec Twitter, arrêtez avec les réseaux sociaux, ce tribunal médiatique, portez plainte.
0: Laissez la justice faire son travail. Voilà,
1: alors, portez plainte, et puis laissez la justice faire son travail. Et du coup, elles ont été 3 fois plus nombreuses à porter plainte, ce qui est extraordinaire. C'est-à-dire qu'en 15 ans de féminisme, j'avais jamais réussi à faire en sorte que ça augmente vraiment beaucoup. Et là, tout d'un coup, les femmes, elles font OK, je porte plainte, je fais confiance, je fais comme on m'a dit, je vais porter plainte bien sagement, ce qu'elles ont fait. Et là, elles se sont pris le mur de la justice. Hein, 96% de ces plaintes ont été classées sans suite, parfois parce qu'il n'y avait même pas d'enquête. Et donc, en fait, on est face à une sorte d'immobilisme qui freine cet élan des femmes et qui ne répond pas à leur exigence, ce qui est tout à fait légitime, de justice et d'égalité. Et donc, face à ça, nous, on demande une loi intégrale contre les violences sexuelles, c'est-à-dire on demande enfin un texte, parce que depuis 8-9 ans, il ne s'est rien passé sur le sujet des violences sexuelles. Enfin un texte, mais qui soit global. C'est-à-dire que nous, on en a marre. La petite rustine, changer un mot dans le code pénal, faire un truc à droite, un truc à gauche, c'est pas comme ça qu'on change la société. La société, elle a énormément bougé grâce à MeToo. C'est plus la même chose, en fait. En 2026, c'est plus comme avant 2017.
0: On peut prendre l'exemple de Patrick Bruel. Avait eu déjà des témoignages en 2019, c'était rien passé. Aujourd'hui, en 2026, il se passe des choses.
1: Voilà, il se passe enfin des choses. Donc, il faut aussi que la loi, que le système, que la France, en fait, change. Pas seulement du point de vue de la loi et du point de vue de ce qui se passe dans les tribunaux. Donc, il faut le faire. Mais on dit loi intégrale parce que nous, on veut aussi qu'il y ait des mesures pour prévenir les violences et aussi des mesures pour réparer les victimes. Et donc, on veut une loi intégrale parce qu'on veut que ça comprenne tout ça. Et en plus, on veut des sous pour être sûr que ce soit bien mis en place, que dans les commissariats, ça se passe mieux, dans les tribunaux, ça se passe mieux. Et à nouveau, pour les victimes aussi, se réparer. Parce que ça, on ne le dit pas assez, mais c'est possible d'aller bien, c'est possible d'aller mieux. Mais pour ça, il faut aussi des moyens pour l'accompagnement des femmes qui ont été victimes de ces violences, qui sont des flagrations dans la vie des femmes.
0: Il y a une pétition qui est en ligne et qui a déjà recueilli plus de 115 000 signatures cette loi intégrale qui est demandée par la Fondation des Femmes. Donc si vous voulez apporter votre soutien déjà en signant cette pétition et puis en parlant autour de vous aussi, ça c'est important. Suzanne, elle, a fait une chanson sur le sujet de la justice en France, justement quand il s'agit de violences sexuelles, de violences faites aux femmes, à leurs enfants. Ça s'appelle « Je t'accuse ». En fait, elle s'adresse à la justice.
1: Exactement.
0: C'est une chanson qui vous a vachement touchée.
1: C'est une chanson hyper forte. Alors, pour la petite histoire, Suzanne, qu'on aimait déjà beaucoup à la base, nous contacte en 2025 et dit, voilà, je vais sortir une chanson et j'aimerais que les droits vous soient entièrement reversés. Donc, que vous le sachiez, voilà, tous les droits de cette chanson qui est un carton, qui est un tube, vont nous être reversés. Et donc, c'est déjà très, très gentil de sa part. Et donc, j'écoute la chanson et là, j'ai les poils. Parce que je me dis, mais c'est fou comment elle arrive à dire exactement en chanson ce que nous, on n'arrête pas d'essayer de faire comprendre au pouvoir public. C'est oui, on a un problème avec la justice. Je t'accuse, la justice. En fait, la justice nous classe sans suite. La justice ne nous traite pas comme il faudrait. Et ce clip, en plus, qui est superbe, qu'elle a sorti par la suite, qui est fait par Andréa Bescon, qui est aussi une grande militante de la lutte contre les violences sexuelles. Et dans ce clip, on a Charlotte Arnoux, qui a été une victime aussi, Muriel Robin, Catherine Ringer. Donc c'est le travail de Suzanne, il est extraordinaire sur cette chanson. Elle aussi, d'ailleurs, elle explique qu'elle a été aussi victime de viol. Donc on sent qu'en fait, il y a aussi une énergie qui est hyper, hyper forte et quelque chose de très déterminé dans l'envie de changer le système. Et c'est vraiment ça aussi pour la raison pour laquelle on se bat à la Fondation des Femmes.
0: Alors écoutez bien les paroles et je pense qu'après vous signerez la pétition pour la loi intégrale contre les violences sexuelles. Suzanne, dans Décibel, je t'accuse.
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1: Elle s'appelle Suzanne, avec un seul N, et elle est en tournée. Allez l'applaudir, vous passerez un moment génial, c'est sûr. Anne-Cécile Maillefer, présidente de la Fondation des Femmes, qui écoute Stromae, Papa Outé. On s'ambiance là-dessus. Je suis sûre qu'il y aura un petit message encore dans le choix de cette chanson, Anne-Cécile. C'est quoi, c'est la place des pères qui est importante?
2: La place des pères, et ouais. Puis aussi parler pour les femmes chefs de famille monoparentales.
1: Exact.
2: Puisqu'il en parle aussi dans cette chanson, et c'est vrai que ça concerne plus de 2 millions de foyers, et c'est des familles dans lesquelles c'est pas simple. On a sorti justement un rapport à la Fondation des Femmes sur les conditions de vie de ces familles qui, pour la plupart d'entre elles, sont presque à la limite, voire carrément dans la précarité, hein. Une femme chef de famille monoparentale sur 5 dort dans le salon. Donc ouais. Ça, c'est des choses qu'il faut savoir. Et du coup, Papa Outé, et puis il parle aussi du coup de la pension alimentaire, de tout ça. Donc c'est une chanson qui parle de ces sujets et qui parle aussi du coup de ces mères et de la maternité. C'est un sujet qui me préoccupe beaucoup cette année. Il y a aussi cette exposition Bonne Mère à Marseille au MUCEM, ouais. Qui est vraiment une exposition magnifique.
1: Je l'ai découverte il y a quelques semaines. Elle est incroyable. Ouais. C'est vraiment toutes les mères dans toute leur diversité. Celles qui sont pas mères, celles qui voudraient bien l'être, celles qui ont pas du tout envie de l'être. Enfin, c'est une expo magnifique au MUCEM. Ouais.
2: C'est 250 œuvres d'art, et donc je suis co-commissaire de cette exposition. Ça a été un travail superbe avec Caroline Chenu. Et voilà, ça fait partie des messages aussi que j'ai envie d'envoyer cette année aux mères, et c'est vrai que je trouve que Stromae parle bien de la réalité de ses familles.
1: Papa Outé, Stromae dans Décibels. 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

0: Stromae et dans Décibel grâce à Anne-Cécile Maillefer, la présidente de la Fondation des Femmes, qui partage avec nous ses chansons préférées ou des chansons qui ont du sens. Voilà, avec votre combat, avec le combat de cette fondation. Je redonne le site, tiens, fondationdesfemmes.org, et même un petit don, et ben ça peut changer les choses pour une femme qui a besoin d'aide, que ce soit dans votre région ou un peu plus loin. Ou il y a, on l'a dit Anne-Cécile, des événements tout au long de l'année. Il y a la nuit des relais, notamment, de la Fondation
1: des
0: Femmes.
1: Ça, c'est des courses solidaires. Donc, on l'a fait à Paris, ça vient de passer. Et puis, on l'a fait aussi à Bordeaux et à Toulouse. Et c'est des courses solidaires. On rassemble, là, c'est pareil. C'est une ambiance un peu faux folle, hein,
0: ouais,
1: parce
0: j'avoue.
1: Que, voilà, vous êtes venus.
0: Oui, j'ai animé à Toulouse.
1: Ouais. Mais à nouveau, à chaque fois qu'on fait des choses, on les fait dans la joie, la Fondation des Femmes, parce qu'on se bat aussi pour ça, en fait. On se bat pour que les femmes réussissent et les moyens de sortir des violences et pour qu'elles retrouvent justement la joie, l'énergie.
0: Et toutes les équipes étaient tellement fières. Il y a des hommes et des femmes qui courent ensemble. Il y a des jeunes, il y a des moins jeunes. Il y en a qui ne sont vraiment pas taillés pour courir, mais qui y vont quand même. On se déguise aussi beaucoup. Voilà, par équipe. À Toulouse, je me souviens, il y en avait qui étaient déguisés en statue grecque. C'était incroyable.
1: Ah non, mais il y avait un niveau de déguisement qui était dingue. Les Toulousains, bravo.
0: Les Toulousaines,
1: franchement, vous assurez.
0: Donc voilà, surveillez la nuit des relais. Voilà. Si vous voyez que ça passe pas loin de chez vous, faut monter une équipe avec des collègues ou des potes. Ensuite, vous tapez plein d'argent aux gens autour de vous pour qu'ils sponsorisent votre course. Et voilà, et on passe des soirées folles.
1: Et il y a de la musique
0: en plus pour la bonne cause,
1: d'ailleurs.
0: Et il y a de la musique. Et il y a notamment cette chanson-là qui est obligatoire. C'est Girls de Beyoncé.
1: Around the World, Girls.
0: Ouais.
1: Exactement. Bah oui, non, ça, c'est vraiment. C'est pareil, c'est un peu la base d'une playlist féministe.
0: Ouais.
1: Et c'est vrai que, qui dirige le monde, les femmes. Alors, évidemment, ça n'est pas le cas. Ça n'est malheureusement pas le cas. Mais en tout cas, il y a quand même quelque chose qui est très fort. Et puis surtout, c'est une femme noire, en plus, qui dit ça. Et donc, il y a quelque chose de très. Une autorisation aussi à assumer sa puissance.
0: Oui, c'est de la fierté aussi.
1: De la fierté. Ouais. Et c'est vrai qu'on a besoin de dire que les femmes sont victimes de discrimination parce que c'est comme ça qu'on réussit à changer les choses. Mais il faut aussi rappeler qu'on est extrêmement forte et qu'on est extrêmement puissante en réalité chacune et qu'on est empêchée, mais qu'on n'est pas moins forte pour autant et qu'on n'est pas moins puissante pour autant. Donc voilà, who run the world, girls.

0: Comme le dit mon invitée Anne-Cécile Maillefer, ce ne sont pas les femmes qui sont fragiles.
1: Ce sont leurs droits.
0: Ce sont leurs droits. Anne-Cécile Maillefer, présidente de la Fondation des femmes, qui en plus de faire le bien et œuvrer pour les droits des femmes et contre les violences dont elles sont victimes, eh bien, ambiance votre soirée ce soir à la radio. Anne-Cécile, vous vous êtes levée pendant plusieurs saisons pour faire une chronique hebdomadaire dans la matinale de France Inter. C'était le réveil à quelle heure?
1: Je sais plus, c'était 5h du matin, ça va.
0: Il y a pire, hein. Il y a des matinaliers qui ont le réveil qui sonne à 3h.
1: Mais en fait, ce qui est pire, c'est d'avoir les enfants en bas âge.
0: Oui.
1: J'ai un petit réveil à 5h, ça va. Mais le problème, c'est qu'en même temps, j'avais les enfants en bas âge qui me réveillaient la nuit, tous les autres jours de la semaine.
0: C'est ça.
1: Donc, ouais, non, ça, c'était un peu épuisant. Mais c'était bien, j'aimais bien.
0: C'était super. Et toutes les chroniques sont encore disponibles, hein, sur l'appli Radio France, sur le site de France Inter. N'hésitez pas, parce que c'était des textes qui, pour certains, m'ont beaucoup marqué. Donc, je pense qu'on peut les réécouter. Et on peut aussi écouter Anne Sylvestre. Alors là, on parle de classique de chez classique, une chanson qui s'appelle Non, tu n'as pas de nom. Mmh. Anne Sylvestre qui, ici, en s'adressant à l'embryon qui est dans son ventre, explique qu'elle ne considère pas comme un bébé et donc envisage la possibilité d'avorter.
1: Ouais. Alors ça, c'est une des chansons peut-être les plus importantes, hein, du répertoire féministe français, qui mérite justement d'être réécoutée et entendue, surtout aujourd'hui. Alors ça a été écrit en 1973, c'est l'année où le droit, où l'avortement est dépénalisé en France. Ouais. Et alors, on a réussi à faire progresser encore un peu les choses, puisqu'aujourd'hui, c'est constitutionnalisé en France depuis 2024. Mais on voit bien à quel point ces derniers temps, aux États-Unis, il y a ce recul incroyable, enfin complètement fou, quoi, sur le droit à l'avortement aux États-Unis, avec du coup des chiffres de plus de 50% de femmes qui meurent en couche quand même aujourd'hui aux États-Unis à cause de ces lois qui sont horribles et liberticides. Et puis en France, on sent bien avec ces petits refrains là autour de la natalité, des natalités. J'ai écrit un livre là-dessus qui s'appelle La panique démographique, une réponse féministe, aux éditions Les Petits Matins, que j'ai sorti il y a pas longtemps, et j'explique à quel point en fait faut faire attention à ce discours sur la natalité qui vise à dire comment on fait pour faire plus d'enfants aux femmes, parce que quand même, il faut sauver la nation, il faut sauver les retraites, il faut sauver les droits. Et donc, à nouveau, on revient très très vite, c'est fou à quel point on revient vite dans cette idée qu'il faut faire des enfants aux femmes. Alors que, moi, mon propos, c'est de dire, en fait, il faut s'intéresser aux conditions dans lesquelles la vie peut être accueillie convenablement. Donc, il faut déjà s'intéresser à savoir si toutes les familles ont de quoi manger, ont un toit sur la tête, s'il y a la paix, s'il y a la prospérité, si il y a un environnement, un air qui est respirable. Occupez-vous de tout ça, mesdames et messieurs les politiques. Ouais. Et puis après, laissez-nous décider de ce qu'on fait de notre corps.
0: Mais on aura sans doute un peu plus envie d'en avoir, effectivement.
1: Et voilà. Oui, oui. Avec, si on sait qu'il y a une santé publique, qu'il y a une éducation, etc., ça nous donnera beaucoup plus confiance dans l'avenir. Et donc, probablement, ça nous fera faire un petit peu plus d'enfants. Mais en tout cas, oui, cette chanson, elle est, c'est une belle chanson. Et à l'époque, elle est très forte, hein, parce qu'on est quand même à un moment où, ça y est, ça commence à devenir légal. Et ça reste, c'est toujours un petit peu un tabou. Mais alors à l'époque, en 1973, ça va être encore plus.
0: Et puis, elle se cache pas. Enfin, je veux dire, il y a à peine un fond de musique, sa voix est très forte, on comprend chaque mot. Donc, il faut vraiment qu'elle assume chaque mot qu'elle dit. Et elle le fait, hein, Anne Sylvestre.
1: Elle le fait, elle l'assume. Et c'est vrai que c'est fou même aujourd'hui de se dire quand même que je me pose la question d'avorter, que ça a pu être et que ça reste aussi quelque chose d'aussi révolutionnaire en quelque sorte. Ça reste un tabou et ça vient aussi du fait que ça, auparavant, avant 1973, c'était quand même vraiment pénalisé. D'ailleurs, la Fondation des femmes a œuvré et il y a grâce à nous une loi qui a été votée il y a moins d'un an pour réhabiliter les femmes qui ont été condamnées pour avortement avant 1973 et dire à toutes ces femmes, mais peut-être que certaines nous écoutent, vous n'aviez rien fait de mal. Vous aviez le droit de choisir pour votre propre corps, même si la loi disait le contraire, vous n'avez rien fait de mal. Et donc, grâce à cette loi, elles sont officiellement réhabilitées.
0: Et vous, Anne-Cécile, merci de faire autant de bien avec la Fondation des femmes. Je vous remercie d'être venue. À très bientôt.
1: Merci.
0: Et on se retrouve au festival Sœurs Jumelles pour la journée Nos Voix pour Toutes avec l'équipe de la Fondation des femmes. Ce sera le vendredi 26 juin à Rochefort. Merci, Anne-Cécile.
1: Merci à toi. À bientôt. Non.

0: C'est certainement pas la chanson la plus joyeuse qu'on aura à écouter ce soir, mais qu'est-ce qu'elle est importante dans le répertoire en général et dans le répertoire féministe, évidemment, en particulier. Anne Sylvestre, et non, tu n'as pas de nom, pour terminer ce décibel qui a donc été intégralement programmé par la présidente de la Fondation des Femmes, Anne-Cécile Maillefer. Merci à vous d'avoir écouté l'émission. Merci à Iris Guitoni, Fred Vigneault, Elodie Biancamaria, Sadika Raoult et Franck Moilier. Tu faisais partie de l'équipe ce soir. Et restez dans le coin, hein, la musique continue sur votre radio ici.
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0: On est samedi soir sur la Terre. Et j'espère que vous allez bien, les amis. Merci d'écouter ici. Il est 21h.
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4: 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Ma voix craquait, puis j'avais des larmes aux yeux. 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
1: C'est une histoire d'amitié, mais surtout de famille, qui se cache derrière le titre « Respire encore » de Clara Luciani.
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1: Ce morceau est un hommage à l'une des amies de la chanteuse, sortie d'une relation toxique. On y trouve un tout autre écho et un sens évident, une volonté de déconfinement. Dans ce contexte, une histoire de famille marque aussi Clara Luciani. La mort de son grand-père, touché par le Covid-19. Elle l'annonce sur Instagram quelques semaines avant la sortie de ce disque intitulé « Cœur ».

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0: Saviez-vous qu'un jeu de mots se cache dans le titre « Je danse le Mia » de Ayam ?
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2: Au début des années 80.
0: Cette chanson sort en 1993. Pour s'offrir le sample très cher de George Benson avec le fameux « Give me the night », le groupe a dû faire un petit chantage à sa maison de disques. Payez les droits et on vous garantit le tube de l'année. Cette chanson cache un message subliminal. Mia est en fait l'anagramme de Ayam, une signature qui résonne dans le refrain.

0: clip très rétro a été réalisé par Michel Gondry, bien avant qu'il ne décroche un Oscar à Hollywood pour son film culte Eternal Sunshine. 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

Autrice, compositrice, interprète, Domi a 28 ans. Elle est originaire d'Aime-la-Plagne et partage sa vie entre Montréal et la Savoie. Elle vient de sortir son premier single, Tout oublié, une chanson pop très solaire, et prépare un album pour 2026.

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4: Mireille, tu as deux. Dany, tu as deux. Mireille, qui joue avec ici Orléans, il paraît. Mireille, et on l'a vu, tu as un potager. Tu adores cuisiner.
5: Ah oui, tout à fait, oui.
4: Dis donc, il paraît que pour l'anniversaire d'Hervé, tu as même cuisiné pour 50 personnes.
5: Oui, effectivement, oui.
4: Alors, qu'est-ce que tu as fait?
5: J'avais fait des salades composées, et puis donc j'avais dû faire des paupiettes de veau avec du reblochon et du jambon fumé.
4: Oh là là,
5: j'avais mangé ça à la montagne, et puis donc j'avais trouvé ça très bien, donc j'avais fait ça pour 50 personnes.
6: Oh, c'est léger.
4: Ah bah non, mais elle adore. Paulette, la reine des paupiettes, c'est pas Paulette, hein, c'est Mireille. Alors, tu...